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1: 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Danger.

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1: 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Wikizef, petit guide à l'usage des étrangers du sud du péage d'Arras en vacances dans notre belle région.
2: Je suis sûr qu'il vous arrive dans la vie de ne pas être en forme et même d'être carrément chafouin, sans raison précise. Et là, ma grand-mère vous aurait dit « je sais pas ce que j'ai, mais je baquillerai comme nombre ». Ça veut dire que je suis tellement de mauvaise humeur que je me disputerai avec mon reflet. J'ai pas toujours tout expliqué non plus, hein, c'est vrai. Hein, et puis c'est pas le jour, je vous préviens, je suis pas d'humeur. Et puis ça m'énerve et je sais pas ce que j'ai, de toute façon tout m'énerve. Ah, il y a jamais rien qui va. Vous voyez ? C'est ça. Et pour illustrer mon propos, là, vous êtes dans un estaminet, tranquille, en famille, et la serveuse n'est pas des plus aimables. Ça arrive. Et avant de partir, vous entendez le patron lui dire « Tu vas faire fuir les clients en force de faire un nez comme une bottine !» Ne paniquez pas, Wikizef est là pour vous aider. Le sens profond de cette phrase est évident, c'est la forme qui est troublante. Parce qu'une bottine, c'est fait pour aller sur les pieds. Et quelquefois, des précautions olfactives vous empêchent de les approcher de votre nez. Alors, comment est-ce possible ?
1: Traduction.
2: Eh bien, prenons notre serveuse, ce joli estaminet des Flandres, voyez, avec des assiettes pendues aux poutres et des fleurs de houblon qui pendoulent. Imaginez à cette serveuse son visage que si elle sourit, elle serait plus jolie. Sourire de mai, rendez-moi ma jeunesse, comme on dit. Ensuite, vous prenez une bottine à bourron, comme au temps où la mode était de mettre des Rangers de GI. Vous pliez la bottine, ça fait quoi ? Des fronces. Bah, faites pareil avec votre nez. Voyez, ça fait des fronces, et vous avez un nez comme une bottine. Et on dirait que vous faites la gueule. Enfin, moi, je dis ça. Je dis rien. D'ailleurs, j'arrête.
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3: Le 30 octobre 1812 à Montpellier, le préfet de l'Hérault, Pierre Barthélemy Joseph, comte de Nogaret, a mis les petits plats dans les grands. Il organise un mirifique dîner pour faire plaisir à ses hôtes, mais surtout à un hôte, le comte de Borroméo, qui va intercéder en sa faveur auprès de l'empereur Napoléon pour le faire grand croix de la Légion d'honneur. Sa délicieuse épouse, Marie-Julie Boudon de la Roquette, a fait préparer des dindonneaux aux truffes et de la croustade de bécasse. On est nickel, les invités arrivent, parmi lesquels le fameux comte de Borroméo, général des armées, accompagné de son état-major. Il est en uniforme, il a des favoris noirs très beaux, il raconte aux invités ses faits d'armes, cette soirée est extrêmement réussie. Et là, bam ! La porte du grand salon de la préfecture s'ouvre en grand. Le commandant de la gendarmerie déboule avec une dizaine de ses agents et se rue sur le comte de Borroméo. Monsieur le préfet hallucine. Madame la préfète Marie-Julie Boudon de la Roquette tape une crise de panique. Ses copines l'éventent et le comte de Borroméo est arrêté. Le comte de Borroméo, en vrai, il s'appelle Anthelme Collet. Et avant d'être général et avant d'être comte de Borroméo, il a été sous-lieutenant, déserteur, missionnaire dominicain, marquis, abbé à Gap où il a tapé 80 000 francs à ses fidèles, évêque sous le nom de Monseigneur Don Pasqualini, puis faux lieutenant, chanoine honoraire à Saint-Augustin avant de enfin devenir le général comte de Borroméo, ce qui lui a permis de taper dans les caisses d'argent public par-ci par-là pour, prétendument, organiser l'armée de Catalogne. Et juste pour que le tableau soit complet, en 1812, Napoléon, il était en train de galérer au fin fond de la Russie. Vous voyez, je pense qu'il avait peut-être potentiellement d'autres choses à gérer que faire grand croix de la Légion d'honneur, le préfet de l'Hérault. Ah non, attendez, stop, pousse, c'est pas fini. Donc il fout Anthelme Collet en tôle, hop, au cachot, pendant 3 semaines. Et notre préfet, un gros malin, décide de sortir Anthelme Collet du cachot pour le présenter à ses invités lors d'un autre dîner, histoire d'amuser la galerie. Ils le mettent dans la cuisine, Anthelme Collet est seul. À la porte, il y a 2 gardes. Il avise une tenue de cuisinier, un gilet rond, un tablier, un bonnet blanc. Il enfile tout ça, prend 2 plats, hop, un dans chaque main, met un coup de pied vigoureux dans la porte de la cuisine, genre « je suis pressé, ok, il y en a qui bossent ». Il passe devant les 2 gardes et le voilà libre.
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4: Là, on est sous la tribune.
5: Sous la tribune gouache, oui, exactement. Donc, la tribune historique du stade Gilbert Brutus. Et on va aller réveiller la mascotte qui sommeille ici depuis le dernier match.
4: Et vous, Nicolas, vous faites quoi ici?
5: Alors moi, je suis donc président de la Peigne de Canoës. Et depuis la saison dernière, j'endosse aussi le rôle de mascotte lors des matchs.
4: D'accord, c'est-à-dire on ne vous voit pas.
5: On ne me voit pas.
4: Voilà, et vous enfilez le costume.
5: Le costume là, qui se trouve juste ici. Donc les différents éléments, donc la tête et le reste du corps qui sort du pressing.
4: Donc là, on est un peu dans votre loge.
5: Voilà, dans ma loge à moi, donc avec mon coéquipier qui fait Drago, moi je fais Drax et on fait l'animation, l'entrée des joueurs, on salue les supporters et donc les photos avant le match.
4: Voilà, les mascottes, l'une est jaune, l'autre rouge.
5: C'est ça, aux couleurs des dragons, donc avec le nouveau maillot qui va être porté par la mascotte aussi. On fait toutes les animations liées avec les dragons, donc tous les événements qu'il peut y avoir et les différents matchs tout au cours de la saison.
4: Et alors, comment vous avez eu cette opportunité de devenir mascotte? Il y a eu un appel d'offres? Comment ça s'est passé?
5: Alors non, je connaissais l'ancienne mascotte. Je lui ai demandé si jamais il y avait quelqu'un intéressé pour faire la mascotte, comment ça se passait. Et j'ai testé et ça m'a plu. Et du coup, je continue depuis l'an dernier.
4: D'accord, là on ressort donc.
5: On ressort de la tribune et généralement quand je ressors ici, c'est habillé avec le costume de la mascotte et on va saluer les supporters anglais lors des matchs et on va faire quelques photos près de la boutique et après on revient ici pour aller sur le terrain sortir avec les joueurs.
4: Mais dites-moi, vous aviez une âme d'artiste parce que c'est un petit peu spectacle là ce que vous faites?
5: Non, pas vraiment, mais bon, je suis un peu dans les associations, tout ça, donc ça me plaisait bien. Et une fois qu'on a la tête, ça, on change de rôle et ça permet de faire des gestes, aller serrer les mains avec les supporters, aller prendre les gens dans les bras quand ils nous tendent les bras, aller faire des photos avec des petits, voir les petits aussi contents de nous voir arriver en mascotte, de voir la mascotte, ça réjouit les petits. Les photos, les Anglais, beaucoup de supporters anglais aussi veulent leurs photos avec la mascotte.
4: Donc finalement, les gens ne savent pas que c'est vous à l'intérieur?
5: Non, ils ne savent pas. Maintenant, certains vont savoir, mais dans mes proches et un peu dans les membres de la peigne, il y en a qui savent que c'est moi à l'intérieur. Oui. Beaucoup ignorent et après j'aime bien leur dire je t'ai vu au match. Et eux, ils m'ont pas vu, mais je leur dis je t'ai vu. Moi, j'aime bien, ça me fait voir autre chose du match.
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2: Ai-je encore besoin de le présenter? Arnaud Fromage est avec nous. Bonjour Arnaud.
3: Bonjour, bonjour.
2: Pour votre nécessaire minute comtoise, Arnaud, il y a quelques temps, vous nous avez expliqué pourquoi l'emblème de la Franche-Comté était un lion.
3: Mais je ne suis pas allé au bout du raisonnement. Pour rappel, la Franche-Comté adopte le lion vers 1278-79 quand le comte de Bourgogne, Othon IV, décide de se rapprocher du royaume de France. Il décide pour cela d'adopter le lion, le roi des animaux et symbole de la monarchie française. La Franche-Comté n'est d'ailleurs pas la seule région à arborer cet animal que l'on retrouve aussi sur les armoiries de la Normandie ou en Aquitaine et qui est tout autant le symbole de Belfort que de la ville de Lyon parce que oui, il y a une logique là-dedans. Mais voilà, maintenant qu'on a dit ça, reste une question. Pourquoi le lion, qui n'est pas le plus imposant des animaux et qui, soit dit en passant, est une sacrée grosse feignasse, a-t-il pu devenir le roi des animaux et pas la baleine bleue ou le chinchilla?
2: Bon, déjà, ce n'est pas le cas partout, hein.
3: C'est vrai. En Asie, c'est plus souvent l'éléphant ou le tigre qui sont considérés comme les rois des animaux. En Amérique, c'est l'aigle qui règne aux côtés de l'ours, du jaguar ou du puma. En Afrique, le rhinocéros et le léopard sont aussi dans la place aux côtés, c'est vrai, du roi lion. Et en Europe, eh bien avant le lion, c'était l'ours qui était considéré comme le roi des animaux, mais tout va changer au Moyen-Âge. En gros, ce sont des histoires de symboles. Au Moyen-Âge, on se passionne pour la mythologie grecque, dans laquelle Hercule, qui était méga fort, a tué le lion de Némée, dont la peau était pourtant censée être impénétrable. Et puis, la crinière du lion est vue comme une sorte de couronne, ce qui fait bien plaisir aux souverains du continent, d'autant que bon, l'Afrique c'est méga loin et que personne n'ira vérifier.
2: Et bon, un roi c'est très humain, alors comment un animal peut-il être le roi de quoi que ce soit quelque part, Arnaud ?
3: Là encore, vous marquez un point, mais ce qualificatif de roi des animaux, depuis qu'il s'est débarrassé de sa symbolique royale, est plutôt là pour qualifier ce qu'en zoologie on appelle les super-prédateurs. Ces animaux qui sont tout en haut de la chaîne alimentaire et qui sont relativement imprenables à la baston contre les autres espèces du coin. Et même dans ces cas-là, on devrait dire que ce sont les lionnes qui sont les reines, parce que ce sont elles qui chassent, mais seulement les reines de la savane. Bah oui, si on va par là, chaque type de terrain a son roi. Celui de la jungle amazonienne, ce serait plutôt le jaguar, et celui de nos forêts à nous, ce serait plutôt le cerf. Mais au fond, une grosse feignasse qui laisse les autres combattre à sa place, qui se fait nourrir et qui prend la lumière, est-ce que ce serait pas ça, la définition d'un roi? Bon bah, je retire tout ce que j'ai dit alors.
2: Voilà, retirez tout. Merci beaucoup Arnaud.
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4: Dans la famille Moquet, je demande la fille, Pauline. Effectivement, chez Daniel Moquet, il travaille en famille, mais vraiment.
5: Donc au départ, c'était mon père qui a créé sa société. Donc ma mère a rapidement rejoint l'aventure de l'entreprise. Et puis donc moi, en 2004, et ma sœur Camille, parce qu'on est deux filles. Et puis enfin nos maris, qui eux gèrent les entreprises. Donc mon beau-frère à Laval et mon mari à Parigny-sur-Bray.
4: L'entreprise Daniel Moquet est purement mayonnaise, fondée par le papa Daniel Moquet en 1977, originaire de Parigny-sur-Bray.
5: Et on aménage, on embellit les extérieurs des particuliers qui veulent avoir un beau jardin.
4: Un beau jardin avec des petits oiseaux, du vent et même la mare aux canards. Quant à l'entreprise Daniel Moquet, elle a semé des graines dans tout le département et dans toute la France.
5: Alors en tout, on a 450 entreprises qui sont réparties sur 4 marques, puisque notre métier historique, c'est entrepreneur paysagiste. Au départ, on ne faisait uniquement les allées chez les particuliers. Et puis on a rajouté à notre activité toute la partie clôture, portail et pergola. En 2022, on fait les jardins. Et puis enfin, là, le dernier réseau, on propose aussi à nos clients de réaliser les piscines, des spas.
4: Et leur point fort, c'est de s'adapter au projet du client et rapidement.
5: C'est-à-dire que quand un client nous appelle, rapidement, sous 8 jours, on se déplace à son domicile pour faire une étude de son projet.
4: Je voudrais une petite île végétale au milieu de ma grande fontaine, si c'est possible. D'ailleurs, c'est quoi la mode? Parce que l'entreprise suit les envies des clients et le climat qui évolue.
5: On est de plus en plus à des jardins naturels et sans entretien. Donc en fait, c'est un peu ça, c'est-à-dire qu'on s'y sente bien et qu'on n'y passe pas un temps fou à entretenir son jardin. Des massifs qui sont autonomes, qui ont moins besoin d'eau. En fait, on fait attention au choix des végétaux qu'on utilise.
4: Aujourd'hui, il y a plus de 2500 personnes à travailler sous l'enseigne Daniel Moquet et l'un des principes principe, c'est celui-ci.
5: On s'attache en fait à utiliser la végétation locale. C'est vrai que quand on nous demande des palmiers ou des oliviers, c'est moins les végétaux de notre région.
4: Oups ! Est-ce que vous pouvez me déplanter l'olivier et mettre un châtaignier à la place ? Comme le précise Pauline, la Mayenne reste la terre de cœur.
5: On est très attaché à notre région et on travaille avec des entreprises mayennaises.
4: Daniel Moquet, une entreprise qui participe à la bonne santé économique de notre département et qui se déploie toujours plus. Ah, si c'est possible d'ajouter des nénuphars dans mon spa, s'il vous plaît.
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6: Magali, taxi TPMR à Limoges.
7: Les Limousins sont formidables. Stéphane Pigateau.
6: J'ai fait des études en sanitaire et social. C'était le métier de ma maman, qui était aide à domicile. Quand j'ai eu l'âge de travailler, j'ai fait des remplacements avec elle les étés. Je travaille pendant mes études, je fais mes études, j'ai les examens, et puis j'ai travaillé dans des hôpitaux, des maisons de retraite, à domicile. J'ai fait mes premières expériences professionnelles aussi à domicile. C'était juste parfait, en fait. J'aimais être avec les personnes âgées, j'étais là pour elles, dans leur quotidien, donc moi ça m'allait.
8: D'accord, jusqu'à 25 ans vous faites ça. Et qu'est-ce qui fait changer le parcours finalement de vie ?
6: C'était pas des CDI en fait, donc j'étais à durée déterminée, donc il fallait que je trouve quand même à un moment donné un travail qui allait m'aider à vivre pour le reste de la vie.
8: Vous avez déjà des enfants à cette époque ou
6: pas ? Ah non, du tout.
8: Non.
6: Du tout. Mais j'envisageais, il fallait que j'envisage un métier qui allait m'aider à construire une vie. Et j'ai accepté en fait une nouvelle formation qui n'était pas du tout dans le même domaine parce que c'était parti dans l'industrie électronique.
8: D'accord, oui, vous changez complètement de...
6: Complètement.
8: Qu'est-ce qui vous plaisait là-dedans ? C'était le hasard ou c'était...
6: Ah, ça a été le hasard, en fait. C'est le métier qui m'a trouvé. J'ai suivi une formation, j'ai eu les examens, j'ai fait de l'apprentissage. Et après, du coup, j'ai travaillé 20 ans avec eux. Je fabriquais des cartes électroniques. C'était moi qui les fabriquais. J'étais sur la chaîne, sur des machines.
8: Et alors là, qu'est-ce que vous vous dites ? Parce que c'est pas du tout dans ce que vous vouliez faire, l'aide à la personne, et puis on se retrouve à travailler à l'usine, à la chaîne.
6: Non, mais l'électronique est très intéressant, donc... Ça m'a comblé pendant 20 ans.
8: D'accord, oui, ça vous a pas. Le changement n'a pas été si brutal que ça,
6: non.
8: Finalement.
6: Non. J'ai comblé pendant ces années-là en faisant de l'associatif, lié à mes enfants, dans le sport.
8: Et comment arrive ce second changement ?
6: J'en avais pas marre de l'usine, c'est les maladies professionnelles qui m'ont amené là.
8: C'est des circonstances de vie qui font que finalement vous changez, quoi.
6: C'est ça.
8: Et qu'est-ce qui se passe à ce moment-là ? Dans la tête de Magali, qui a un métier visiblement qui lui plaît,
6: oui.
8: Dans l'électronique, et qui se dit, va falloir changer.
6: C'était la santé d'abord, donc il a fallu rebondir et trouver un nouveau métier. Je suis forcément revenue sur l'aide à la personne. C'était d'abord l'aide à domicile, après le transport. J'ai essayé d'allier les deux et le transport de personnes à mobilité réduite est arrivé.
8: Et puis arrive donc le transport, le taxi, ce que vous faites aujourd'hui. Ça c'est pareil, c'est pas forcément une évidence de se dire je vais devenir taxi. Comment ça arrive dans votre vie ?
6: C'était la meilleure solution pour pouvoir allier les deux. Donc je suis devenue taxi de Limoges. Un collègue m'a dit que ce métier m'allait comme un gant, donc c'est un beau compliment, on continue. Parce que le transport de personnes en fauteuil, c'est quand même bien particulier. On n'amène pas des gens que d'un point A à un point B. On rentre dans leur domicile, on les aide à se préparer, à pouvoir monter dans notre véhicule. Et à l'arrivée, c'est la même chose. Il faut les aider.
8: Et qu'est-ce qui vous plaît le plus dans ce métier aujourd'hui ?
6: C'est le fait d'être présent, d'être utile pour eux et de les aider à vivre normalement.
8: Mais qu'est-ce que ça change finalement par rapport à un taxi normal ?
6: On est bien plus utile dans leur vie en fait. On leur permet vraiment des choses qu'ils ne pourraient pas faire si on n'était pas là.
8: Et aujourd'hui, vous êtes heureuse comme ça ?
6: Très, je ne changerai rien. Il va falloir qu'ils me supportent encore longtemps.

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1: Être de mauvaise humeur, ça arrive, mais savoir le dire en breton, c'est pas simple. Eh bien, je vais vous l'apprendre. Et puis, les beaux torels, coucou, ça va être votre tour aujourd'hui.
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1: Alors pour les râleurs du matin ou les râleurs de toute la journée, bah ouais, il y en a, on en connaît, hein, ceux qui ne sont jamais satisfaits et aboient au lieu de parler, eh bien, c'est gualimor, le mot à employer. Gualimor et out armintiement. Tu es de mauvaise humeur ce matin. Gualimor et out armintiement. C'est un mot composé donc avec gual en premier qui signifie mauvais, le mal ou le malheur. Employé devant un mot, gual sert à insister sur le côté néfaste, mauvais d'une chose. Par exemple, Gualvrudet, c'est une personne de très mauvaise réputation. Donc, gual et immor, gualimmor, hein, ça veut dire de mauvaise humeur, de très mauvaise humeur même d'ailleurs. À dire à votre ado, à votre conjoint ou collègue, ou pas en fait, hein, sinon ça va créer la dispute. Mais maintenant, vous saurez dire, gualimmor et des irio, ceci est de mauvaise humeur aujourd'hui, gualimmor et des irio. Retenez donc pour aujourd'hui que gual signifie mauvais en breton, immor, l'humeur, gualimmor. La mauvaise humeur.
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1: Et maintenant, nos botorels. Nom de famille assez répandu. Alors, botorel, ça sonne fortement breton, hein? Ouais? Eh ben non. C'est une version bretonnisée d'un nom de famille qui vient de l'ancien français. Il n'y en a pas beaucoup en breton, mais il y en a quelques-uns, comme celui-là. Botorel, ça vient de botérel, qui avait perduré dans la langue galaise, en Haute-Bretagne. Un nom attesté au 15e siècle, on le trouve aussi chez nos voisins de Cornouailles britanniques d'ailleurs. Mais Botorel, Botérel ou encore Botrel, comme Théodore, le célèbre chanteur de la Papolaise, eh bien tous ces noms viennent d'une ancienne forme française, Botérel, qui signifie le petit crapaud. Mais alors, c'est pas un petit crapaud, ça servait surtout de surnom péjoratif, donné à une personne n'ayant pas des traits de visage des plus beaux, ou d'une personne méprisable, pas agréable du tout. Donc, même si ça semble breton, eh bien l'origine, pour le coup, vient de la partie non-bretonnante de la Bretagne. Et ça a été mis ensuite à la sauce armoricaine, langue bretonne par nos anciens. Voilà, quelques mots de plus, et des explications sur notre belle langue bretonne. Je vous dis à demain pour d'autres surprises. Canoir Hoas.
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4: On sait qu'on est lorrain parce que quoi, Nicolas Turon?
5: Parce qu'on est tuyau rouge ou tuyau bleu.
4: Je connaissais le fil rouge sur le fil rouge, le fil bleu sur le fil bleu.
5: Oui.
4: Je ne connaissais pas le tuyau rouge. Le tuyau rouge.
5: Vous n'êtes jamais allé à la piscine d'Amnéville?
4: Si. Non, bah, piscine d'Amnéville, je ne crois pas. Thermapolis.
5: Sinon, vous auriez tilté tout de suite. Ah, Thermapolis, monsieur a les moyens.
4: Oui,
5: monsieur.
4: Tu parles.
5: Chez Radio France.
4: Tu parles.
5: Laissez-nous entre prolétaires.
4: Alors,
5: aujourd'hui.
4: Au chaud, eau froide?
5: Ah, on y est presque. Aujourd'hui, à cause du coût de l'énergie, les piscines municipales ou communautaires n'ont plus que l'eau froide. Hein. Ouais. Elles sont de moins en moins chauffées. Il y a une ambiance de morgue là-dedans. L'eau est si fraîche que t'as juste envie d'y ajouter un peu de pastis pour l'apéro. Tu rentres dans le grand bassin comme dans un bocal de fluide glacial. Et le pire, pour les hommes, c'est le fameux PDC.
4: C'est quoi le PDC?
5: Passage des couilles. C'est le moment... Ah, t'es là, tu restes un quart d'heure entre deux eaux avec la ligne de flottaison qui te chatouille et qui te transforme les mistiflettes en rotouflons. Les gamins, eux, ils s'en foutent, ils vont à la baille et deux minutes après, ils sont bleus, ils claquent des dents.
4: C'est vrai.
5: Tu sais, ils ont les lèvres violettes, comme celles des Bob l'éponge à la fin du Beaujolais nouveau. Mais jadis, quand l'énergie n'était pas une question et qu'on cramait du charbon en forfait illimité, on avait un vrai climat tropical à l'Aquadrome ou à la piscine d'Amnéville. N'importe quel Mosellan a passé au moins une journée dans la zone de loisirs du Stalheim, connu pour son zoo, son golf, en Thermapolis pour les plus riches, et sa piscine, et ses fameux toboggans rouges et bleus.
4: Ah.
5: Rouge-bleu, deux parcours, deux ambiances, le rouge et le bleu, un Stendhal pour daltonien. C'est aussi les couleurs de l'eau chaude et de l'eau froide, vous l'avez dit, qui correspondent parfaitement au caractère de ceux qui fréquentent l'un ou l'autre parcours. Le tuyau bleu, c'est pour les tempéraments frileux.
4: Les
5: placides, oui, c'est pas très dur.
4: C'est très bien pour moi, ça.
5: Une petite promenade de 4-5 virages,
4: voilà.
5: Une descente 12,
4: les
5: pas d'avant l'heure. Des fois, ça glisse si peu que tu restes coincé, en mode occlusion intestinale. Vous m'en parliez hors antenne. Faut que t'attendes que le descendeur suivant vienne te dégager à coups de talon. C'est le tuyau de ceux qui respectent les limitations de vitesse, qui sont vaccinés contre le Covid et qui votent modem. Tuyau rouge, en revanche, Jean-Michel Cliché, tuyau rouge, en revanche, c'est le feu, c'est pour les têtes brûlées. Ça commence par un bec de pélican qui fait guili-guili dans le ventre et que je plonge la tête en avant assez vite pour m'arracher le maillot. C'est les tuyaux de ceux qui font de la moto sans casque, qui écoutent de la musique trop fort et qui mangent épicé. Et alors vous qui nous écoutez, vous êtes plutôt tuyau rouge ou tuyau bleu ?
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6: Bonjour, je m'appelle Sébastien Liebus, j'ai 49 ans et j'ai créé le Gorafi. Et c'est un site satirique qui existe depuis 2012.
7: D'où est venue l'idée de créer ce site ?
6: Alors, il y a plusieurs influences, il y a les influences de Pierre Dac, par exemple, avec Los Samuel, il y a l'influence des nuls, il y a une influence américaine avec The Onion, qui est un peu l'équivalent du Gorafi aux États-Unis, qui existe depuis 1989. Et ce style d'écriture du Gorafi, c'est une écriture qui est très anglo-saxonne, un petit peu référencée, et qui n'est pas un humour, on va dire, potache, où la blague doit apparaître du premier coup, doit être visible. Moi, j'aime bien travailler une blague qui demande à être relue plusieurs fois, à être appréciée, et c'est un peu un jeu de clin d'œil avec le lecteur. Et on va reprendre le titre de presse, mais on va en garder la musicalité, et on va changer une lettre, on va changer un mot, on va inverser le sujet. Il y a toujours ce côté pompeux, solennel. Il faut que le côté sérieux écrase la blague. Il ne faut pas qu'elle soit visible. La réalité a toujours été déjà plus stupide que le Gorafi. Et nous, en fait, on se contente de surligner cette stupidité. Depuis 14 ans, on a fait quelque chose comme 9000 articles du Gorafi. Donc, il faut réussir à chaque fois à surprendre les gens qui nous lisent et les gens qui nous ont découvert hier. Donc ça, c'est un gros challenge. On est une quinzaine d'auteurs au Gorafi. C'est surtout des gens qui ont une expérience en écriture, en comédie. Ils sont pour la plupart des stand-uppers. Ils écrivent des textes pour des comédiens. Donc, ils ont vraiment une connaissance de cette univers-là. On fait 2 conférences de rédaction par semaine. On va traiter entre 200 et 250 idées par conférence de rédaction, dans lesquelles on va en choisir 10%. Notre but, c'est pas de piéger les gens, de mentir aux gens. L'article satirique Gorafi, il a le même principe que le dessin de presse. C'est faire rire, réfléchir, réagir. Nous, on utilise très peu l'IA, par exemple pour les illustrations, parce qu'on s'est rendu compte que nos lecteurs avaient du mal à apprécier l'article avec une photo faite en IA. Donc nous, on a un regard très critique sur la question. Il faut faire aussi attention à la manière dont on utilise ces outils. De manière générale, on voit que les algorithmes sont manipulables à souhait. Les gens qui nous suivent sur les réseaux sociaux, des fois, notre page peuvent disparaître de leur timeline. C'est tout cet ensemble de causes et effets qui nous a contraints et même motivés à passer à une version papier. Parce que le papier ne ment jamais. Vous avez la vraie presse qui souffre. Je vous encourage, continuez à acheter des journaux papier, soutenez votre presse locale, c'est important. Et paradoxalement, la presse satirique, elle a le vent en poupe.
7: Vous êtes avec nous aujourd'hui parce que vous avez des racines landaises.
6: Oui, je suis né à Bordeaux, mais mes parents vivent dans les Landes depuis la fin des années 80. Donc j'ai vécu à Aunay-sur-Laharry, puis à Morsens, et j'ai fait mes études de lycée à Bayonne, avant de finir mes études de cinéma après à Bordeaux. Et entre-temps, j'ai fait aussi mon collège à Saint-Vincent-de-Paul. J'ai vraiment parcouru les Landes en long et en travers, et j'ai toujours écrit au collège, au lycée, je leur lisais des cahiers, mais professeurs ne comprenaient pas ce que je faisais. Ils étaient un peu accablés parce que je ne faisais pas mes devoirs et j'étais plus passionné par l'écriture. Quand j'étais gamin, je m'amusais à découper des articles de Sud-Ouest et à les mettre dans un petit cahier. Alors aujourd'hui, quand je regarde ces cahiers, j'ai du mal à comprendre pourquoi j'ai sélectionné tel ou tel article, mais j'avais cet amour de la presse. Aucun d'entre nous au Gorafi ne savait comment on fait un journal.
7: Vous avez fait des études de cinéma d'ailleurs.
6: Voilà, moi j'ai suivi des études de cinéma à Bayonne, à René Cassin, ensuite à Bordeaux 3, donc en art du spectacle, option cinéma et tout. Donc j'ai appris à raconter des histoires.
7: Sébastien, le fondateur du Gorafi, on a un petit défi, c'est que vous devez me donner le nom de la radio qui vous a passé le micro.
6: Ici Gascogne, j'ai des souvenirs d'enfance bercés par cette radio.

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1: Thibaut Gaudry.
2: Ce fut autrefois Montmartre ou Montparnasse. C'est aujourd'hui Saint-Germain-des-Prés, avec ses rendez-vous littéraires, ses silhouettes et ses figures. Avec Juliette Gréco qui en fut l'enfance et n'y est plus qu'une passante.
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0: Symbole de liberté et de féminité, la jolie môme Juliette Gréco devient à la fin des années 50 la muse de Saint-Germain-des-Prés, avant de devenir une icône de la chanson française à texte. Ce qu'elle n'avait pas prévu, se rêvant plutôt danseuse.
4: Je donne mes textes à Cosma, il aime si tu t'imagines, et l'après-midi même, il en fait la musique. Moi je suis là, maintenant il va me falloir chanter. Et puis tout d'un coup le miracle s'est produit. Pour moi, il y a eu un miracle. Voilà, ça y est, je m'envole, je me mets à chanter. Et depuis, j'ai toujours chanté.
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0: Juliette s'échappe régulièrement de Saint-Germain-des-Prés, fuit le tourbillon de la vie parisienne pour goûter la douceur de vivre du Sud, en virée parfois à Saint-Tropez avec ses copains Boris Vian ou François Sagan. Jusqu'en 1985, où elle est invitée à chanter au festival de Ramatuelle. Et c'est le déclic. C'est là qu'elle veut vivre avec son mari, le musicien Gérard Joannest.
5: Je voulais une maison face à la mer. Je voulais le soleil qui tourne autour de la maison toute la journée, parce que Gérard adore ça. Et je voulais une maison qui me permette de rêver dans le silence.
0: Elle achète un terrain et demande à Serge Meige, l'architecte du théâtre de Verdure où elle a chanté pendant l'été, de lui concevoir son futur havre de paix qu'elle baptise la Maya. Elle va en penser les moindres détails, comme cette table de jardin construite autour d'un mûrier platane ou la tortue en mosaïque au fond de la piscine.
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0: Juliette, contemplative, aime se ressourcer sur la terrasse, avec vue sur la Méditerranée, et dans son jardin constellé de toutes sortes d'espèces méridionales. Elle développe même une passion pour les orchidées blanches. Elle fait de ce jardin et de sa maison son petit coin de paradis, son refuge. Celui qu'elle n'a jamais eu petite et qu'elle partage avec ses chats, ses chiens, un ménate prénommé Goya et même un bébé panthère. Mais on peut aussi la croiser dans Ramatuelle, au marché ou au café de l'Ormeau. Et puis, femme libre, c'est également une collectionneuse, notamment d'objets érotiques, mais aussi religieux.
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0: Elle était venue, elle aime toujours chanter au festival de Ramatuelle.
5: C'est vrai que ça ressemble un peu à Avignon, quand Avignon a démarré. C'est-à-dire une chose totalement artisanale, faite d'amour, de tendresse et de sueur, de larmes de sang, de larmes de sel, de larmes de miel.

0: C'est dans cette maison, face à sa Méditerranée, le 23 septembre 2020, que la jolie môme quitte la scène.
1: Jolie môme.
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3: Dôme. Voilà un nom qui ne boude pas ses origines. Ben oui, je me souviens avoir croisé des pièces à Rennes, à Dijon, et toujours à côté de Dôme, il y avait écrit Nancy. Et je vous avoue que j'ai toujours du mal à ne pas être super fier quand je vois ces pièces ailleurs que chez nous. On dit pièce d'ailleurs parce que c'est une œuvre unique à chaque fois. Quand vous possédez un objet dôme, vous possédez une pièce parce que vous possédez un morceau de savoir-faire. Quelque chose d'unique puisque ça n'est pas fabriqué à la chaîne, mais selon des techniques très élaborées pour lesquelles la main de l'homme est indispensable. La main, l'œil, l'esprit de l'homme puisqu'il faut les trois. Les trois en action pour que cet objet magnifique parvienne jusqu'à vous, que jusqu'à vos yeux dans la vitrine de la place Stanislas ou même, pourquoi pas, dans votre salon. C'est l'esprit de l'homme qui imagine les couleurs. Ces couleurs qui peuvent être vives, mais qui sont souvent douces, hein, nuancées, comme devrait l'être la vie, au fond. C'est l'esprit des artistes sélectionnés par Dôme qui fait naître l'idée. Des fruits étonnants, ici, le petit prince, là, des animaux exotiques dans cette autre collection. On a beau

0: bien connaître Dôme et savoir que l'imagination est première, mais on s'étonne à chaque fois des idées et de l'audace qui se mettent en marche pour sortir de nouvelles beautés. Ensuite, après le travail de l'esprit, c'est la main de l'homme qui met en œuvre l'étonnante technique de la pâte de verre, technique rarissime que Dôme maîtrise avec brio depuis plus d'un siècle. Le verre est coloré, fondu, coulé dans une sorte de moule, et c'est là que l'alchimie permet la naissance de la pièce. Ensuite, c'est encore la main de l'homme qui va nettoyer, apaiser la matière et lui donner cette patine et ce génie surtout de choper le moindre rayon du soleil pour s'en vêtir et pour briller. L'œil est là aussi pour vérifier qu'il n'y ait justement pas de défaut et l'œil seul juge, décide de l'avenir de ce qui est déjà une suite énorme de savoir-faire, d'efforts et de matières premières. Ben oui, parce que si l'œil détecte un défaut, on casse tout. Et on recommence. Du sable, le feu, des minéraux, Dôme, c'est une alchimie unique au monde, née à Nancy. Et ça, c'est fin bien.
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2: Bonjour, je suis Romain Rongiras.
3: Bonjour Romain. Alors votre nom de famille, on l'entend beaucoup en Dordogne, car le stade de Périgueux porte depuis l'année 2009 le nom de Francis Rongiras. C'était votre papa. Est-ce que je peux vous demander quels souvenirs vous gardez de lui ?
2: Alors des souvenirs, j'en ai très peu. Et les souvenirs que j'ai, étrangement, liés au rugby, notamment quand il jouait à Pau. Moi, d'aller sur des matchs et notamment aussi de jouer un peu sur le stade qu'il y avait à côté à Pau, à la Croix-du-Prince. Après, les souvenirs, avec le temps, peut-être se sont construits aussi, mais par ce que j'ai pu entendre. Il avait démarré à Périgueux lorsqu'il était au lycée. Après, il est parti à Pau, dont il a été capitaine. Et il est revenu après sur Périgueux. Il n'était pas du tout professionnel. Donc non, il travaillait à côté, que ce soit à Pau ou à Périgueux. Il était technicien, notamment à l'office HLM à Pau. Il s'entraînait beaucoup moins régulièrement que ne le font les joueurs de première et deuxième division, voire troisième maintenant. Oui.
3: Alors Francis Rongiras est décédé lors d'un match de rugby, d'un problème de santé en 1991. Vous étiez tout jeune, vous aviez 9 ans. Est-ce que 34 ans après, on vous parle encore de Francis Rongiras, Romain, quand vous allez faire votre marché ou...
2: Oui, ça arrive qu'on en parle encore des fois des personnes que je n'ai pas connues ou que je ne connais pas forcément, mais qui l'ont connu. Après, c'est vrai que étant dans le milieu du rugby toutes ces années, c'est sûr que j'en ai très souvent entendu parler.
3: Vous aussi, vous avez joué au rugby avec Hugo, votre frère. Est-ce que ce qui est arrivé avec votre papa, ça aurait pu aussi totalement vous dégoûter de ce rugby-là ?
2: On était très jeunes. Moi, j'avais 8 ans, j'allais avoir 9 ans. Mon frère, 4 ans. Et on commençait dans le rugby. Et à vrai dire, de mes souvenirs, on ne s'est pas du tout posé la question. On a continué à jouer au rugby et puis s'est créé le Challenge Rongiras, qui est une manifestation sportive pour les jeunes, qui avait été créée à l'époque par des coéquipiers de mon père, notamment François Robert et d'autres, de l'école de rugby, Philippe Verger, voilà, toute une bande qui avait créé cette manifestation. Et j'ai eu l'occasion d'y participer sur ces premières années. Donc non, je me suis jamais posé la question de la pratique du rugby. J'ai fait du foot, du tennis de table, de l'escrime. Voilà, j'ai essayé beaucoup de choses à côté, du tennis aussi, et avec un fil conducteur qui était toujours quand même le rugby.
3: Quand vous passez à côté du stade Francis Rongiras maintenant, est-ce que vous y faites encore attention au nom du stade ou plus maintenant ?
2: C'est une bonne question pour laquelle j'aurais pas forcément une réponse tranchée. Oui, à chaque fois, c'est vrai qu'on va dire il y a beaucoup d'événements qui arrivent au Rongiras, pas forcément sur le rugby. Vous voyez, moi, je vais dire le Rongiras quand je parle du stade et je vais demander aux jeunes où est-ce que vous jouez, ou alors je vais dire au Rongiras, c'est vrai. Donc, c'est un petit peu ambigu. Oui, ça me marque, mais je suis aussi, j'y suis habitué maintenant depuis toutes ces années.
3: Merci, Romain.
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1: Le vin, ça prend du temps. 18 mois en général en Bourgogne avant d'être mis en bouteille. En ce moment, le millésime 2024 finit son élevage en fût comme à Beaune chez Philippe Pacalé. C'est dans le calme de ses caves qu'il nous raconte les notes aromatiques de son Gevrey 2024.
2: Donc là, on a changé de cave. On est plutôt sur du 2024, c'est ça ?
3: On est sur des 2024 rouges.
2: Attendez, vous voulez que je prenne votre micro ? C'est peut-être plus pratique. Hop, voilà. Donc là, vous avez ouvert le tonneau. Vous plongez la
3: pipette. Et on se retrouve avec un millésime classique, c'est pour ça qu'on voit. On a une belle robe rubis, Gevrey Village. C'est quatre parcelles différentes. Gevrey, c'est toujours beaucoup de fruits. Hein. Ça fait un vin assez gourmand et toujours beaucoup de structure. Il y a les deux. Si on prend 10 personnes, il y a toujours 7 qui l'apprécient. On va les soutirer pour les mettre en bouteille l'année prochaine.
2: Quand vous dites préparer, ça veut dire que...
3: On a mis un bouchon.
2: Ça, donc là, c'est le bouchon qui est à l'intérieur du...
3: Voilà, après on met le robinet.
2: D'accord.
3: Parce qu'on n'utilise pas de pompe, on fait par gravité. Ça évite d'aspirer le vin, c'est moins stressant.
2: C'est plus doux.
3: Voilà.
2: Ah, on peut stresser des vins.
3: Ouais, c'est de la matière vivante. Hein. C'est comme nous, ça évolue. C'est un peu à l'image de l'homme, le vin. C'est un produit culturel. Il y a beaucoup de points communs.
2: Donc il faut lui apporter beaucoup de douceur. Ouais.
3: Même si la forme du vin, là, c'est le tonneau après la bouteille. Nous, on a un squelette, c'est différent. Mais c'est une construction différente.
2: Oui, mais nous, on se trimballe avec le même squelette toute la vie.
3: Voilà.
2: Et eux, ils changent de squelette quand même.
3: Mais on grandit plus à partir de 21 ans, normalement.
2: Non.
3: Alors que les vins, dès qu'on les a mis en bouteille, ils grandissent, mais différemment, parce qu'ils sont aussi coincés dans cette bouteille.
2: C'est pour ça qu'on a cette forme de tonneau, finalement, parce qu'on aurait pu mettre ça dans des cubes, finalement. Enfin...
3: C'est un œuf coupé au deux bouts. L'œuf sous la terre, la gestation, enfin, il y a toujours une jolie philosophie avec tout ça, mais c'est... Hein, il y a un sédiment qui se forme au fond du tonneau, qui s'appelle l'ali, donc quand vous remuez le tonneau, ben, ça remélange, ça dynamise, quoi. C'est un peu comme un bébé avec son placenta, quoi. Il y a une naissance. Et ça protège le vin, donc ça dure un certain temps. C'est pour ça qu'on doit soutirer. J'ai un rôle protecteur et nourricier. C'est bien fait, quand même.
1: Philippe Pacalé à Beaune est le papa de 50 000 bébés, quand même. Bouteilles par an, c'est pas rien. Et ça fait partie de la fierté de notre région.
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4: Ce sont les jumeaux les plus connus des Pays de Savoie, Philippe et Jean-Noël de Paris. Ils partent depuis des années à la rencontre des Savoyards, des Hauts-Savoyards avec leurs caméras. Et chaque jour, ils nous racontent leur anecdote croustillante dans la place du village. Et c'est Philippe qui est avec nous. Bonjour.
5: Bonjour Laurent.
4: Alors aujourd'hui, pour la place du village, comme vous... Beau et fort, on va parler d'un jeune agriculteur passionné à Beaufort-sur-Doron.
5: Merci Laurent, je vous renvoie le compliment. Nous nous dirigeons dans le Beaufortin et plus précisément sur la commune de Beaufort et même le village d'Arèche. Et là, on s'arrête sur la route du Planet. On est à 1100 mètres d'altitude et on rencontre Rémi Gachet, un tout jeune agriculteur en gaec, comme on dit, gaec de l'Argentine. C'est le nom du torrent qui coule derrière la ferme. Et Rémi est associé dans la ferme avec sa maman et son frère. Il possède une quarantaine de vaches, toutes de race tarine.
4: Et les vaches sont encore à l'étable.
5: Eh oui, l'hiver est particulièrement long, nous dit Rémi. Et on vous rappelle qu'on est le 25 avril. Les vaches de Rémi sont rentrées depuis les premières neiges au début du mois de novembre et elles ne ressortiront qu'au début du mois de mai, soit 6 longs mois à l'étable. Et l'étable de Rémi a une particularité. Elle est toute récente. Elle possède carrément une baie vitrée, comme dans les beaux chalets de montagne, qui donne beaucoup de lumière et beaucoup de soleil aux bêtes. Source, nous dit-il, de bien-être, de bonne santé pour les bêtes.
4: Et puis là, il va vous décrire la particularité physique de la race tarine.
5: Évidemment, il les aime, ces vaches, et il nous rappelle que les tarines sont toujours les yeux fardés. Il nous dit que ce sont les plus belles vaches, on veut bien le croire. Il nous explique aussi que la couleur noire autour des yeux est une protection contre le soleil en montagne et qu'elles n'ont pas les yeux irrités. Autre particularité, elles ont toute la langue grise. C'est une caractéristique de la tarine. Et chez les tarines, toutes les extrémités sont noires ou grises, le bout des cornes, autour des oreilles. le bout du nez, le museau, la langue, on l'a dit, et même le bout des pieds, le bout des sabots est noir, nous dit-il.
4: Et à Beaufort, on pense forcément au fromage.
5: On reconnaît Laurent le gourmand ici, et oui, avec ce brûlé, Rémi fait bien sûr les bons fromages de Beaufort, un lait qui est transformé par la célèbre coopérative de Beaufort, juste à côté. On rappelle qu'il s'agit là d'un des meilleurs fromages de France, appelé le prince des gruyères. Et c'est incontestablement un lait qui est le mieux valorisé de toute la France. Rémi est également moniteur de ski pendant l'hiver, uniquement pendant les vacances, 15 jours à Noël, un mois en février, double actif pendant la saison, et nous dit voilà, vache le matin, ski la journée, vache le soir, sans oublier quelques descentes au flambeau. Et ce jour-là, il est 16h quand nous quittons Rémi. Rémi va attaquer le travail, et nous, on sentait bien que les vaches avaient qu'une envie, c'était d'aller brouter l'herbe fraîche dehors, mais il était encore assez tôt pour le faire, il fallait attendre encore un petit peu.
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6: Pour le nourrissage du requin, on fait ce qu'on appelle du target training. Le requin a une cible qui lui est attitrée. Donc là, ici, c'est une petite bouée jaune qu'on va venir plonger dans l'eau. Avec le temps, on a appris au requin à reconnaître cette cible et il sait que quand celle-ci est présente dans l'eau, c'est à son tour de manger.
7: C'est tous les jours à la même heure ?
6: Pour les plus grosses espèces, on va nourrir seulement une fois tous les deux jours parce que ces espèces ont un métabolisme plus lent et ont des réserves plus conséquentes dans leur corps. Pour les petites espèces, comme par exemple les petites demoiselles bleues et vertes qu'on voit à la surface là-bas, ce sont des poissons qui, eux, donc, du coup, ont moins de réserves dans leur corps et qui ont besoin de manger plusieurs fois dans la journée. 3 à 4 fois en général.
7: C'est quoi celui avec une corne là ?
6: Alors ça, c'est ce qu'on appelle un naso. On l'appelle aussi le poisson de licorne. Et chez les mâles, on peut voir cette protubérance sur le crâne, comme une corne en fait, qui va pousser tout au long de sa vie.
7: Elle est à combien de la température de l'eau là ?
6: On est à 26 degrés toute l'année, donc c'est de l'eau de mer qu'on pompe en mer et qu'on va venir chauffer et filtrer avant de la mettre dans nos aquariums. Pour les aquariums dits d'eau tempérée, on a une température de 15-16 degrés à l'année. C'est très agréable de plonger.
7: Vous plongez régulièrement ?
6: On plonge au moins une fois par semaine pour l'entretien de chaque aquarium.
7: Et vous faites quoi dans ce grand aquarium-là ?
6: Tout d'abord, tout ce qui va être l'entretien de la vitre. La vitre fait quand même 11 mètres de haut, donc il faut l'entretenir. On va venir aussi entretenir tout ce qui va être pompe de brassage. Et ces pompes, elles vont venir capter tout ce qui va être, par exemple, les algues qui vont se décrocher du décor et autres, ou les, par exemple, des restes de nourriture qui n'auraient pas été consommés et qui vont venir se colmater sur la grille de la pompe. Donc on va venir l'entretenir afin qu'elle garde toute son efficacité. Et après, on va pouvoir aussi, par exemple, venir effectuer du bouturage de coraux, puisqu'on a quelques espèces qui poussent dans ce bassin pour augmenter la taille de nos élevages ou, par exemple, pour faire des échanges avec d'autres aquariums.
7: Ah oui, là, c'est les coraux qu'on voit jaunes et marrons là-bas ?
6: Oui, c'est ça.
7: Bah, c'est impressionnant quand même. On se rapproche et là, on voit effectivement la profondeur de l'eau, là. Et c'est un peu attirant comme quand on est sur les hauteurs en montagne, on est toujours attiré comme ça par le vide. Là, c'est un peu le même principe.
6: Oui, c'est vrai qu'il y a cette sensation de grandeur d'être en haut du plus grand bassin, de regarder vers le bas et de se dire mais qu'est-ce qu'il y a au fond ? Peut-être qu'il y a un poisson qu'on ne voit pas, qui est là en bas et qui lui nous attend aussi peut-être.
7: Ouais, lui, là, comment on appelle le naso ?
6: Le naso, c'est ça.
7: Il commence à être impatient, là, il est en train de sortir de l'eau quasiment.
6: Ils attendent là.
7: Bon, je vous laisse faire, allez-y. Là, ils vont sauter dans tous les sens. À vous donner à manger au requin, là.
6: Le poisson destiné au requin.
7: Ah, ça saute dans tous les sens.
6: Ça saute dans tous les sens, ils sont très excités. Hop, ça y est, il l'a eu. On reviendra dans 2 jours pour lui donner un autre poisson.

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1: 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Émilie Mazoyer et Mariam Doumbia, d'Amadou et Mariam.
3: Bonsoir, je suis très contente d'être avec vous aujourd'hui.
4: Moi aussi, je suis très très contente que vous soyez là. Vous n'êtes pas venue toute seule, Mariam. À côté
3: je suis
4: de
3: là
4: vous.
3: Avec mon fils.
4: Mais oui, à côté de vous, ce beau jeune homme, c'est Sam. Sam Bagayoko, salut Sam.
5: Salut, bonsoir tout le monde. Je suis très très ravi d'être là aujourd'hui avec ma mère.
4: Bah ouais, nous aussi on est très heureux. Mariam, on a beaucoup beaucoup beaucoup pensé à vous depuis l'annonce très triste au début du mois d'avril du décès d'Amadou. La dernière fois qu'on s'est vu, on était tous les trois dans le studio, vous, Amadou et moi, et vous me présentiez cette chanson géniale. Qui était la première pierre de l'album L'amour à la folie. On a appris donc au mois d'avril la disparition d'Amadou. Et vous avez tenu, Mariam, à continuer à porter ces nouvelles chansons, cette musique, à sortir l'album cette année. Est-ce que ça a été un choix évident ou un choix difficile?
3: Bon, le début, c'est difficile pour moi. Mais comme c'est... Ça trouve que déjà, on a... Déjà fait l'album, on a été dans les studios, tout était fini. Donc, j'étais obligée de faire ça. Mais si le public continue à me soutenir, je continuerai à faire ça. Mais le début, vraiment, en ce moment, c'est très difficile pour moi parce que mon mari, c'est plus de 40 ans qu'on est ensemble, on faisait des choses ensemble, on composait, on voyageait ensemble. Donc, vraiment, ce n'est pas du tout facile pour moi. Mais comme mon fils est à côté de moi, l'an passé, j'ai dit à notre tourneur si elle peut nous aider pour que mon fils soit venir avec nous, faire les concerts avec nous. Donc, elle a accepté l'an passé seulement. Quand elle a passé et quand elle a accepté, donc on a continué à faire quelques concerts ensemble. Après, quand on est allé au Mali. On a fait quelques concerts là-bas aussi. Quand on est tombé malade, Amadou est parti. Donc, quand mon fils est à côté de moi, ça m'encourage, ça me soulage. Et puis, le public aussi, quand il continue à me soutenir, ça m'encourage, ça me soulage vraiment. Sinon, vraiment, c'est pas du tout facile pour moi.
4: Alors merci d'autant plus d'être là avec nous, Mariam. Mmh. Tous les artistes qu'on a reçus depuis le mois d'avril et à qui on posait la question justement de nous parler d'Amadou, tout le monde nous disait que ce soit Mathieu Chédid, très récemment, Oxmo Puccino, tous ces gens voilà qui vous aiment et qui vous soutiennent. Et tout le monde
3: on
4: disait...
3: On a travaillé avec eux aussi.
4: Ouais, ouais. Tout le monde disait, oh là là, on envoie de la force à Mariam, on envoie de l'amour à Mariam. Alors voilà, j'ai dit que je serai la messagère et que je vous passerai ces messages-là.
3: Merci.
4: Mais merci vraiment d'être là. Sam, merci aussi de rendre tout ça possible. Vous avez donc fait quelques concerts avec vos parents avant la disparition de votre papa, Amadou. Maintenant, c'est vous qui vous tenez à la droite de votre maman sur scène. Comment ça se passe pour vous?
5: Oui, ça se passe très bien. Un peu dur, comme elle a dit. Avant que le papa ne décède, on avait commencé de faire la tournée ensemble. C'était beau de nous voir tous les trois ensemble faire une chanson. Donc, malheureusement, il est parti. Donc, je continue de faire cette trace-là. Et j'interprète quelques chansons du papa aussi, comme les chansons, comme Je pense à toi, comme Dimanche à Bamako. Deux de ses anciennes chansons aussi qu'il avait composées lorsqu'ils étaient très très jeunes, lorsqu'ils commençaient leur carrière. Donc tout ça pour enlever un peu la nostalgie aux gens, quoi. Donc j'accompagne ma mère, c'est un honneur et c'est un encouragement pour moi. Et vraiment c'est une bonne chose aussi pour moi, ça me donne de l'expérience aussi.
3: Jusqu'à présent, quand je monte sur la scène, le côté gauche, ça vient dans ma tête toujours, je vois Amadou. Il est avec sa guitare, il est à côté de moi. Des fois, quand on est sur la scène, on parle ensemble, on dit des choses ensemble entre nous deux. Ça me manque, mais mon fils est à côté de moi. Bon, ça va, quoi. Ouais. Sinon, toujours, ça vient dans ma tête, quoi.
4: La présence de Sam sur scène et également ce soir dans le studio de Décibel, ce qui permet de se rapprocher de la joie pure que l'on peut entendre sur l'album L'amour à la folie. Je pense notamment à cette chanson Nakane.
6: 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Dansez, dansez, dansez, c'est la joie partout.
4: La joie partout. Alors c'est évidemment très émouvant d'entendre la voix d'Amadou qui dit ça puisqu'il n'est plus là, et à la fois reprendre ce flambeau et défendre cet album, c'est aussi se balader partout dans le monde, puisqu'évidemment la musique d'Amadou et Mariam c'est une musique internationale, c'est se balader partout dans le monde et transmettre la joie. Est-ce que c'est pas quand même le plus beau métier du monde ça, Mariam ?
3: La musique ?
4: Ouais, et transmettre la joie comme ça.
3: Ah oui, c'est un beau métier du monde, ouais. C'est un beau métier du monde.
4: Et vous pensez que Sam, qui donc est devenu musicien, il aurait pu faire autre chose, ou alors en grandissant auprès de vous, évidemment, il allait devenir musicien?
5: Bon, en fait, pour ma musique, ça a été quelque chose de naturel.
4: Voilà. C'est dans les gènes.
5: Voilà.
4: C'est
5: ça. Parce que j'étais au lycée, donc j'ai commencé par le rap avec mes amis.
3: C'est ça.
5: Ça trouvait qu'ils étaient en tournée en Europe, aux États-Unis, tout ça. Donc moi, j'étais au Mali avec les amis au lycée. On commençait par le rap, on faisait une ou deux chansons. On a fait les maquettes. Lorsqu'ils sont venus au Mali, qu'ils ont écouté nos maquettes. Après, j'ai commencé à jouer un tout petit peu la guitare.
3: On les a encouragés.
5: Voilà, ouais. Donc, c'est venu comme ça.
4: Vous étiez fière qu'il ait la fibre musicale,
3: oui,
4: votre petit?
3: Oui, je suis fière de ça, que mon fils soit musicien, vraiment.

0: classique déjà, alors qu'il est sur un tout nouvel album, L'amour à la folie. C'est l'album dont Mariam est venue nous parler ce soir, et elle n'est pas venue toute seule. Sam Bagayoko, son fils, est là. Alors Sam, on a dit que vous étiez artiste, mais on ne vous a pas encore entendu. Mais moi j'ai mes archives, et votre groupe, Smod.
1: Voilà, Smod.
0: Ah bah c'était quelque chose, hein.

0: grande chanson, les dirigeants africains de Smod. Je vois que Mariam sourit. Ça, pour vous, c'est un tube, on est d'accord? Vous qui connaissez bien les tubes, Mariam.
1: Vraiment, c'est un tube, c'était bien à l'époque. Mais avant ça, je vais vous expliquer un peu. Mogolu, là, Mogolu, ça s'adresse aux gens. Ça parle des voyages, ça parle des rencontres. Quand on voyage, on prend le train, on prend le bateau, on prend l'avion, la tente, tu te réveilles tôt, tu as froid. Tout ce qu'on fait dans le voyage, là, c'est ce que j'ai dit dans Mogonou, là.
0: C'est oui, ce qu'on dit. C'est la chanson qu'on a entendue juste avant.
1: Voilà, avant et... ça. Voilà. Mais ça, là, c'est la chanson des Sam qu'on est en train d'écouter.
2: Ouais. Smod, c'était vraiment notre époque, voilà quoi, très très engagé. Et c'était le début aussi qu'on venait sur la scène internationale. Mm-hmm. Donc,
0: ouais.
2: Voilà, les parents étaient à côté de nous qui nous soutenaient tout le temps. Donc,
0: c'était précieux ça pour vous, Sam, quand vous vous êtes lancé justement en dehors du Mali, partout dans le monde, hein, avec ces chansons, et notamment en France avec les dirigeants africains qui avaient vraiment bien marché. Oui. C'était précieux de demander à votre papa, Amadou, à votre maman, Mariam, des conseils, parce que eux, comme elle le raconte dans la chanson Mogolou, hein, les tours du monde, ils les ont enchaînés.
2: Bien sûr, à chaque fois qu'on fait des chansons, on les fait écouter d'abord. On demande leur avis, ils donnent leurs conseils. Mm-hmm. Et c'est vrai qu'à l'époque, on était vraiment très très jeune.
1: Voilà.
2: Donc il fallait des choses comme ça, des mots très très engagés. Donc c'était comme ça. Mais ils nous comprenaient, ils nous disaient c'est comme ça, il faut partir ça à enlever ça, augmenter ça. Donc vraiment, ça nous a beaucoup aidé à ce qu'on soit comme ça aujourd'hui.
0: Mmh. Alors, sur ce nouvel album, L'amour à la folie, il y a tout un tas de chansons magnifiques. Je pense à celle où vous retrouvez Fally Ipupa. La chanson s'appelle Sonnefaux.

0: Voilà une chanson qui parle d'amour, Mariam, mais c'est pas une chanson d'amour, c'est une chanson qui donne de la force aux gens qui s'aiment.
1: Ouais, ça parle d'amour, ça parle. Et par exemple, quand on s'aime, il faut pas écouter de gauche à droite.
0: Ouais.
1: Sinon, il y a des gens qui sont mauvais, ils vont vous séparer. Donc, il faut faire la communication entre vous dans le foyer, dans la famille, dans les foyers. Il faut l'entendre. Il faut pas écouter les on-dit. Parce que si on écoute de gauche à droite, vous voulez vous séparer après, vous allez, ça va devenir.
0: Ah ben c'est compliqué si on commence à écouter les autres. Puis on peut se séparer pour de mauvaises raisons.
1: Voilà.
0: Et oui.
1: C'est de mauvaises raisons. Après vous allez regretter. C'est pas la peine d'écouter les on-dit. Quand on aime quelqu'un, il faut pas écouter les on-dit. C'est ça. Ça veut dire ça. Donc on a composé cette chanson là. Ça fait longtemps qu'on voulait travailler avec Fally Ipupa. À l'époque là, on n'a pas pu se joindre. Après, on est rentré dans les studios. En ce moment, on devait partir au Mali, donc on a appelé Fally Ipupa et est venu. Donc, il est venu dans les studios. On a mis la musique, il a écouté, donc lui aussi, il a ajouté ce qu'il doit ajouter, il a fait ça.
0: Ça partit, ouais.
1: Voilà, ça partit. Après, on est parti au Mali, Amadou est décédé. C'est comme ça. Sinon, on se connaissait vraiment longtemps. Ouais. Et c'est comme ça. L'amour qu'on a, on veut partager avec tout le monde. L'amour qu'on a, on veut partager cet amour avec tout le monde. Amadou et moi, on a fait plus de 40 ans. On ne peut pas dire qu'il n'y avait pas de problème. Il y avait des problèmes. Mais on s'assoit, on trouve la solution. On s'assoit, on parle. Il y a la communication entre nous. On parle, on s'excuse, on présente les excuses entre nous. On parle, on trouve la solution en un mot.
0: Ouais.
1: Comme ça, c'est fini, on continue. Voilà, sinon on ne peut pas dire qu'il n'y avait pas de problème, plus de 40 ans dans le foyer.
0: Ah oui, impossible.
1: Non. Voilà.
0: Bien sûr.
1: Mais vraiment, on se comprenait bien, on s'écoutait, on s'aimait. Voilà, c'est ça notre force.
0: Ah oui, et qu'un vrai grand amour, ça mérite qu'on travaille dessus parfois, et oui, qu'on fasse des efforts. Ça, c'est un beau message, Mariam, parce que c'est vrai que nous, on est dans une génération peut-être où on se sépare un peu vite, on divorce un peu vite dès qu'il y a un problème.
1: Voilà.
0: Mais
1: c'est ça, pas comme avant, c'est pas comme nous. Nous, on n'est pas comme ça.
0: Ah ouais.
1: Sinon, il y a plein de gens qui voulaient qu'on nous séparer, mais on n'a pas écouté les on-dit.
0: Ouais.
1: Donc on s'aimait, on s'écoutait, on trouve la solution dans les problèmes, vraiment. Amadou, vraiment, là où je suis là, vraiment, c'est quelque chose que j'oublierai jamais de ma vie jusqu'à ma mort. Chaque fois, chaque jour, Amadou, ça vient dans ma tête. Et puis la façon qu'il est parti, vraiment, ça m'a beaucoup marqué en un mot, ça m'a beaucoup marqué. Chaque fois que je monte sur la scène, jusqu'à présent.
2: Je n'arrive pas à oublier ce côté-là, c'est normal parce que c'est plus de 40 ans sur scène. Et à chaque fois que sur la scène, tu vois avoir la place de mon mari.
1: Voilà.
2: Mais on a un bon public, si le public est accueillant, les musiciens ils sont super avec elle. Donc,
1: ça m'encourage. Voilà. Vraiment, les concerts que j'ai fait, vraiment, le public était chaud. J'étais aux États-Unis, on a fait 7 concerts là-bas, tout le monde était chaud. Ils ont dansé, ils ont applaudi beaucoup, comme d'hab. Bon, vraiment, c'était bien. C'était bien.
0: Ah ouais,
1: ça m'a beaucoup encouragé.
0: En France aussi, il y a eu un concert fabuleux. C'était à la Cité internationale de la langue française à Villers-Cotterêts.
1: Voilà, Villers-Cotterêts, c'était très bien. Les gens étaient chauds. Ils ont applaudi, vraiment, ils m'ont encouragé. Vraiment, c'était très bien. C'était très, très bien.
2: Ah ouais. C'était un premier spectacle, un peu dur. Il y avait beaucoup d'émotions.
0: Mais pour le public aussi, je pense qu'il y avait beaucoup d'émotions. Parce qu'on vous aime beaucoup, on aimait beaucoup Amadou. Mm-hmm. Et donc, je crois que tout le monde a besoin de se retrouver ensemble. Mm-hmm. Il y a évidemment votre deuil intime et familial. Mais après, je pense que pour le public qui vous aime depuis... Alors, j'ai compté, dites donc, on a 27 ans d'amour avec vous. Puisqu'en 1998, au Transmusical de Rennes, vous nous aviez chanté...
1: Un bon souvenir.
0: Je pense à toi.
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0: Ensuite, il y a eu évidemment le dimanche à Bamako. Et puis, on a continué à vous écouter en 2008 avec l'essentiel album Welcome to Mali et cette beauté, Sabali.
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0: moi, je me souviens très bien de ces transmusicales de Rennes en 98.
1: C'est ça qui nous a lancé. Hein. Ce qui nous a beaucoup lancé. Hein. On ne peut pas oublier ça. C'est un grand souvenir pour nous. Ah ouais. Je rappelle deux fois, à l'époque, j'étais vraiment stressée. À l'époque, on n'était pas connus ici, mais quand on a joué, je pense à toi, vraiment. Ils ont applaudi, hein. Vraiment. C'était très, très bien.
0: C'était un coup de foudre.
1: Ah oui, ça nous a beaucoup encouragés.
0: Ah ouais. Vous étiez tout petit, Sam.
2: Oui, 98. Moi, oui, j'étais vraiment...
0: Vous avez des souvenirs de cette époque-là ou pas? Quand vos parents commencent à devenir des stars en France et vous vous dites, ah, on va beaucoup prendre l'avion.
2: Bien sûr, parce que je voyais les clips à la télé, donc ouais. Je pense à toi qui passais tout le temps sur des chaînes françaises, vraiment. Tout ça. Donc, et puis j'appelais les amis, donc les amis m'ont dit, ah, j'ai vu tes parents à la télé,
0: oui.
2: J'ai vu tes parents. C'était génial ça.
0: Vous aimez bien ça, les festivals, parce que vous vous entendez toujours bien avec les autres artistes.
1: Oui, c'est vrai, j'aime beaucoup les festivals parce qu'il y a les rencontres avec des artistes et puis il y a beaucoup de gens, ils applaudissent. Vraiment, j'aime beaucoup les festivals.
0: Ah ouais, et puis, faut dire que les amis d'Amadou et Mariam, il y a Blur, il y a Kezia Jones, il y a Coldplay.
1: On a travaillé avec eux, tout ça. On a fait la première partie de Coldplay. On a travaillé avec Diamond, Sabali, ça veut dire la patience. On a travaillé tout ce que vous avez dit.
0: Ah ouais, hein.
1: Cité les noms là. On a travaillé avec Otmo Kucuno, tout ça, tout le monde, vraiment.
0: Mathieu Chéjid.
1: Mathieu, c'est la première personne qu'on a rencontrée quand on est venu en France. On a voyagé, on est parti en Angleterre. Donc, même maintenant, il veut que j'ai fait son concert, j'ai fait le concert avec lui à Bercy. M, il a connu au Mali grâce à nous. On a fait le festival Paris-Bamako, il était là-bas. Donc M est très gentil avec nous, vraiment.
0: Mais on a hâte d'entendre ce que vous nous réservez ensemble pour bientôt. Vous nous l'avez dit tout à l'heure, Mariam, toutes les nouvelles chansons de L'amour à la folie avaient été enregistrées avant la mort d'Amadou mois d'avril dernier.
1: Si.
0: Voilà, vous aviez tout fini.
1: On avait tout fini. Tout était fini.
0: Est-ce que vous avez de bons souvenirs de l'enregistrement de cet album? Est-ce que tout s'est passé au Mali, à Bamako? Est-ce que vous avez enregistré dans plusieurs endroits? Comment c'était?
1: L'enregistrement, on a fait ici. À Paris, ici.
0: Si
1: je ne me trompe pas. Oui, okay. On a fait ici. Le dernier enregistrement, c'était Fali Poupa.
0: Oui.
1: Et puis, on a fait un enregistrement aussi à... Dans la chanson de M.
0: Oui.
1: Voilà, quelques parties dans la chanson de M aussi. C'est des souvenirs comme ça. Voilà, après ça, on est parti au Mali.
0: Et vous, Sam, à ce moment-là, quand les chansons étaient en préparation, au moment des enregistrements, etc., est-ce que vous faisiez partie des oreilles qui avaient le droit d'écouter avant tout le monde les chansons qui allaient arriver?
2: Oui, en fait, il y avait quelques maquettes qui ont été faites devant moi.
0: Ouais.
2: Donc, j'ai même participé à faire le cœur d'une des chansons aussi dans l'album. Quel écho.
1: On a fait au Mali.
2: Quatre chansons au Mali comme ça. J'étais là. C'était les derniers souvenirs.
1: Oui.
2: J'étais là avec le papa, avec tout le monde. Donc,
1: il a fait le cœur avec nous.
0: Voilà. Ah, c'est beau.
1: Si, c'est vrai.
0: Racontez-moi, Sam, comment ils travaillaient alors, vos parents? Vous dites que vous étiez là au moment des maquettes. Alors, est-ce qu'il y avait un chef ou est-ce que c'était la démocratie sur les morceaux entre Amadou et Mariam? Comment ça se fabriquait?
2: Presque aussi, Dieu s'est trouvé qu'ils avaient déjà travaillé ensemble, les deux. Ils travaillent ensemble d'abord, après ils nous font écouter. Donc dans le studio, et chacun amène sa partie, et ils se complètent, quoi. Et ils sont comme ça. Et c'était vraiment naturel chez eux de faire la musique. C'est comme si, y a une chanson qui vient, ma mère, elle est très très forte en improvisation comme ça.
0: Et en mélodie. C'est la reine de la mélodie, voilà. Mariam.
2: Ça coule naturellement. Et voilà, c'est comme ça.
1: Quand tu mets ta musique seulement, paf, moi je trouve quelque chose, j'improvise dedans.
0: Ouais.
1: Je suis comme ça.
0: Ça donne des chansons magnifiques que je vous recommande. L'album L'amour à la folie commence en vous souhaitant bienvenue à la maison.

0: incroyable sur les voix, sur les guitares. C'est évidemment pour les guitares la partie d'Amadou qui nous a quitté. Sam, vous êtes guitariste. Ce genre de beauté là, Sabadjougou, c'est vous qui allez jouer ça sur scène maintenant?
1: Ben, j'aimerais bien, parce que tout ce que le papa il faisait un travail énorme. La guitare, quand même plus de 40 ans de guitare, donc c'est vraiment
0: guitariste
1: un travail
0: magnifique.
1: Donc j'essaie d'interpréter des chansons, j'essaie d'apprendre ces lignes de guitare pour pouvoir les jouer. Donc je pense à toi, je la joue sur scène déjà. Voilà, donc pourquoi pas en 2026 d'autres morceaux, et je continuerai à apprendre ça, à les jouer. Voilà quoi, c'est l'un des un amour pour moi de jouer les chansons du papa.
0: Il y a aussi On veut la paix, parce que depuis leur premier album international, Amadou et Mariam, il y a toujours eu cette volonté de rassembler et de parler de la paix.
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0: C'est beau. Mariam, important, hein, la paix.
1: Ah oui.
0: Vous voulez toujours en parler de ça.
1: Notre message, toujours, Amadou et moi, toujours, c'est message d'amour, message de paix, message d'entente. Le monde en a besoin. Surtout en ce moment, le monde est un peu mélangé, donc il y a des problèmes partout. Donc je veux que il y a la paix partout. On veut la paix dans le monde entier.
0: Je me souviens de la chanson C'est chaud déjà, où vous racontiez hein, sur l'album d'avant. Eh ouais. Vous vous souvenez, hein, c'est chaud et on veut la paix.
1: C'est chaud partout.
0: C'est vrai. L'amour à la folie, un grand amour, Mariam, avec Amadou, qui a créé aussi une grande et belle musique. Et on voulait vous dire merci pour ça. Et aussi, merci d'avoir cette force et ce talent de continuer à porter ce flambeau, parce que on serait trop triste sans vous.
1: On vous remercie beaucoup, vous les journalistes, vous nous avez beaucoup soutenir. Continuez à soutenir Mariam et son fils, vraiment, ça nous encourage. Ça me soulage beaucoup. On vous remercie beaucoup. Vous avez beaucoup fait pour Amadou et Mariam aussi.
0: Merci Mariam, merci Sam.
2: Merci.
0: À bientôt.
1: À la prochaine, merci beaucoup.
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0: Bienvenue dans Décibels, bienvenue ici, c'est le nom de la radio, c'est aussi le nom de ce studio. Elena, bonne année.
5: Merci, à vous aussi.
0: Ah oui, qu'est-ce qu'on vous souhaite pour 2026? Parce que là, j'ai fait un petit résumé en disant, oui, sortie de la Starac il y a 2 ans, et bah, depuis, pas de vacances, rien du tout, le premier album, la tournée et tout. 2026, vous avez envie que ça ressemble à quoi?
5: J'ai envie que ça ressemble à beaucoup de joie et de bonheur, à la scène, à rendre le public qui vient me voir heureux et d'être heureuse moi aussi. C'est pas mal.
0: J'aime bien ce programme, j'ai envie de voter pour vous.
5: Merci.
0: Par exemple, non, vraiment, Elena, présidente. De toute façon, il nous faut un Belge à la tête de ce pays. Moi, ça fait plusieurs années que je le pense, mais là, voilà, elle vient de le confirmer. Elena, présidente, et les deux disques de platine, et les deux, la réédition. Je le disais, vous avez attendu un petit peu.
5: Oui.
0: Avant de sortir cet album, il faut dire qu'en sortant de la Starac, vous avez enchaîné une énorme tournée.
5: Oui.
0: Ah, vous n'avez pas gagné le programme, mais vous étiez sur la tournée, donc il y avait de toute façon un emploi du temps très chargé. Oui. Je sais, parce que je connais ce business, et vous aussi maintenant, qu'on a dû vous presser en vous disant dépêche-toi. Pourquoi avez-vous décidé de prendre le temps?
5: Parce que personne ne m'a pressé.
0: Ah, c'est vrai? Ah, vous avez une super équipe alors?
5: Oui, je suis bien tombée, et surtout, comme vous l'avez dit, je n'ai pas gagné.
0: Ouais.
5: Donc je pense qu'il y avait beaucoup d'attentes sur le gagnant.
0: C'est Pierre Garnier qui a gagné cette année-là. Et alors lui, oui, pour le coup, il a sorti son album plus rapidement et ça a cartonné.
5: Voilà. Et du coup, j'ai été rapidement signée dans un label et j'ai été en studio. J'ai découvert en fait la particularité de moi et de ma non-expérience dans ce monde de la musique aussi. Il fallait que je sache ce que j'avais envie de faire et je le savais pas encore.
0: Ouais.
5: Donc il fallait que j'essaye avant de proposer quoi que ce soit. Je suis bien tombée aussi parce que je me suis retrouvée en studio avec Vincia, avec qui j'ai coécrit finalement toutes les chansons de l'album.
0: Et vous aviez écrit des chansons avant?
5: Jamais.
0: C'était la première fois.
5: C'est pour ça aussi
0: magique, ça.
5: Que le temps a été nécessaire, hein, parce que rien n'existait et je savais pas qu'est-ce que je voulais faire, qui je voulais être en tant qu'artiste. Et prendre le temps, c'était important, même si je perdais peut-être des auditeurs.
0: Potentiel, oui.
5: Voilà,
0: parce que, ouais,
5: on dit qu'il faut battre le fer tant qu'il est encore chaud. J'étais en mode, ok, mais moi, je ne suis pas chaude parce que...
0: Cette dame n'est pas un fer. Cette dame est une artiste, il fallait qu'elle prenne le temps.
5: Voilà, et j'ai bien fait parce que je suis très fière de cet album qui me représente à 100%. Et voilà, j'avais besoin de temps et j'avais le droit de le prendre, donc je l'ai pris.
0: Et non seulement le public vous a attendu, celui qui vous avait repéré à la télé, mais là, vu le taux de remplissage des salles de concert et vu donc ce couronnement de l'album et les disques de platine, c'est sûr que voilà, vous avez fait les choses dans le bon ordre. Vous avez d'abord sorti quelques chansons, on se souvient de Summer Body.

0: Et puis, comme il n'y a pas que le piano-voix dans la vie, vous avez cartonné avec ce premier gros tube.
1: Mais moi je reste, dis-moi pourquoi je reste avec mauvais garçon.
2: Quand vous étiez en studio en train de préparer ce premier album, est-ce que vous sentiez que cette chanson, Mauvais garçon, elle avait quelque chose de particulier, de spécial ?
3: Elle avait quelque chose de particulier, oui, parce que c'était un projet musical, on va dire, je vais l'appeler comme ça, parce que c'était quelque chose que j'avais jamais fait auparavant et dans lequel je pensais pas me retrouver.
2: Vous parlez du style musical,
3: voilà,
2: un peu plus dansant,
3: de la prod, du côté presque électro et je trouvais ça trop chouette parce que je pensais que moi j'adore le piano. Si j'avais pu faire un album au piano, je l'aurais fait.
0: Vous êtes Adèle.
3: Voilà, j'adore ça et en fait il y a un moment où on a envie de tester de nouvelles choses et là pour le coup c'est ce qu'on a fait et même dans la manière dont on a écrit ce texte qui était un peu particulier hein, de personnifier comme ça le mauvais garçon et de dire tout ce qui faisait de mal. Il y avait un côté très exutoire aussi en écrivant cette chanson
2: et donc, très authentique aussi de dire mais moi je reste
3: évidemment
2: aussi, c'est ça, c'était chouette
3: et donc on sent que moi par exemple avant qu'elle sorte je disais cette chanson c'est mon ovni. Je sentais qu'elle était différente des autres. Pas parce qu'elle allait avoir le succès qu'elle a eu, mais parce que c'était quelque chose que j'avais jamais fait et qui ne se retrouve pas dans l'album.
2: Ouais. Et finalement, c'est celle-là qui accroche le plus grand nombre d'auditeurs au départ. C'est celle-là qui se retrouve sur toutes les radios pendant des semaines, pendant des mois. Alors, est-ce que ça vous dit des choses de, justement, vous m'avez dit en sortant de la Starac, vous vous demandiez qui vous vouliez être comme artiste, etc. Est-ce que finalement, vous n'êtes pas une artiste un peu plus culottée que ce que vous imaginiez?
3: Je sais, peut-être. En tout cas, tout ce que j'ai compris, c'est que la chose que je préfère en tant qu'artiste et en tant que chanteuse, c'est de raconter des histoires et des textes et qui sont les miennes et qui sont du coup très authentiques parce que je raconte vraiment tout ce que je pense. C'est des messages et des chansons que j'écris à la base pour moi, pour me faire vraiment du bien et elles ont été touchées les gens d'une manière que j'aurais jamais pu imaginer. Et ça m'est revenu comme ça, ça a fait une boucle en fait. Et c'est là que je me suis dit, waouh, mais en fait, on peut vraiment se faire du bien tous ensemble quand j'écris une chanson. Et j'adore ça, j'adore cet échange et ce partage. Après, de témoignages aussi, parce que c'est hallucinant.
2: Les gens vous racontent leurs histoires.
3: D'avoir un impact sur la vie des gens dans leur quotidien de vie avec une chanson, j'ai trouvé ça étrange et en même temps énorme.
2: Ouais.
3: C'est hyper bizarre.
2: Et voilà comme on est un hymne, parce que oui, moi je pense que Mauvais Garçon, c'est vraiment devenu un hymne pour tout un tas de générations, de filles et de garçons. Oui, ça fait partie des rares chansons que je peux chanter à tue-tête. Moi, en adhérant à chaque mot, et ma fille de 11 ans, en adhérant à chaque mot aussi. La réédition de l'album d'Elena vous propose 5 chansons inédites, dont

0: On écoute Elena. Pardon, j'ai pas entendu ce que vous avez dit. Non. Piscine. Alors, vous dites adieu à qui
1: dans la piscine?
2: À mon téléphone.
0: Ah, est-ce que c'est un gros sujet ça pour vous?
2: Oui.
0: Vous m'avez dit tout à l'heure, j'écris que des trucs authentique sur ce qui m'arrive.
2: Donc, oui.
0: On a un petit problème d'addiction au téléphone.
2: On a un petit problème. Ouais, on a.
0: À quel point?
2: Franchement, au point que je crois que mon temps d'écran, il est de 9 heures par jour.
0: Waouh!
2: Aïe.
3: Non, mais c'est impressionnant.
2: Mais... Oui, mais en même temps, je veux pas me justifier, mais.
0: Si, allez-y.
2: Mais c'est, mon travail aussi est sur mon téléphone, je dois répondre souvent à des messages,
0: ouais,
2: etc. Donc, il y a mis du divertissement, mis du travail, mais, okay. Mais je passe beaucoup trop de temps sur mon téléphone, je le sais.
0: Donc, ça valait une chanson, c'était important. Nuages.

0: parce que... Enfin, c'est marrant, non, c'est pas une chanson marrante, c'est pas ça que je voulais dire. On sent déjà une évolution, non, dans votre écriture par rapport aux premières chansons Ellie, qui n'est pas un vieil album.
1: Mais oui.
0: Là, du coup, vous avez pu vous replonger dans l'écriture. J'imagine que ça, c'est pas une chanson que vous avez écrite au même moment que les premières.
1: Non, pas du tout, et je suis assez d'accord avec vous là-dessus, parce que c'est vrai que quand j'écoute cette réédition, j'ai l'impression que c'est une version mature, un peu plus mature de moi. En même temps, chose plutôt logique, puisque je découvre encore que l'album, je l'ai construit l'année passée. La réédition, c'était cet été, par exemple. Donc,
0: À nouveau, pas de vacances.
1: Non.
0: C'est fini les vacances, Elena.
1: Non, jamais. Et d'ailleurs, moi qui voulais parler que de mes histoires, sur la réédition, j'avais envie d'aller chercher dans l'imaginaire, j'avais vraiment envie d'explorer ce que c'est que d'écrire une chanson sur une histoire qu'on raconte, que l'on n'a pas vécue, et d'inventer un personnage et d'inventer une situation. Et c'est assez chouette à faire aussi, parce que

0: Brigitte, qui vous laisse des messages, donc comme ça, tout doux, des messages de maman qu'on adore. Et évidemment, vous lui manquez, mais elle doit être archi fière, parce qu'il me semble qu'elle est très fan de musique et que la personne avec qui vous avez découvert la musique et chanté à tue-tête toute votre enfance, c'est elle, c'est Brigitte.
1: Évidemment, elle est très fière, mais c'est vrai qu'elle s'est beaucoup inquiétée parce que j'étais en train de faire mes études il n'y a pas si longtemps que ça et que le chemin musical n'était absolument pas prévu et qu'elle ne connaît pas ce monde et ce milieu. Mais je pense que c'est logique. Son inquiétude, elle est légitime et quand elle a écouté cette chanson, elle m'a dit « Mais je m'inquiète plus, hein. Je m'inquiète plus, hein. Faut que t'arrêtes de dire que je m'inquiète plus. » Et j'ai dit « Ok, tu veux avoir ton droit de parole ? Ben vas-y, fais. »
0: Elle va faire la réponse.
1: Et du coup,
0: comme
1: c'est
0: dans
1: pour
0: un
1: ça,
0: clash de rap.
1: À la fin de la chanson, elle dit « Tu sais, je m'inquiète plus. » J'étais en mode « Vas-y, fais ton droit de parole, comme ça je le mettrai à la fin de la chanson. » Et mon premier feat de ma vie avec ma mère.
0: C'est trop bien, j'adore. Bah, sur l'album d'Orelsan, il y avait bien sa grand-mère. Moi, je trouve ça super d'intégrer la famille à son art. Et à la fois, c'est vrai, vous l'avez dit, elle n'est pas une artiste, elle n'est pas de ce milieu-là. Est-ce que c'est facile de mélanger la vie d'avant, j'allais dire la vraie vie, et la vie d'artiste, ou est-ce que vous êtes obligée de compartimenter ?
1: J'essaye de compartimenter parce que sinon, on ne fait que de parler de ça.
0: Oui.
1: Et ça devient un peu épuisant à la fin, parce que je disais à mes parents, vous savez, c'est comme si moi, dès que vous rentrez du travail, je vous parlais que de votre travail. Et donc, on essaye aussi de parler d'autres choses, mais c'est normal qu'on en parle. Et je réponds à leurs questions, et parfois aussi j'aime leur annoncer de chouettes nouvelles. Enfin voilà, je leur fais tout le temps écouter mes chansons, ils adorent. Donc oui, on essaye de compartimenter, mais c'est normal d'en parler, de parler de mon quotidien, de ma vie. Sinon, je sais pas quoi raconter non plus à mes parents.
0: Alors il y a un truc qu'on n'aime pas trop raconter à ses parents, mais qui arrive quand on est une jeune femme en 2025, en 1995, en 1975, un peu tout le temps en fait. C'est ce que vous racontez dans la chanson Capuche.
1: Capuche, qui est une chanson qui parle de l'harcèlement dans la rue que peuvent vivre les femmes, que j'ai mélangée aussi avec une part de célébrité. Et
0: vous avez une double raison de mettre la capuche dans la rue, c'est que déjà
1: ouais,
0: vous êtes voilà, une jolie fille aux yeux bleus, donc quoi qu'il arrive, il va se passer des trucs. Mais en plus, elle est célèbre. Ouais, c'est vrai ça. Ah, j'avais pas vu le double.
1: Oui, c'est ça.
0: Message.
1: Le premier couplet, c'est vraiment quelque chose qui peut s'apparenter à tout ce que les femmes peuvent vivre au quotidien, malheureusement. Et le deuxième couplet, en fait, ce personnage aussi que j'ai inventé, mais où j'ai pris que des événements existants, se transforme en fait quelqu'un qui me reconnaît et qui me demande une photo et que je refuse et qui me dit « Mais t'es une star, tu te prends pour qui ?» Donc voilà, j'ai mixé un peu tout ça et c'est une thématique très importante pour moi et qui résonne vachement en moi. Je suis très fière de cette chanson aussi.

0: être très plaisant d'avoir comme ça des convictions et de pouvoir les transformer en art, en chanson, pouvoir les partager. Quels ont été les retours sur cette chanson, particulièrement sur Capuche ?
1: Les retours ont été plutôt positifs, dans le sens où souvent quand les gens entendent des chansons qui les touchent, ils sont heureux qu'elles existent.
0: Oui.
1: Et donc ils me remercient. Je l'ai eu pour Capuche, je l'ai eu pour Mauvais Garçon. Il y a des gens qui me disent aussi, j'aurais aimé l'entendre plus tôt, ou que voilà, elle ait existé à une période de ma vie où j'en avais besoin. Et ça, c'est des moments qui sont très forts pour moi. Et sur Capuche, c'est principalement ce qui est le plus ressorti. Juste merci. Et c'est fort pour moi d'écrire une chanson et que les gens me remercient de l'avoir écrite.
0: Oui, c'est classe. Bon, et alors, une bonne fois pour toutes, dites-nous, donnez-nous le mode d'emploi. Comment on fait pour demander une photo sans importuner l'artiste qu'on adore et qu'on n'a pas envie d'emmerder?
1: En soi, moi...

0: on m'importune que quand c'est mal poli.
1: Ouais.
0: En fait, il y a une forme de politesse à avoir n'importe où et n'importe quand.
1: Et avec tout le monde.
0: Et avec tout le monde, oui. Et parce que je pense que la chose principale à avoir toujours en tête, c'est de se dire, oui, j'adore ces chansons, peut-être, je l'écoute beaucoup, je la regarde, mais je suis humaine. Je suis la même personne que la personne que j'ai en face de moi, en fait. Enfin, ouais, voilà. Et donc, ça me dérange jamais à partir du moment où quelqu'un vient me dire « Bonjour, désolé, je veux pas t'embêter, est-ce que tu voudrais bien ?» Merci, si tu veux pas, c'est ok. Et je vais jamais dire non.
1: Ouais, c'est ça. En fait, c'est juste une façon de se dire, c'est pas un dû, c'est pas quelqu'un qui se jette sur toi et qui prend un selfie, quoi. C'est juste, on parle deux secondes avant, quoi.
0: Voilà.
1: Et ouais. On se dit bonjour, quoi.
0: Parfois, les gens, vraiment, ils sont en mode photo. Et je dis bonjour. Et là, tout d'un coup, et ça se débloque en eux parce que je peux. Peut-être essayer de comprendre qu'ils sont impressionnés, même si je ne comprends pas comment on est impressionné par moi, mais je me mets à leur place et avec quelqu'un que moi j'adore. Et en fait, d'un coup, ils disent « Oh pardon, excuse-moi, oui, bonjour, ça va ?» Enfin, y a, en fait, la politesse,
1: et voilà.
0: C'est la clé.
1: Elena, j'imagine, mais vous allez me dire, moi je n'ai jamais sorti un premier album à succès dans ma vingtaine, beaucoup de conneries dans ma vingtaine, mais non, ça non. Est-ce qu'on vous sollicite pour des trucs complètement lunaires? Est-ce qu'on vous dit, est-ce que vous recevez des propositions genre pour la télé, pour le cinéma, pour lancer, j'en sais rien, une marque de fringues, des pompes, des soutiens-gorge? Est-ce que vous êtes à un moment de votre carrière où vous recevez des trucs que vous n'imaginiez jamais recevoir?
0: Oui. J'essaie de trouver un bon exemple, mais en fait, que ce soit... c'est comme ça que ça fonctionne, en fait, en fait maintenant. Quand une marque a envie de mettre en avant un produit et qui veut toucher une certaine cible et qui trouve que je serais la personne pour le faire correctement, bah, il me contacte. J'ai pas eu de trucs farfelus, en vrai.
1: Non, pas des trucs marrants
0: Non, j'ai pas eu de truc marrant. J'aurais bien aimé vous en dire.
1: J'aurais adoré. Genre une marque de toilettes japonaises. Elena, soyez l'égérie des toilettes japonaises.
0: Mais
1: j'en sais rien,
0: pense
1: un truc fou.
0: Honnêtement, que ce genre de choses est plutôt filtré et qu'en fait, on n'en parle pas.
1: Mais oui, elle a une équipe.
0: Oui, j'aurais adoré tomber sur une marque de toilettes japonaise.
1: C'est drôle. Je sais pas pourquoi
0: ça
1: j'ai pensé
0: été
1: à
0: très
1: ça
0: drôle.
1: Parce que ça n'a tellement rien à voir avec la musique et à la fois, enfin je sais pas. Est-ce que vous avez des envies de, je mets d'énormes guillemets, diversification? Souvent, on dit que les chanteuses étant des interprètes, ça peut très facilement basculer dans la comédie, dans le cinéma. C'est des trucs que vous avez envie de faire ou bien vous êtes heureuse avec votre musique?
0: Pour être tout à fait honnête, j'ai passé un casting pour une voix dans un film.
1: Ah, excellent. Ah oui, une voix off.
0: Et j'ai trouvé ça absolument dur à faire. Je me suis dit, mais reste faire ce que tu sais faire. Enfin, pourquoi tu fais des trucs comme ça? chacun son métier, quoi. Si ce métier existe, c'est pas pour. Enfin, c'est pour une raison. Et donc j'ai pas été prise. Et j'étais en mode, mais tant mieux, c'était trop dur. Donc je vais rester à chanter. L'acting, c'est pas pour moi. Mais par contre, il y a quelque chose que j'adorerais faire, qui plus de mon domaine, du coup, ce serait de chanter une chanson dans un Disney.
1: Oh,
0: mon rêve.
1: Genre une princesse.
0: Ah, oh, grave.
1: Ou une méchante.
0: Je sais pas si je ferais la méchante.
1: Non, vous êtes 100% princesse. Pour moi, vous êtes la gentille du film, c'est sûr. Ah là là, vous chantiez les chansons des princesses Disney quand vous étiez petite.
0: Ouais, je les connais par cœur.
1: C'est qui votre préférée?
0: Princesse, moi, c'est Jasmine.
1: Oh, ce rêve bleu.
0: Ah ouais, de ouf.
1: Je n'y crois pas, c'est merveilleux.
0: Oui. J'aimerais trop.
1: Ah bah oui, oui, oui. En plus, Disney, pour le coup, très régulièrement, ils sollicitent des artistes pour parfois réenregistrer. Genre, s'il y avait un live action d'Aladin.
0: Ah ouais.
1: Ce serait fou.
0: Ah ouais, j'aimerais trop.
1: Que vous chantiez le rôle de Jasmine.
0: Oui.
1: Allô, Mickey, tu m'entends? Elena est dispo. Enfin non, elle n'est pas dispo. Elle a une année énorme, mais elle va se rendre dispo.
0: Oui, complètement.
1: Si c'est pour faire Jasmine, elle est dispo. Ah, ça, ce serait super de vous entendre là-dedans. Mm-hmm. Ah oui, quelle bonne idée. On parlait de la réédition de votre album et des nouvelles chansons. Et il y en a une qui cartonne en ce moment. Elle s'appelle « Tout a changé », mais entre parenthèses, rien n'a changé.
0: C'est comme ça qu'on m'a faite.

0: même fille, mais c'est plus la même vie. C'est ça qu'elle dit, cette chanson.
1: Exactement. C'est moi, je n'ai foncièrement pas changé en tant qu'être humain, mais c'est vrai que mon quotidien et ma vie ressemblent plus du tout à ce que j'ai pu vivre avant. Mais tout ce que je souhaite, c'est que mes amis, ma famille et les gens que j'aime et qui me sont chers à mon cœur soient toujours avec moi et que surtout ils me disent si jamais quelque chose a changé, parce que je veux les garder à tout jamais.
0: Ça vous rend heureuse quand même ce changement, même si ça bouscule tout, même si ça change beaucoup de choses. C'est un bonheur d'être dans cette dynamique aujourd'hui pour vous.
1: Oui, moi aujourd'hui je me vois pas ailleurs que ici.
0: Meilleure pub pour la radio. Écoutez, on va arrêter l'émission, on fera pas mieux. Elle est trop forte, Elena.
1: Et non, évidemment, je suis hyper heureuse parce que je pense que c'est une chance et je pense à tous les artistes qui méritent aujourd'hui qu'on les écoute plus parce que je suis pas artiste parce qu'on m'écoute. J'ai juste beaucoup de chance d'avoir des gens qui sont présents et qui sont là pour moi et qui suivent mon actualité, etc. Mais je suis juste trop heureuse de pouvoir vivre ça. Et mon quotidien, il a changé, mais il est hyper diversifié. Enfin, je veux dire, je suis pas tous les jours en train de faire la même chose parce que je fais le parallèle, évidemment, avec les études que je faisais et que j'adorais.
0: C'était quoi, vos études ?
1: J'étais en orthophonie, j'ai fini ma licence. Et aujourd'hui, je me vois pas dans un bureau à travailler, même si je pensais que j'adorerais ça. Et ouais. En soi, j'en suis sûre. Mais aujourd'hui, maintenant, je peux plus retourner en arrière. C'est pas possible.
0: Elena, on va se quitter avec la chanson d'amour de votre réédition. Elle s'appelle « Loin de toi ». Jamais les chansons romantiques, les chansons d'amour, au fond, c'est ça que vous préférez.
1: C'est le plus dur pour moi à écrire, mais une fois qu'elles sont écrites, après c'est celle que je préfère.
0: Alors on va la déguster ensemble. Elena, merci d'être venue nous voir.
1: Merci à vous.
0: Merci d'être passée par ici. Et à la prochaine.

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4: Bonjour à toutes et à tous, j'espère que vous allez bien. Une pensée pour celles et ceux qui subissent les conséquences des nombreux incendies en ce moment, notamment dans le Var, au Sable d'Olonne ou encore en Haute-Corse. Jusqu'à 13h, nous allons nous changer les idées avec une sélection d'instants drôles, de pépites de l'émission d'au taquet avec Valérie Damidot et Eric Bastien, toujours en très grande forme. Aujourd'hui, nous serons avec une auditrice qui est remontée très loin dans sa généalogie, un candidat qui revendique son côté bougon et une autre qui a une peur bleue des souris, sans oublier celui qui s'est évanoui pendant l'accouchement de sa femme, oui, et celle qui aimerait être invisible, vous voyez. Nous avons donc un programme chargé sur votre radio ici.
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4: Mais avant tous nos candidats, qui sont franchement hyper sympas, musique avec Véronique Sanson. Voici une chanson qui nous ramène au début des années 70 et qui met de bonne humeur. Chanson pour ma drôle de vie sur votre radio ici.

0: concert ce dimanche au Théâtre Antique d'Orange. Véronique Sanson, chanson sur ma drôle de vie, sur votre radio ici. Nous sommes à présent avec Marc Dissiero qui aimerait bien avoir le courage de sauter en parachute, ce qui n'est pas le cas de Valérie Damido, et Béatrice Dissi-Normandie, une collectionneuse de pommes et de lait, ce qui a inspiré Céline, la réalisatrice de l'émission. Éric Bastien n'assume pas, mais moi je trouve ça très drôle sur votre radio ici.
1: Alors, attention, Marc, ton prochain truc, c'est, t'aimerais bien faire un saut en parachute, c'est ça?
2: C'est ça, mais après, il faut avoir le courage de le faire.
1: Bah, il faut avoir le courage.
3: Mais qu'est-ce qui fait le plus peur, en fait, le parachute? Qu'est-ce qui ferait peur? Qu'est-ce qui te ferait peur, toi, Valérie?
1: Moi, c'est sauter dans le vide, t'es complètement dingue.
3: Non, mais imagine, t'oublies ta peur de l'avion.
1: Sauter dans le vide. C'est ça qui te fait peur, toi aussi?
2: Alors moi, non, c'est plutôt justement la préparation avant, c'est-à-dire que quand on s'équipe en haut directement et qu'on se prépare à sauter, ouais. Donc ouais. C'est là où c'est que vraiment je serais capable de me dire j'y vais pas.
3: Okay. Moi, ma peur serait pas de sauter, mais de me dire qu'une fois que je suis dans l'air, que le truc s'ouvre pas. Moi, c'est plutôt ça ma peur.
1: Ah oui, d'accord. Bon. Écoute, c'est super.
3: Personne ne le fera. Hein.
1: Non, personne.
3: Voilà.
1: Alors, c'est la question qui peut te permettre de gagner 3 points. C'est la question à choix multiples. Je vais te poser la question, te proposer des réponses, et à mon top chrono, tu auras 10 secondes pour me donner ta réponse. Tiens, je te mets le générique. Tu reconnais le générique? C'est le générique de quoi? C'est une série télé.
2: Moi, je connais pas du tout.
1: Et alors, c'est la série 10%. Tu connais la série
2: 10%? Non, pas du tout.
1: Oh my god, alors ça va être dur la question. Écoute bien, dans la série 10%, comment s'appelle l'agence de stars où travaillent les agents de célébrités?
2: J'ai pas bien entendu, excusez-moi.
1: Dans la série 10%, comment s'appelle l'agence où travaillent les agents de célébrités? Talent & Co. Ask. VIP Management, Bastien Showbiz. Top chrono, 10 secondes.
2: Vous m'avez dit quoi les
1: Talent
2: réponses?
1: Co, Ask, VIP Management, Bastien Showbiz.
3: Bien sûr, c'est moi.
2: Alors là, vraiment, je dirais Talent Co.
1: Non, c'est Ask, pour oui, agence moi, oui. Samuel Kerr, qui est le fondateur de l'agence. C'est diffusé sur France 2. C'est popularisé dans le monde entier grâce à Netflix. Bon, bah, pas de points pour toi.
3: Béatrice, qui était avec nous depuis midi, ici, Normandie. Je vous rappelle qu'elle est agricultrice. Elle a combien, t'en as combien exactement? Parce que quand tu dis une grosse centaine de vaches, c'est combien précisément?
4: Oh, à peu près 150.
3: Ah ouais, quand même.
4: Entre les vaches laitières et les vaches allaitantes.
3: Oui. Et toujours des petits prénoms pour les reconnaître, les identifier. T'as tes chouchous?
4: Principalement pour les vaches laitières, oui, principalement. Ouais. Oui.
3: Et t'as des préférés? T'as des chouchous? C'est comme on a des doudous parfois,
4: oui,
3: des animaux
4: qu'on préfère. Bien sûr, on a des chouchous, bien sûr. Okay. Bon, oui, il y en a qui sont plus sympas que d'autres, oui.
3: Bien sûr.
4: Elles ont toutes leurs caractères, elles sont comme nous. Hein.
3: Bien sûr, tu as raison. Béatrice, tu t'intéresses à la généalogie.
5: Ton arrière-arrière-grand-père, il a défriché la.
3: Mais alors, qu'est-ce que tu as découvert? Je sais pas, par exemple, quand tu as fouillé dans ton arbre généalogique.
4: Oh, pas de célébrité dans la famille, non. Que des personnes toujours dans l'agriculture.
1: Ah bah c'est de famille.
3: Ouais, enfin, t'es quand même remonté.
4: Ah oui.
3: T'es remonté jusqu'en 1791, c'est-à-dire 2 ans après la Révolution.
4: Hein. Ouais, tout à fait, ouais. Et toujours de l'agriculture, quelques dentelières aussi.
3: Parce que tu t'es aperçu que toute ta famille à l'époque était déjà dans l'agriculture il y a 2 siècles.
4: Oui, tout à fait.
3: C'est dingue, hein. Bravo, hein. Non, mais c'est super intéressant. Et alors, côté collection, et là, Céline Lebras qui réalise cette émission assume parfaitement, essayez de bien suivre, hein. Notre amie Béatrice collectionne tout ce qui concerne, déjà, les pommes. Mais aussi le lait. Le lait. Est-ce que vous pouvez vous envoyer, Céline, une jingle de la Black Padro? C'est bien vu, mais c'est pas digne de mon spectacle non plus. Vous avez reconnu le pop-pop-pop et le lé-lé-lé?
1: Oui, allez, joue.
3: Ben voilà, mais c'est marrant de collectionner les pommes et le lait, quoi. Collectionne le lait.
1: Oui, bah tu joues, là, parce que c'est pas comme si on était en avance, hein. Bon. Il a pas ses lunettes, il voit pas la question, je vous dis.
3: Nous allons écouter un extrait de Maurice Jarre. Quel est le prénom du malade imaginaire de Molière? Argan? Argan? Harpagon? Sganarelle ou tu peux carrément donner mon nom et mon prénom en bonne hypochondriaque que je suis, on est d'accord. 10 secondes.
4: J'ai pas... Vous pouvez me répéter ?
3: Argan, Harpagon, Sganarelle.
4: Harpagon ?
3: Le prénom du malade imaginaire de Molière, c'est Argan. Argan qui veut marier la fille Angélique,
1: Harpagon,
3: sa fille, au fils d'un médecin. Ouais, non, oui, Harpagon, c'est la barre. Sganarelle, c'est Sganarelle.

0: Pokora, qui est en concert vendredi à Rodez et samedi à Oyonnax, quand même dans la playlist de votre radio ici. Valérie D'Amido et Éric Bastien sont maintenant avec Pierre d'ici Pays de Savoie. Pierre qui partage des similitudes avec Éric, vous allez voir lesquelles. Et Mireille d'ici Besançon, qui adore voyager à l'étranger. C'est d'ailleurs comme cela qu'elle a rencontré son chéri, comme elle nous le racontait en novembre dernier sur votre radio ici.
1: Alors, nous sommes avec Pierre qui a deux points, Mireille qui a deux points, Pierre qui habite à Cusy, en Haute-Savoie. Ton rêve, évidemment, c'est comme 90% des gens, c'est gagner au loto, le gros prix, non, c'est ça?
2: Exactement.
3: Après, il n'y a que moi qui pense ça, l'argent, tout le monde pense ça.
2: On a profité beaucoup de monde.
1: Bah oui, mais moi, si j'avais gagné les 200 millions de cet été, je t'explique, tout le monde en aurait profité.
3: Combien tu me donnais dessus?
1: Je ne t'aurais pas donné grand-chose. Allez.
3: Ah, mais ça veut dire qu'il y a quand même quelque chose, merci beaucoup Valérie.
1: Alors, tu as un défaut. Il paraît que tu es comme dans cette chanson. Je suis bougon, bougon, bougon, bougon, hey, hey, bougon, bougon, bougon. Je suis bougon, bougon, bougon. Il paraît que t'es un peu bougon. Tu râles, t'es un petit râleur, c'est vrai?
2: Gros râleur.
1: Un gros râleur. Mais alors tu râles sur quoi en général?
2: Ah, surtout dès que je suis contrarié, je râle.
1: Ah oui, ah, d'accord.
2: Je passe mon temps à râler.
1: Ah oui, d'accord. Donc,
2: c'est un défaut.
1: Bien, mon gentil bougon, c'est l'heure de marquer 3 points de plus avec la question au choix multiple. Je te pose la question, je te propose des réponses. Et à mon top chrono, tu auras 10 secondes pour me donner ta réponse. Tiens, je t'emmène au resto. Alors aujourd'hui, 18 novembre, c'est le début de la campagne d'hiver 2025-2026 des Restos du Cœur, dont je vous rappelle, votre radio ici est partenaire. Alors, petite question. Combien de repas, environ, les Restos du Cœur distribuent-ils chaque année? 10 millions, 80 millions, 160 millions, ou autant de fois que Coluche nous a fait rire? Top chrono, 10 secondes. 10, 80, 160.
2: Là, 160.
1: C'est ça. C'est même 161 millions de repas, tu vois, actualisés au jour. Le jour, c'est une prouesse, rendue possible grâce aux 75 000 bénévoles, les milliers de donateurs partout en France. Et depuis leur création en 1985, les restos ont servi plus de 2,5 milliards de repas. Preuve que la solidarité, c'est utile. 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
3: 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Mimi, ma petite Mimi, avec ici Besançon, Mireille, qui a une heure de route pour aller à Montbéliard, Olivant en voisine. Alors, j'ai rigolé tout à l'heure parce que vous nous avez dit que votre gros nounours, là, votre bougon, il aimait pas les sensations fortes. Et je vous ai dit, Mireille, c'est pareil. Pas du tout. Mireille est dans l'équipe.
4: Ah non, j'adore.
3: Bien sûr, Mireille est dans l'équipe des winners. Mireille adore les parcs d'attractions et notamment les roller coasters. Le vomito, quoi.
1: Ah!
3: Et ça, c'est le truc qui va à l'envers, où tu te prends des jets et tout, ta tête à l'envers en permanence. Toi, t'aimes ça, c'est une sensation, t'adores, quoi.
4: Ouais, j'adore.
3: Côté voyage, tu as un peu voyagé, t'as été où, là? T'as fait quelques pays, là, dernièrement?
4: Dernièrement, là, au mois de septembre, je suis allée en Turquie.
3: Ah, c'était sympa?
4: Après, oui. Okay. Oui, avec une amie, là.
3: T'étais où en Turquie?
4: Sympa.
3: Où ça?
4: Alors, Antalya,
3: Istanbul,
4: la Cappadoce.
3: Bien sûr. Tu as visité les Canaries, la Tunisie, l'Italie, la Crète. Tiens, c'est d'ailleurs en Crète, je crois, que tu as rencontré Dominique.
4: Eh oui.
3: Mais raconte-nous.
4: J'étais partie en vacances avec 3 copines. Et puis, Dominique, de son côté, était avec un copain. Et à un moment donné, on s'est rencontrés au bord d'une piscine.
3: Et alors?
4: Et alors, on leur a posé la question s'ils n'étaient pas belges, vu l'accent franc-comtois. Déjà, premièrement.
3: C'est vrai, l'accent franc-comtois, il est un peu. Ouais.
4: Ah, il est bien marqué, oui.
3: Toi, tu pensais que eux, ils étaient belges en fait à cause de leur accent, et toi, t'avais ton accent franc-comtois. Et du coup, vous êtes revus 6 mois plus tard, vous avez repris contact. Il t'a invité en Franche-Comté, t'as découvert le coin, et c'est comme ça que t'es parti vivre là-bas. Et je sais que tu ne regrettes pas d'avoir quitté ta région parisienne.
4: Pour la Franche-Comté. Pas du tout, non.
3: Allez, voici.
4: La ligne B du RER, la rupture de caténaire.
3: Merci de nous rappeler notre quotidien. Allez, nous allons jouer avec une nouvelle question à choix multiple. Quel pays, puisqu'on parlait des voyages, ça tombe bien, quel pays a pour symbole national un dragon rouge? Est-ce qu'il s'agit de la Chine, Singapour, le pays de Galles, ou le pays où galopent des licornes roses et des dromadaires arc-en-ciel. N'importe quoi. Top chrono, la Chine, Singapour, le pays de Galles, ou un pays imaginaire de licornes.
4: Symbole. Le pays de Galles.
3: Tu dis le pays de Galles. Tu as visité le pays de Galles ?
4: Non.
3: Bon, en tous les cas, tu connais bien, oui, son drapeau appelé Y-Drek-Gok, en gallois qui signifie le dragon rouge, représente un dragon rouge. Sur fond blanc et vert, on entend d'ailleurs l'hymne à l'instant, un symbole qui remonte à la légende des combats entre un dragon rouge qui représentait le peuple gallois et un dragon blanc, les envahisseurs saxons.

0: Pascal Obispo, personne. Restez avec nous dans un instant. Des infos près de chez vous, sélectionnées rien que pour vous. Et puis musique avec Electric Light Orchestra. Et bien sûr, la suite des meilleurs moments d'Otake avec Valérie Damido et Eric Bastien jusqu'à 13h sur votre radio ici.
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1: La bonne humeur revient dans moins de 4 minutes avec Valérie Damido et Eric Bastien pour les meilleurs moments d'Otaquet. Le temps d'écouter Electric Light Orchestra, Mr. Blue Sky sur votre radio ici.

0: Vous écoutez ici Mister Blue Sky, Electric Light Orchestra. Dans le prochain extrait d'Otake, vous allez entendre Éric Bastien déclarer sa flamme à Valérie Damido qui, eh bien, n'en a rien à faire. Il y a aussi Joachim d'ici Azur et Stéphanie d'ici Dromardèche. Enfin, plutôt devrais-je dire, toute la famille de Stéphanie sur votre radio ici.
1: Alors, chez Joachim, près de Nice, sachez qu'il y a plein de choses qui se passent. On a dit qu'il faisait partie d'une association ABBA pour les enfants autistes. On a dit qu'il aimait bricoler, on a dit qu'il faisait, bon, plus maintenant, mais il faisait de la gym tonique. Et alors, il paraît que plus jeune, tu as collectionné des objets en rapport avec la mer.
2: Oui.
1: C'est-à-dire
2: Ben, je collectionnais tout ce qui était par rapport au bateau, voilier, les miroirs, vous savez, en forme de bateau et tout ça. Mais ça, c'est quand j'étais dans mon ancienne région, la Dromardèche.
1: Ah oui, d'accord, tu étais dans la région de Stéphanie, toi, avant, d'accord.
3: Voilà. C'est drôle, ça.
2: J'ai toute ma famille à Port-les-Valences. J'y étais pour le 11 novembre.
1: Ah oui, d'accord. On est sur deux Dromois, en fait. Hein. On n'est pas du tout... Alors,
3: ça... Est-ce que je vous ai dit que vous étiez ma sirène?
1: Oh là là, j'en peux plus.
3: Mais si, quand j'entends le grand
1: bleu... Non, mais tu me coupes la parole. Mais je m'en fous de tes conneries.
3: Mais moi, je vous aime en tant que sirène.
1: Oh là là, coupe-moi ça, j'en peux plus, là. Bien, on va jouer, mon petit Joachim. Tu vas essayer de marquer 3 points. C'est la question à choix multiple. Je te pose la question, je te propose des réponses. Et à mon top chrono, tu as 10 secondes pour me donner ton choix. Tiens, je t'emmène avec Stéphanie. Alors, on va parler du rocher. Aujourd'hui, le 19 novembre, ce n'est pas que la fête des chiottes. C'est aussi la fête nationale de Monaco. Alors, je vais te poser une question sur Monaco. Les jumeaux du prince Albert et de la princesse Charlène s'appellent Albert et Alberta, Jacques et Gabriella, Hugo et Léa, Eric et Valérie.
3: C'est très dur.
1: Top chrono, 10 secondes. Comment s'appellent les jumeaux du prince Albert? Albert, Alberta, Jacques, Gabriella, Hugo et Léa, Valérie et Eric.
2: Jacques et Gabriella.
1: Oui, bravo, bravo. Jacques et Gabriella. Ils sont nés en 2014. C'est eux les héritiers du rocher. Bravo, tu as 5 points.
3: Enfin, nos prénoms étaient quand même sympathiques, ça viendra plus tard.
1: Oui, bien sûr.
3: Bien sûr. Stéphanie n'aime pas non plus les souris. Non, elle non plus.
1: Bah oui,
3: ça,
1: oui.
3: Les serpents non plus, comme toi. Non, les serpents, toi, ça va, Valérie.
1: Non, moi, sur les serpents, j'en ai rien à fiche.
3: Stéphanie, toi, les serpents...
4: Oui, j'en ai très peur, oui.
3: Ah, oui. Et les souris, ils t'envoient une, tu sais quoi? Qu'est-ce que tu fais, ils t'envoient une?
4: C'est pire, je monte sur la table dès qu'il y en a une.
1: Mais pourquoi que ces petits animaux si mignons qui ne vont rien te faire?
3: Mais oui. Dis-moi, qui est la personne qui rigole derrière toi, là?
4: C'est ma fille et mon mari.
3: D'accord. Ah. Ils se foutent de toi, en fait.
4: C'est ça.
1: Mais bah, alors, dis drôle. Donc, je les entends se foutre de toi. Ça veut dire que quand il y a une souris, ils te laissent hurler sur la table. Ah bah, la chasse pas, la souris.
3: Évidemment.
4: C'est ça.
1: Ah, voilà.
3: Bon, elle a des manies aussi, elle est maniaque. Elle est maniaque, notre Stéphanie. Et là, je te propose, Stéphanie, de me passer ton mari. Voilà, on va dire un petit mot à l'impierre qui va nous expliquer la maniaquerie de madame. Passez-moi à l'impierre, s'il vous plaît. Ah, on s'intéresse, on va dans les familles, là, dans Otake. À l'impierre?
5: Oui, bonjour.
3: Bonjour Alain Pierre. Alors en quoi ta femme est maniaque? Vas-y, balance, on y va.
5: Oh ben, il y a le ménage.
3: Ouais. Bon.
5: Il faut que ce soit bien mis à ta place. Si c'est mal fait, elle m'engueule.
3: Ouais. Voilà.
5: C'est cool, quoi.
3: Mais elle t'engueule comment? C'est genre elle te poursuit avec un balai ou qu'est-ce qui se passe?
5: Voilà.
3: Ouais. Ah oui. D'accord.
5: Non, mais elle est méchante avec moi quand je fais le ménage.
1: Oh. Bon. Mais elle fait le ménage toute la journée?
5: Non, quand même pas. Ouais. Le matin, puis après, c'est tranquille.
3: Ouais, je comprends.
1: Oh, mon
3: Dieu. Bon, Alain Pierre, passe-nous ta fille, là, parce que j'ai aussi eu des choses à vérifier sur, sur Stéphanie.
5: Je vous la passe.
3: Ouais, c'est laquelle? Parce qu'il y a Mathilde et il y a Océane, donc c'est qui, là?
5: C'est Mathilde.
3: Ah, Mathilde, c'est l'aînée, 32 ans, c'est
5: ouais,
3: pas la cadette. Bonjour, Mathilde. Alors, il paraît que ta maman crie beaucoup et qu'elle s'énerve très vite. Est-ce que c'est vrai ou pas?
6: Ah, tout à fait, oui.
3: Ah, bah raconte-nous un peu, comment ça monte jusqu'où? Dans les tours?
6: Oh, c'est pas contre moi,
3: hein,
6: c'est plus contre le papa.
3: Hein. Ouais. Ah, le pauvre! Oh, le pauvre!
1: Alain Pierre, il prend cher!
3: Alain Pierre, il prend cher, quoi. Il prend le balai, il prend. Mais vraiment, elle monte vraiment dans les tours, ta maman, quoi.
6: Ouais, oui. Ouais. Elle exagère un peu, quoi.
3: Bon, Écoute, tu restes avec nous, vous pouvez jouer en famille, on adore, avec une nouvelle question qui arrive tout de suite. On adore, on est avec toute la famille, là, Alain Pierre, Mathilde et Stéphanie qui est de retour pour cette question qui vaut 3 points. On est de retour, on y va ?
1: C'est la question à choix multiples.
3: Bien sûr. Qu'est-ce qu'un mégalodon ? Un mégalodon. Alors, est-ce que c'est un requin préhistorique ? Un robot venu du futur ? Un virus informatique ? Ou le gros lot d'une tombola qu'on offre à une association caritative quand on a déjà gagné la raclette électrique. Top, chrono.
4: Moi, je dirais plutôt...
3: Comment ?
4: Moi, je dirais plutôt un requin.
3: Ouais. Qui c'est qui répond, là ? C'est Alain Pierre ?
5: Les deux.
4: Les deux ?
3: Les deux, d'accord. Voilà. Réponse collégiale. Oui, c'est le requin.
1: Ah, mais oui, c'est le requin.
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0: Un des derniers titres d'Amel Bent, L'amour, ça se donne. Gauthier d'Issy-Garlozère et Séverine d'ici Pays de Savoie étaient avec Valérie Damido et Éric Bastien en novembre dernier. Le premier nous racontait avoir déjà sauté d'un avion. La seconde trouvait qu'il y avait trop de monde dans les rues. Et pour y remédier, elle partageait avec nous une idée sur votre radio ici.
1: Alors, Gauthier qui habite à Pouls, tu adores les activités à sensation. Ouh là là là là, t'as pas peur.
2: Donc. Non. Non, j'aime bien ça, et notamment un qui est un club d'aviation et de parachute à côté de chez moi. Et j'ai sauté de l'avion de James Bond, en fait, qui avait tourné dans un film pour James Bond.
1: Ah ouais, quand même. Tu es un peu Gauthier Bond.
2: Ouais, exactement.
1: Et t'as pas eu peur? Parce que t'es très haut faut sauter là quand même. Qui dit, hein?
3: Non, mais vous savez, il aime l'action, et d'ailleurs, c'est pour ça qu'il vient de Poulpe, parce que Poulpe, fiction. On essaye, on le fait en direct.
2: C'est extraordinaire.
1: Hein,
2: c'est extraordinaire.
3: Merci Gauthier, t'es le seul qui aime. Hein.
1: Oh là là, Gauthier, tu viendras à son spectacle aux trois poneys.
2: Ah, mais là, si tu passes dans la région, là, tu te mascottes pour nous. Là.
3: Ah, mais je te mettrai deux places.
1: Aïe. Bon, alors, on va tout de suite poser la question à choix multiples. Je te pose la question, je te fais des réponses et à mon top chrono, t'as 10 secondes pour me donner ta réponse. Tiens, on part avec une petite chanson.
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1: Voilà. Alors, sers-moi un verre de Beaujolais, le Beaujolais, ce vin délicieux. Aujourd'hui, 3e jeudi de novembre, et oui, on célèbre la sortie du Beaujolais nouveau. Alors, je te pose des questions. De quel cépage est issu le Beaujolais nouveau? Le Pinot Noir, le Cabernet Franc, le Gamay, le Glouglou à fermentation rapide.
3: Oula.
1: Donc, c'est quoi le cépage du Beaujolais nouveau? Pinot Noir, Cabernet Franc, Gamay, Glouglou. Top chrono, 10 secondes.
2: Le Gamay, sans hésitation.
1: Et c'est une bonne réponse! Et oui, chaque année on vend 18 millions de bouteilles de Beaujolais nouveau. C'est dégusté dans plus de 110 pays et c'est effectivement du Gamay. Bravo, 3 points de plus, tu as 5.
3: Bon, Séverine, on n'a que 1 point, mais on va tout faire pour essayer de remonter au score, hein, de recoller au score, ma Séverine. Séverine, avec ici Pays de Savoie, à Annecy, on a dit que la cuisine c'était pas ton truc, on a dit que t'avais un site, hein, lebabaschool.fr, que le sport c'est pas vraiment de ta came non plus. En revanche, les voyages, tu aimes bien. Alors, même si t'as pas beaucoup non plus énormément voyagé, tu aimerais voir l'Australie. Pourquoi ce pays t'attire?
5: Parce qu'il est très nature. Je le regarde à la télé, hein. Depuis ma télé, je vois que c'est très nature.
3: Eh oui. Et je sais pas, t'as essayé de budgéter, d'organiser, c'est vraiment compliqué pour aller en Australie ou tu penses qu'un jour ce sera possible pour toi?
5: Ah oui, tous les miracles sont possibles. J'aurais pas besoin de budgéter. Je vais même le gagner en cadeau un jour, tiens.
1: Oh là là, mais voilà, quelqu'un de positif.
3: Elle aimerait un super pouvoir, un petit peu comme Harry Potter, vous adorez, Valérie. Toi, t'aimerais être quoi, en fait, comme super pouvoir?
5: J'aimerais disparaître, ou alors que les autres disparaissent.
1: Ah oui, carrément, c'est pas pareil, hein.
3: En fait, tu voudrais être invisible. Ouais, invisible, parce que... voilà, quand tu dis « j'aimerais que les autres disparaissent », tu veux tuer personne, on est d'accord. Tu veux juste qu'ils soient invisibles.
5: Voilà. Juste au moment où je passe, mais après, ils peuvent réapparaître.
1: Ah oui, d'accord.
3: Bien sûr.
5: On a trop de monde maintenant sur Annecy, c'est une catastrophe.
3: Bah oui.
1: Mais voilà. Oui, c'est beau Annecy. Hein.
3: Allez, je te chante gentiment. Dans un instant, vous verrez à quel point c'est une chèvre. Enfin, à quel point elle a un côté Pierre Richard. Voilà. Non, mais oui, c'est vrai. Elle a un côté...
1: Le gars vient de traiter sa candidate de chèvre.
3: Non, mais.
1: J'ai envie de chialer.
3: Elle a un côté François Pignon, quoi. Donc, oui, on en parle d'accord. Dans un instant. Il est gentil, monsieur Pignon.
1: Oui, allez.
3: On y va? On joue?
1: Oui.
3: Allez, avec les Beatles. Avec plaisir, les Beatles.
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3: Il est question de conduite. Et quand on parle des Beatles, on pense à Liverpool, on pense à l'Angleterre, et puis on se demande pourquoi les Anglais

0: Roule-t-il à gauche? Voici la question que je te pose. Alors, premièrement, parce que historiquement, les voitures anglaises ont d'abord été importées du Japon. Ou alors parce que c'est plus pratique pour saluer la reine sans lâcher le volant. Parce qu'au Moyen-Âge, les cavaliers anglais préféraient dégainer leur épée de la main droite. Ou parce qu'à droite, il y avait déjà les Français garés en double file. 10 secondes top chrono.
1: La première.
0: Ouais,
1: la
0: c'est difficile première. De tout répéter. Historiquement, les voitures anglaises ont d'abord été importées du Japon, tu dirais ça?
1: Voilà.
0: Non. C'était le Moyen-Âge, parce qu'au Moyen-Âge, les cavaliers anglais, effectivement, préféraient dégainer leur épée de la main droite. Et voilà, et ça s'est perpétué depuis ces combats, une habitude qui est restée avec l'arrivée des voitures des siècles plus tard. Et c'est pourquoi les Anglais roulent à gauche.
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0: écoutez ici The Police, Don't Stand So Close To Me. Dans une minute, nous retrouvons Gauthier d'ici Gare-Lozère et Séverine d'ici Pays de Savoie, à qui Valérie Damidot et Éric Bastien ont demandé des répliques du film La Soupe aux Choux. Et franchement, bravo, ils ont fait ça avec talent sur votre radio ici.
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2: Ici, nous sommes avec Gauthier qui est en tête avec 10 points, Séverine 6 points. Bon, il reste encore le bingo, mais bon, j'ai très confiance en Gauthier. Mmh. Alors, on a dit tout à l'heure que tu avais peur des aiguilles, que tu t'évanouissais aux prises de sang, les vaccins, les trucs. Il paraît que quand ton deuxième enfant est né, tu as vu l'aiguille de la péridurale.
3: Ah ouais.
2: Et tu t'es évanoui. Du coup, tu t'es cogné la mâchoire sur le lavabo. Donc, du coup, les infirmières se sont occupées de toi et ta femme s'est démerdée toute seule.
3: Ouais, ouais, mais elle est grande, donc ça va.
2: C'est que le gars s'évanouit et sa femme, eh ben, poussait madame, elle a poussé toute seule.
4: En même temps, quand on habite à Pou, c'est normal de pousser. Ah, c'est la meilleure, peut-être. Celle-là.
2: Non, non. Non, la meilleure, je crois que c'est prendre le pouls. Non, oui. Je crois que c'était la meilleure.
3: Ouais.
2: Bon, alors, on déconne, mais les infirmières sont quand même revenues à temps pour l'expulsion. Voilà, alors, il paraît que tu adores Gainsbourg. Tiens, on va te mettre un petit truc. Vous les plaises, on le sent la journée.
3: Nous.
2: Et alors, il paraît que dans tes films préférés, bon, évidemment, t'es un homme de goût. Prenez un chewing-gum, Emile, tout le monde aime La Cité de la Peur. Tiens, je te mets la carioca.
5: Youpi, dans son carioca.
2: C'est bien. Ah là là là, Darmon.
4: Excusez-moi, vous avez un morceau de pomme de terre là. Voilà.
3: Ouais.
4: Vous voulez pas un whisky?
2: Ah, vous voulez pas un doigt?
3: Juste un doigt.
2: Ah, juste un doigt. Non, mais vous voulez pas un whisky avant?
4: Un whisky d'abord.
2: On aime tellement ce film.
4: Écoutez,
2: oh là là.
4: Laissez la police faire son travail. Let's the police. C'était commissaire Bialès.
2: Non, mais c'était magnifique. Ceux qui ne l'ont pas vu, voyez-le, c'est un chef-d'œuvre. Alors, donc, Gauthier, maintenant qu'on t'a bien encouragé, tu vas donc gagner ce bingo, hein, s'il te plaît. Alors, aujourd'hui, on est sur les prénoms. À mon top chrono, tu vas avoir 10 secondes pour me citer un maximum de prénoms de filles démarrant par la lettre B, comme bougie, bouchon, bougeoir. Que sais-je? Max de prénoms de filles qui démarrent par B comme bouchon. Top chrono, 10 secondes.
3: Brigitte, Béatrice, Bernadette, Bénédicte, Blanchine, Barbara, Berthe, Betty.
2: Tu m'en as donné 8, bravo.
4: Bien,
2: bravo,
4: hein.
2: Il y avait Benjamin, Bertie, Bernice. Tu m'en as donné 8, champion du monde. On va voir si Séverine fait mieux.
4: Exactement, Séverine. Ça va Séverine, tu le sens bien là, cette dernière phase finale de l'émission, du jeu, hein?
6: Il est trop fort ce Gauthier.
4: Oui, c'est vrai qu'il est fort. On va voir ce que tu vas faire dans un instant. Mais Séverine, je rappelle que tu es fan de ce film. Oui, la soupe aux choux. Et j'ai besoin de Gauthier. Oui, nous allons faire un petit peu de théâtre et nous allons voir comment ça se passe. Retiens bien cette phrase, Séverine. Tu vas t'adresser à Gauthier, tu vas lui dire « Bon Dieu, est-ce que ça va le bomber ?» C'est bon, tu as retenu cette phrase?
6: Oui. Bon Dieu, est-ce que ça va le bomber?
4: Bon Dieu, est-ce que ça va le bomber? Et Gauthier, tu vas répondre « Oh oui, mon Claude, je suis au taquet. » Attention, on remet la musique, on y va. Action moteur, Séverine, ça tourne.
6: Bonjour, est-ce que tu vois bien Gauthier?
3: Oh oui, mon Claude, je
2: t'ai. Ah là là, déclaration pour les Césars 2026.
4: Je n'en peux plus, c'est formidable.
3: César, c'est mon deuxième prénom.
2: Oh là là.
4: Oh, écoutez, je ne sais comment enchaîner, peut-être avec un extrait de Danny Briand. Allez.
2: Je préfère
5: comment s'aimer
2: avant.
4: 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J'adore quand je fais mon animateur radio.
2: Ah là, j'adore. Ah, c'est l'animation comme on l'aime.
4: Bon, ma petite bombée, mon Claude, avant de péter, comme dans le film.
2: On va gagner le bingo, enfin on va essayer.
4: Le bingo. On va faire péter le bingo. Voilà, c'est pas mal celle-là. Maximum de prénoms, c'est la même, hein. Sauf que je vais te demander, les garçons, par la lettre B, comme bougie, comme bougeoir. Maximum de prénoms, commençons par la lettre B pour les garçons. Top chrono.
6: Bernard, Baptiste, Benjamin, Briand, Boris, Brad Pitt.
2: Brad Pitt.
0: 5.
4: Ouais, il y en a 5, puis Brillant.
2: Brillant, bon. Bon, on te le donne parce qu'on t'aime bien, mais.
4: Brian, quoi.
2: Tu voulais dire Brian.
4: Ou Danny Brian. Peut-être Danny Brian, quand je vois tes yeux. Danny Brian.
2: Ouais, quand je vois tes yeux.
4: Eh ben, Séverine, tu vas pouvoir tourner pété avec le bombé. Hein, et ben, espérer d'autres points, ça
2: se fera. Eh ben, j'ai envie de te dire que Gauthier, demain, tu seras en finale avec nous.
4: Bravo, hein.

Tête de Rose. Allez, les meilleurs moments d'Otakès, c'est fini pour aujourd'hui. La suite demain avec une histoire d'éléphant, entre autres, sur votre radio ici. Au taquet avec Valérie Damidot, Éric Bastien et nos super candidats, c'est tous les jours pour bien commencer la journée et aussi à midi avec les meilleurs moments de la saison. Restez avec nous à suivre Johan Rock pour Ici dès 5h sur votre radio ici.

0: pour beurrer vos tartines en rythme. Petit souvenir des années 90. L'Eurodance de Gala sur votre radio locale.
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0: Bonjour à vous qui êtes déjà debout alors que le soleil, lui, est toujours couché. Vous connaissez les habitudes de la maison. Info locale, musique et le sourire de mise ici dès 5h pour la musique. Mylène Farmer se prépare à faire son entrée. Puis quelques infos pratiques pour vous faciliter le quotidien cet été. Sans oublier, évidemment, de vous informer au plus près de chez vous. Bonjour Cyril Ardorodon.
2: Bonjour Johan Rock, bonjour à tous.
0: Les incendies toujours à la une de l'actualité ce matin.
2: Avec le déplacement d'Emmanuel Macron à Bordeaux hier soir, et les habitants évacués dans les Landes qui ont pu regagner pour la grande majorité d'entre eux leur domicile.
0: Par ici les économies, se faire prescrire des séances de sport par son médecin, non seulement c'est possible, mais Valère Coréard vous explique tout à 5h13 et puis venez nous raconter comment se déroule votre été, pile presque au milieu de cet été. Vous appelez la radio et vous repartez ce matin avec votre paqueté, un sac rempli de surprises avec notamment le roman de la semaine, celui d'Agnès Martin Lugan, 0810 055 056. Bon début de journée à l'écoute d'ici.
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0: Nous sommes le mardi 28 juillet, il est pile 5h. Le journal présenté par Cyril Ardorodon. Et donc Emmanuel Macron était à Bordeaux hier soir face au méga-feu qui touche la Nouvelle-Aquitaine.
2: Le chef de l'État a pris la parole depuis la salle de crise du Centre opérationnel départemental d'incendie et de secours de Bordeaux avec des nouvelles des incendies dans les Landes et en Gironde.
3: Voilà l'état de la situation et donc une avancée et un feu contenu fixé dans les Landes. Une situation qui est encore très difficile en Gironde, mais on continue de se battre. Il a été stabilisé, comme on dit, mais il continue d'être virulent.
2: Dans les Landes, la très grande majorité des habitants évacués de Biscarrosse, Parentis-en-Born et Sanguinet peuvent désormais rentrer chez eux, dit le préfet, à l'exception d'une dizaine de quartiers de Biscarrosse. Dans le secteur, certaines routes sont interdites à la circulation. En Gironde, à présent, un retour à la maison n'est pas encore d'actualité pour les 220 000 personnes évacuées. 500 hectares ont été parcourus en 24 heures. La journée d'hier a été plus favorable, comme espéré par les pompiers. Mais les semaines à venir seront dures et on doit tenir, dit Emmanuel Macron, qui appelle à rester unis. Il a aussi échangé avec le maire de Biganos, Bruno Lafont, sur l'avenir de la forêt.
4: On ne peut plus adapter notre massif tel qu'il était et comme l'ont fait nos grands-parents et nos parents. Aujourd'hui, on a un phénomène nouveau. Oui. On a plus de monde, il y a plus d'habitations et le climat a changé. Donc il faut que nous ayons des pare-feux entretenus, oui, plus grands. Et quitte à perdre 1 000 000 ou 2 000 hectares, mais on le perd. Mais par contre, on sauve le reste. Parce que sinon, on va partir dans la forêt landaise. Il y a toute l'économie, il y a biodiversité.
5: Et il faut replanter les mêmes essences uniquement.
4: Et si on n'y met pas le feu, le pain ne brûle pas. Hein. Mais quand il brûle, les vieux, ils savaient qu'il fallait organiser. D'où ils ont organisé la DFCI. Là, il va falloir faire des travaux beaucoup plus importants. Mais seul, on n'y arrivera pas, même au niveau régional. Il faut qu'on soit aidé. Oui. Et que l'Europe nous aide. C'est un massif qui produit. C'est l'un des plus gros massifs forestiers qui produit. Il y a une industrie. Donc.
5: Non, mais c'est clair. De toute façon, je partage totalement cette philosophie. On ne peut pas rester avec les mêmes...
6: Les mêmes techniques, les mêmes références.
4: Il faut qu'on y aille, il faut le faire.
5: On l'a fait sur d'autres endroits et on sait qu'il faut le faire.
2: Et selon la préfecture, près de 6000 pompiers militaires et forces de sécurité intérieure sont mobilisés. Et des secours comme Alexandre Boisseau, pompier professionnel à Mayenne. Il est intervenu en Gironde et vient tout juste de rentrer chez lui. Il raconte l'enfer.
7: C'est en fait cette déconnexion totale entre... la réalité qu'on croit connaître et en fait la réalité du terrain pendant l'incendie. C'est un ensemble de choses. C'est en fait de vivre dans le noir complet quasiment toute la journée à cause du panache de fumée. C'est les odeurs de sapin brûlés, d'habitation brûlée malheureusement. Au Porge, on a eu pas mal de missions en fait de défense de maisons. Pour le coup, le ratio est vraiment pas bon. On a fait ce qu'on pouvait, mais je vais vous dire que pour 5 maisons sauvées, on a regardé 15 qui brûlent à côté, quoi. Donc en fait, c'est tout cet ensemble visuel, olfactif, et puis évidemment au niveau du son, en fait, entendre ce vent qui craque dans les arbres de la forêt, et puis ce crépitement continuel des flammes, quoi. qui était partout. Quoi.
2: Le pompier professionnel à Mayenne, Alexandre Boisseau, au micro d'ici Mayenne. En Gironde, on compte 4 nouveaux sapeurs-pompiers blessés pour un total de 88 blessés depuis mercredi. Ce matin, d'autres feux restent actifs ailleurs en France. C'est le cas à Corté, en Corse. Dans le Var, les reprises du feu du Gros Bessillon ont été circonscrites selon la préfecture. Feu fixé dans les Hautes-Alpes après avoir parcouru 510 hectares. 7 départements sont en orange pour un risque élevé de feux de forêt. Il s'agit des Pyrénées-Orientales, de l'Aude, de l'Hérault, du Gard, du Vaucluse, du Var et de l'Essonne. Et puis voilà qui n'arrangera rien aux incendies. Une nouvelle vague de chaleur arrive à partir d'aujourd'hui selon Météo France, avec jusqu'à 40 degrés attendus dans le sud-ouest et un pic demain. Il fera par exemple 38 degrés à Paris et Tours ou 36 à Lyon et Grenoble.
0: Ici 5h04, qui pour succéder à Didier Deschamps à la tête des Bleus?
2: La Fédération française de foot doit officialiser le nouveau nom du sélectionneur de l'équipe de France. Sans suspense, c'est Zinedine Zidane qui est attendu. Un rêve pour le champion du monde 98 et triple vainqueur de la Ligue des Champions comme entraîneur du Real Madrid. Et dans son quartier de la Castellane à Marseille, personne ne l'a oublié, Mathilde Vinceneuf.
8: Sur les murs de la cité de la Castellane, il y a les tags qui indiquent la présence des points de deal et il y a cette fresque de Zidane en haut d'un immeuble. L'emblème du quartier assure Ada et Mario, 25 ans, et entraîneur pour le club de foot amateur de la cité, le FC Castellane.
9: Nous, c'est un honneur que Zinedine Zidane vienne à la Castellane et franchement, nous, on est fiers de lui.
10: Il nous donne de l'espoir, que ce soit pour nous, que ce soit pour les enfants. Parce qu'en tant que coach, il a été excellent. En tant que joueur, il a été excellent. Et il y a des légendes qui ne disparaissent jamais. Et Zidane, il en fait partie.
8: Une légende qui a encouragé les jeunes de la Castellane cette année quand ils se sont qualifiés pour la finale de la Coupe de Provence. Ada a gardé précieusement la vidéo sur son portable.
11: Bonjour les amis. Le plus important, c'est de prendre du plaisir. Régalez-vous.
9: Zidane, vous soutenir, c'est comme une victoire.
8: Pour Abou, le simple fait d'avoir été dans la même école que Zidane est déjà une fierté. À 18 ans, le jeune homme a suivi les exploits de coach de l'enfant du quartier.
12: Quand je suis né, Zinedine Zidane, il avait déjà arrêté de jouer au foot, mais après aussi, j'ai eu la chance de le voir remporter les 3 Ligues des Champions d'affilée avec le Real Madrid, et j'espère que maintenant, avec l'équipe de France, il aura le même succès. C'est un leader et ça peut que bien se passer pour lui.
8: Pas de doute, ici à la Castellane, il y aura du monde devant la télé pour suivre le premier match des Bleus coaché par Zidane.
2: Et ce premier match des Bleus, ce sera le 25 septembre en Turquie. Allez, on jette un coup d'œil à la météo, Johan, et c'est un temps chaud et sec au programme de ce mardi.
0: Avec ce matin le soleil qui domine sur l'ensemble du territoire, à noter quelques fraîcheurs dans les campagnes en début de journée, des fraîcheurs qui vont rapidement se dissiper dans le sud-est. Le vent, lui, va souffler vigoureusement jusqu'à ce soir. Mistral et Tramontane seront de la partie. Et puis pour les températures, ce matin, c'est agréable, des valeurs pas trop élevées pour l'instant. 18 en milieu de matinée à Toulouse, 14 à Aurillac et La Rochelle, 18 à Paris, 16 à Strasbourg. Et puis en revanche, dans le courant de l'après-midi, c'est le retour des fortes chaleurs. Premier acte de cette déjà quatrième vague annoncée de l'été, avec un mercure qui va commencer à voir rouge sur quasiment tout le pays. On va dépasser les 30 degrés de moyenne, 32 à Paris, 32 à Bourges, également 34 à Bordeaux cet après-midi, ainsi qu'à Biarritz, 36 à Toulouse, et puis jusqu'à 39 degrés au fin fond du Gers. Et chez vous, quel temps fait-il ce matin? Vous nous postez un petit message sur la page Facebook d'ici, le nom de votre commune, une température. On fait la météo ensemble.
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0: À 5h07, merci d'être des nôtres. Voici de quoi lancer votre journée.

0: Tous les matins, on chante les années 80. À l'instant, c'était Mylène Farmer sur votre radio locale. Bon réveil, il est 5h11.
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0: Ce matin, je vous parle de Denis, quinquagénaire, qui allait puzzle pour religion. C'est sa grand-mère à l'époque qui, lorsqu'il était gamin, lui avait filé le virus. Une passion dont je parle au passé, car il y a quelques années, lorsque sa grand-mère est morte, il a remisé toutes ses boîtes de puzzle au placard. Visiblement, ça lui rappelait beaucoup trop de souvenirs, ceux de sa grand-mère. Et c'est pour cette raison qu'il n'avait jamais ouvert la boîte que cette dernière lui avait offert peu de temps avant de disparaître. Michel n'avait donc jamais osé ouvrir cette boîte jusqu'à l'année dernière, où il s'est surpris à assembler les pièces du puzzle comme avant. 9 mois de patience, il lui a fallu pour venir à bout de ce 38 000 pièces représentant une carte forestière, celle qui se trouve juste à côté de la maison. Et la surprise, Michel remarque dessiné à l'encre sur le motif imprimé, une ligne qui n'avait rien à voir avec le puzzle d'origine. Intrigué, il prend alors le petit mot laissé par sa grand-mère accompagnant la boîte de jeu. Le message était pourtant clair, ce tracé sur le puzzle mène à un point précis dans la forêt à quelques kilomètres de chez lui. Michel s'y est donc rendu le week-end suivant et il a découvert, aux surprises, enterré sous la mousse, une petite boîte de fer avec quelques économies et des bijoux laissés par sa grand-mère. Un puzzle de 38 000 pièces, donc pour testament, c'était la belle histoire de ce matin.
2: Il a bien fait de le reconstruire, ce puzzle.
0: Vous êtes puzzle, vous ?
2: Pas du tout.
0: Pas la patience.
2: Même
0: 2 pièces, pas la patience.
2: Ah non, mais j'arrive même pas à faire les bordures, vous savez.
0: Je vais même vous dire, Cyril,
2: oui.
0: 1 pièce, c'est déjà trop.
2: C'est déjà trop.
0: J'en fais trop, oui. 5h12 dans l'info d'ici, on vous parle d'une application dédiée aux incendies.
2: Oui, cette application participative Feu de forêt, qui est l'application mobile gratuite la plus téléchargée depuis quelques jours.
0: La musique d'ici, bientôt de retour avec les Stones. Mick Jagger fêtait ses 83 ans dimanche dernier. Le rock, ça conserve plus que bien les Stones et maintenant quelques économies. Bonjour Valère Coréard, chaque jour avec vous, un bon plan pour faire grimper au rideau notre pouvoir d'achat. Aujourd'hui, on se fait prescrire des séances de sport par son médecin.
3: Avez-vous déjà entendu parler du sport sur ordonnance? Alors c'est très sérieux, hein, je vais vous éclairer de suite. N'imaginez pas aller vous faire prescrire 10 cours de tennis ou de golf, on n'est pas dans ce registre. Mais si votre situation le justifie, vous allez pouvoir vous faire prescrire du vélo, du yoga, de la gym ou même de la natation. Parce qu'on le sait toutes et tous, le sport c'est la santé. Alors quand on parle de sport sur ordonnance, on parle d'activité physique adaptée pour les personnes atteintes d'une pathologie de longue durée, une maladie chronique ou encore des personnes en situation de perte d'autonomie, comme le handicap, le grand âge. En pratique, tout part d'une prescription de votre médecin qui va définir les objectifs, mais aussi les précautions à prendre. On va ensuite vous faire faire un bilan physique, mais aussi un bilan de motivation.
0: Et donc, on pratique notre sport sur ordonnance et ensuite, c'est gratuit ?
3: Alors, sur le prix, non, l'assurance maladie ne va pas prendre en charge vos cours de sport adaptés, mais votre mutuelle pourra éventuellement apporter une participation. Je vous conseille aussi de vous renseigner sur les aides locales éventuellement en place. La porte d'entrée est en général le centre communal d'action sociale de votre commune, donc le CCAS. Et puis, vous avez la liste des centres agréés sur le site monparcourshandicap.gouv.fr. Enfin, si plus globalement, vous avez envie de vous remettre au sport, mais que vous n'avez pas la motivation pour faire ça seul, je vous comprends, il y a très souvent des clubs, des associations sportives qui organisent des cours collectifs à des prix très intéressants dans les différentes villes et villages de France. C'est parfois même gratuit et c'est bien souvent le dimanche, ce qui est pratique. En tout cas, si ce sujet du sport vous intéresse, pensez à m'écrire, vous me posez vos questions ou vous me donnez vos solutions. Mon mail, c'est parisilleséconomies@radiofrance.com.
0: Merci. Demain, Valère, vous nous parlerez d'une chose qui semble tomber au coin du bon sens, mais qu'on fait rarement, vérifier le prix sur le ticket de caisse. En attendant, vous écoutez ici, 5h15, bon réveil.
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0: L'info d'ici ce mardi matin, c'est cette application mobile gratuite la plus téléchargée depuis 4 jours.
2: Dans un contexte de violents incendies en Gironde, dans les Landes, mais aussi dans le Var ou en Corse, l'application participative Feu de forêt qui donne toutes les informations en temps réel sur tous les incendies détectés en France. Caroline Félix, vous avez contacté son créateur.
5: Anthony Montardi qui n'en revient toujours pas.
6: 400 à 500 connexions par seconde, c'est colossal.
5: Des connexions pour suivre la progression quasi en temps réel des feux. Cette frénésie traduit aussi le désespoir de certains évacués.
6: On a énormément de messages auxquels, bien évidemment, nous ne pouvons pas répondre. Par exemple, est-ce que ma maison a été détruite ou pas ?
5: L'appli Feu de forêt reçoit beaucoup de témoignages, vidéos ou photos. Ils sont vérifiés par des sapeurs-pompiers, des forestiers ou des agents de préfecture. Une équipe bénévole.
6: C'est un travail acharné, même en pleine nuit, 4h du matin, on reçoit encore des messages. C'est quand même moins de 10 bénévoles qui se sont relayés jour et nuit pour traiter plus de 20 000 signalements.
5: Une triple vérification basée notamment sur les conditions météo, des témoignages ou des images satellites, car avec plus de 700 000 utilisateurs actifs, ils savent qu'ils n'ont pas le droit à l'erreur.
6: Je vous dis que la situation, elle est hors de contrôle de tel côté. Si on marque ça noir sur blanc sur Feu de forêt, on sait très bien que ça va déclencher une inquiétude auprès de la population qui, automatiquement, va avoir le réflexe de faire des appels 1812 inutiles.
5: D'où ce projet pour l'an prochain. Les SDIS, les préfectures ou les mairies pourront poster directement sur l'application Feu de forêt.
2: Le reportage de Caroline Félix sur votre radio locale ici.
0: 5h17, ici, ce mardi, on part dans les coulisses de l'émission de télé-réalité Secret Story. Dans 3 minutes, notre invité sera Christophe Beaugrand. Est-il utile de les présenter ?
2: Non.
0: Non ?
2: On les présente pas.
0: On le fait pas alors ?
2: Non, on le fait pas.
0: Et Stone, sur votre radio locale.

0: 5h21, ici, rien de tel que quelques guitares et un café pour bien se réveiller. C'est un 28 juillet qu'ils sont nés, 61 ans ce mardi pour l'ancien international de rugby à 15, Vincent Moscato, une gouaille inimitable pour cet ancien sportif reconverti en animateur radio. Aujourd'hui également, le réalisateur et scénariste Francis Weber fête son anniversaire, 89 bougies pour l'auteur du Dîner de cons. Lui doit aussi la saga des compères, La Chèvre, Les Fugitifs, ces comédies dans lesquelles François Pignon ne manquez jamais de faire des siennes. Et puis, si vous avez été adolescent dans les années 90, alors l'actrice Elizabeth Berkley ne vous est pas totalement étrangère. C'est elle qui jouait cette lycéenne nommée Jessie dans la série Sauvée par le gong. Carnet noir, enfin, il y a 41 ans aujourd'hui, nous quittait Michel Audiard, dialoguiste star des comédies populaires des années 60, 70, 80. C'est lui qui signa les répliques du fameux et des fameux Tonton Flingueur, ainsi qu'une brouettée de films au titre à rallonge, comme Faut pas prendre les enfants du bon Dieu pour des canards sauvages, ou Comment réussir quand on est con et pleurnichard, ou plus sobrement, Garde à vue avec Michel Serrault et Lino Ventura. Si c'est un 28 juillet que vous êtes né, eh bien, on vous souhaite de passer une excellente journée. Il est 5h22. Ce mardi, on parle télé-réalité. Et pour l'occasion, on vous emmène dans la maison des secrets. Bienvenue à Secret Story, le programme estival du groupe TF1 adapté du format américain Big Brother. Le concept, vous le connaissez, des jeunes gens se retrouvent en huis clos, chacun devant cacher aux autres un truc plus ou moins important. Charge aux autres de deviner quel est leur secret. Et parfois, le mystère est dur à percer.
1: C'est une histoire qui est incroyable, qui fait partie de moi. J'ai grandi avec une vache et qui était une sœur pour moi, que je considère comme notre deuxième maman.
0: Et ça fait presque 20 ans que ça dure. Lancé au milieu des années 2000, Secret Story reprend les codes de Love Story, qui fut par chez nous la toute première émission de télé-réalité. Cette année, la moyenne d'âge des candidats est de 25 ans. Et parmi les secrets déjà dévoilés, l'une des candidates n'a qu'un seul rein, alors qu'une autre est la descendante du roi Louis XV. J'ai demandé à l'animateur Christophe Beaugrand s'il pense que le casting est à l'image des jeunes gens d'aujourd'hui.
2: Je suis convaincu que les anciennes générations, en regardant notre émission, ils peuvent aussi se rendre un peu compte de ce qui plaît aux jeunes aujourd'hui, de la façon dont les jeunes peuvent parler, de leurs points de repère, de leurs références, de la façon dont la société évolue. C'est ça que je trouve assez passionnant dans la télé-réalité. Je pense que c'est une émission qui peut même avoir une utilité sociale ou sociétale. J'ai reçu un message l'autre jour sur mes réseaux sociaux d'une dame qui s'appelait Marie-Thérèse, qui a 70 ans et qui adore Secret Story. Donc, c'est plus large qu'on pourrait le croire.
0: Reste qu'au fil des saisons, il est de plus en plus ardu pour la production de dénicher des profils authentiques, de ceux ne cherchant pas à surjouer l'archétype du candidat de télé-réalité. Un mot quand même sur la fameuse Maison des Secrets qui suscite tant de fantasmes. Située dans les Yvelines, en région parisienne, elle participe pleinement au caractère iconique de Secret Story, comme nous l'explique Christophe Beaugrand.
2: Il y a un côté culte dans cette émission. Il y a une référence un peu pop culture avec la maison et on croule chaque année. Moi, je reçois plein de messages. Je vous demande de dire, est-ce qu'on pourrait visiter la maison? Est-ce que je pourrais voir à quoi ça ressemble en vrai? Est-ce que vous pouvez me montrer où sont les caméras? Il y a un côté fascination.
0: Elle est confortable, cette maison?
2: Ah oui, moi j'adore la visiter. Alors, pour tout vous dire, comme nous avons lancé en pleine canicule, la clim fonctionne très bien dans la maison. Donc, je me suis dit, oh là là, j'aurais préféré rester dormir dans la maison que chez moi où je n'ai pas la clim. J'avoue que eux, ils ont bien dormi.
0: Secret Story, la quotidienne, c'est à voir ce soir, 19h55 sur TMC. Et si vous veniez parler dans le poste tous les matins, vous êtes nos invités sur l'antenne d'ici, venez nous raconter, tiens, comment se passe votre été. 0810 055 056, le roman d'Agnès Martin-Lugan. Et dans le pack été, ce grand sac aux couleurs de votre radio locale rempli de goodies. Pour l'heure, voici Céline Dion. Elle sera dans un gros mois en France.
3: On a hâte.
0: Pour une série de concerts. En attendant, nouveauté. Bonjour, pardon, merci, dans le désordre. Merci d'être des nôtres ce matin, ici.
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0: Merci.
1: Vous écoutez ici, juste avant les infos de 5h30, on apprend en souriant avec Stéphane Bern qui nous fait remonter le cours de l'histoire. Ce mardi, Stéphane, on part au temps surnaturel des grands travaux.
2: C'est l'histoire d'un évêque qui rêve d'un archange et la France gagne l'un de ses plus beaux miracles de pierre. Pas besoin de permis de construire, le commanditaire, c'est le ciel. Nous sommes au début du 8e siècle. Il est minuit, le silence règne sur l'évêché d'Avranches en Normandie. Soudain, une voix s'élève. « Aubert !» L'évêque sursaute. « Construis-moi un sanctuaire sur le mont Tombes !» L'évêque se réveille, un peu sonné. « Un sanctuaire, là-bas, sur ce rocher battu par les vents et encerclé par la mer ?» Franchement, il n'y avait pas un terrain plus plat, genre Deauville ? C'est pourtant bien l'ordre de l'archange Michel, venu le trouver dans son sommeil par trois fois.
3: Il y a des gens qui voudraient bien dormir, assez !
2: Pour convaincre l'évêque, la légende raconte que Saint-Michel finit par toucher le front d'Aubert du doigt, si bien que son crâne est perforé et porte à jamais la trace de cette mission divine qui lui a été confiée. Devant l'évidence, l'évêque n'a pas d'autre choix que d'obéir. En 708, il fait bâtir un oratoire dédié à Saint-Michel. Saint patron des soldats, mais pas des maçons. Pourtant, vu le chantier, il aurait bien mérité. Et de là, tout commence. Les moines prient, les pèlerins affluent, et le mont se transforme en phare spirituel. Au fil des siècles, le sanctuaire s'agrandit, devient abbaye, forteresse et chef-d'œuvre d'architecture inscrit au patrimoine mondial de l'UNESCO. Reste à savoir si le mont Saint-Michel est vraiment en Normandie ou en Bretagne. Mais ça, c'est un autre débat. Que seul un miracle pourrait un jour trancher.
1: À demain, Stéphane Bern. Les applis de rencontre ont-elles encore la cote ? C'est à la une de la presse ce mardi avec notre invitée, la rédactrice en chef du magazine Capital, qui consacre un dossier complet au business des rencontres amoureuses. Rendez-vous tout à l'heure, 6h-10. Pour l'heure, 5h30, l'info en France et dans le reste du monde. C'est l'heure du 90 secondes avec vous, Cyril Ardo-Redon.
4: Emmanuel Macron à Bordeaux hier soir face au feu qui touche les Landes et la Gironde. Celui dans les Landes est désormais fixé. La plupart des habitants peuvent rentrer chez eux en Gironde. L'incendie toujours actif malgré une journée plus favorable hier. Près de 6000 pompiers militaires et forces de sécurité intérieure sont mobilisés. 4 nouveaux sapeurs-pompiers ont été blessés. Alors la solidarité s'organise pour les pompiers et pour les sinistrés. Et des collectes ont été lancées par le Secours Populaire, la Fondation de France ou encore la Fondation du Patrimoine. Ici Gironde lance son urgence solidarité pour aider au relogement des sinistrés. C'est à lire sur ici.fr. Aujourd'hui, les Pyrénées-Orientales, l'Aude, l'Hérault, le Gard, le Vaucluse, le Var et l'Essonne sont placés en orange pour un risque élevé de feux de forêt. Des incendies restent actifs à Corté en Corse ou encore sur le massif du Gros-Bessillon dans le Var. Dans ce contexte, le drame au nord d'Arles, dans les Bouches-du-Rhône hier, un sapeur-pompier de 38 ans est mort après la sortie de route du camion-citerne qu'il conduisait. 4 pompiers sont décédés en un peu plus de 2 semaines en France. L'actualité, c'est aussi ces mesures dévoilées par le ministère de la Culture 9 mois après le casse du Louvre. Objectif, renforcer la sécurité de nos musées et monuments. Le gouvernement recommande par exemple de retirer certains objets des vitrines dans l'attente d'une meilleure sécurisation. Et puis qui pour succéder à Didier Deschamps ? Le nom du nouveau sélectionneur de l'équipe de France dévoilé aujourd'hui. Sans surprise, c'est le champion du monde 98 Zinedine Zidane qui devrait prendre la tête des Bleus.
1: Vous écoutez ici ce mardi 5h32 dans l'info d'ici. Emmanuel Macron était donc à Bordeaux hier soir face au feu dans les Landes et en Gironde.
4: Le chef de l'État était au centre opérationnel départemental d'incendie de secours de Bordeaux. Il y a passé plus de 2 heures. Le feu dans les Landes est désormais fixé, c'est ce qu'il a annoncé, mais pas celui en Gironde. Car même si la journée d'hier a été plus favorable, Emmanuel Macron a affirmé que les semaines à venir seront dures et que l'on devait tenir. François Ventejou.
5: Au cœur de la cellule de crise, le patron des pompiers girondins, Marc Vermeulen, retrace au chef de l'État, carte à l'appui, l'historique de l'incendie.
6: Dès la première journée, en fait, il avait déjà parcouru 1000 hectares.
5: Emmanuel Macron, concentré, les bras croisés, écoute attentivement.
6: Le roi, c'est la
0: qu'il part de où?
6: Il part ici.
5: Au vu des explications, le président semble plutôt optimiste sur l'avenir de l'incendie.
0: Mais là, selon toute vraisemblance, à part des très grands sauts ou le pyrocumulonimbus, normalement, il ne devrait pas réussir à gagner.
6: En tout cas, on fait tout pour.
5: Et ça, même si les secours ne peuvent pas compter sur les moyens aériens la nuit, ce qui a surpris et agacé le chef de l'État.
0: Et pourquoi, en fait ? Pour des questions de sécurité.
5: Quelques minutes plus tard, face à la presse, Emmanuel Macron reconnaît que la France doit être plus performante sur les opérations aériennes nocturnes.
7: Les moyens aériens que nous avons déployés, nos doctrines d'intervention, aujourd'hui, ne permettent pas de le faire. Et donc, on va regarder dans les prochaines heures deux choses, les capacités militaires éventuellement qu'on peut mobiliser, et les capacités avec certains prestataires privés qu'on peut mobiliser.
5: Des offres de partenaires privés pour des appareils en capacité de voler la nuit sont en train d'être examinées.
4: Le reportage de votre radio locale ici, signé François Ventéjou. On jette un coup d'œil sur vos conditions météo pour aujourd'hui. Johan, aujourd'hui, c'est la chaleur qui est de retour.
1: Avec ce matin, le soleil qui domine sur l'ensemble du territoire, quelques fraîcheurs, on va en profiter, des fraîcheurs dans les campagnes qui seront de courte durée, puis dans le sud-est, le vent qui continue de souffler jusqu'à au moins ce soir, Mistral et Tramontane au rendez-vous. Ce matin, le mercure relèvera 18 à Toulouse, 14 en milieu de matinée à Aurillac et La Rochelle, 16 à Strasbourg, et puis dans le courant de l'après-midi, c'est donc le retour des fortes chaleurs. Alors bon, pour cet après-midi, elles ne seront pas encore trop élevées, si je puis dire, ces chaleurs, mais toutes quasiment au-dessus d'une moyenne de 30 degrés, 32 à Paris par exemple, 33 à Bourges cet après-midi, 34 à Bordeaux, jusqu'à 39 dans le Gers, prévu ce mardi. Et chez vous, comment ça se passe? Vous nous avez envoyé vos petits messages, vos posts sur la page Facebook d'ici, comme l'a fait Nathalie qui vit à Chambéry en Savoie. Chez elle ce matin, il fait 17 avec un petit air frais agréable. Christian, qu'on salue, vit lui en Haute-Savoie à Morzine. Il fait 13 degrés ce matin. On salue Jean, 16 ce matin chez lui à Effoissière. Enfin, Pascal vient de relever 14 degrés ce matin à Saint-Gervais-d'Auvergne, dans le Puy-de-Dôme. Tous les matins, ici, on fait la météo ensemble.
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1: 5h35, toutes les chansons qui vous rappellent de bons souvenirs sont ici, exemple, maintenant.
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1: Vous écoutez ici, cette nouvelle journée, on la démarre ensemble.
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1: Ici, les 5 heures, vous le savez, ce sont des rendez-vous pour vous rendre la vie plus pratique, plus simple et surtout débarrasser de toutes les arnaques possibles et inimaginables. À ce propos, Cyril, ce mardi, il va être question d'une arnaque à la page blanche.
3: Oui, ce piège est de retour. Les gendarmes tirent la sonnette d'alarme. Un piège absolument redoutable avec une histoire de cambrioleur. Audrazo vous dit tout dans un instant.
1: Et la musique, toujours au rendez-vous le matin, ici avec Coldplay dans un instant. Vous mettre en route ce mardi matin à 5h39, on accueille Charles André. Bonjour Charles André.
3: Bonjour Charles André.
4: Bonjour.
1: Vous nous appelez d'où ce matin ?
4: Centre Corse.
1: Où ça précisément ? Je veux tout savoir.
4: Pantelec.
1: Vous êtes en vacances et pourtant vous êtes déjà réveillé.
4: Oui, parce que je vais aller pêcher.
1: Ah tiens donc. Alors qu'est-ce que vous pêchez vous ?
4: Un peu de tout. Je pêche à la ligne. Je pêche la dorade. Bon, la dorade est en septembre.
1: Hein. Ouais. Donc là, cet après-midi, enfin ce matin, il n'y aura pas de dorade, a priori.
4: Non. Ce sera plutôt du sard, du... des fois, il y a la rascasse.
1: Vous pêchez depuis toujours, vous ?
4: Oui, c'est ça, souvent.
1: Qui vous a appris ?
4: Mon père.
1: Ce matin, donc, c'est la pêche. Vous nous appelez. Vous allez repartir avec le pack été. Vous allez voir, c'est un sac avec le logo ici, plein de surprises, un roman, des lunettes pour observer l'éclipse. Vous lisez pas, vous, pendant que vous pêchez. Quand vous pêchez, vous ne faites rien d'autre.
4: Oui. Des fois, je bouquine parce que c'est long, hein.
3: Ah bah oui, le poisson il met du temps avant de mordre.
1: Ouais, c'est ce que je voulais. Il faut quand même être un pompe de patience quand même, parce que bon, celui qui n'a pas de patience n'arrive pas à pêcher correctement, j'imagine.
4: Mais j'ai une alarme.
1: Ah oui, d'accord.
3: C'est équipé.
1: Donc à côté, vous faites votre vie, c'est ça ? Tant que ça sonne pas, vous pouvez faire d'autres choses. Bon, très bien.
4: Bon. Si ça sonne, c'est un gros. Hein.
1: Ah oui, d'accord. Et il y a souvent des gros au bout du fil. Oui. Ouais. Bon, d'accord. Bon, très bien. Donc là, vous partez maintenant, c'est ça ? Vous raccrochez, vous partez ?
4: Ouais, à peu près vers 6h30.
1: Bon, eh ben écoutez, on vous souhaite une bonne pêche. Charles André, merci d'avoir été des nôtres. Et puis on vous dit à très bientôt sur l'antenne d'ici.
4: Ok, ça va, merci beaucoup.
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1: Chaque matin ici à 5h42, c'est votre rendez-vous anti-arnaque avec vous, Audrazo. Aujourd'hui, vous nous parlez d'un piège qui est de retour et les gendarmes qui tirent la sonnette d'alarme.
7: Oui, et le principe est tellement simple qu'il en devient redoutable. Je vous explique. Un cambrioleur dépose une feuille blanche dans la fente de votre boîte aux lettres et il la laisse dépasser de la boîte aux lettres. Donc là, deux scénarios. Soit vous rentrez chez vous, vous prenez le courrier, vous ne voyez pas bien ce que

0: Cette feuille fait là, vous la mettez à la poubelle. Soit vous ne rentrez pas chez vous, ni aujourd'hui, ni demain, ni après-demain. Vous êtes en déplacement, vous êtes en vacances. Et le voleur voit bien que la feuille est toujours là, puisqu'elle dépasse. La voie est libre, il peut tenter sa chance. Ça fait peur, c'est le commentaire que je lis beaucoup ces derniers jours. J'ai trouvé des dizaines de témoignages sur Facebook.
1: Et vous-même, Aude, vous avez déjà trouvé un jour une feuille blanche sous votre paillasson ?
0: Oui, c'est vrai, j'avoue que moi non plus, d'ailleurs, je n'étais pas très rassurée. Il y a quelques années, j'étais souvent en déplacement et un jour, je rentre et devant ma porte, sous le paillasson, je vois cette feuille effectivement dépassée. Depuis quand est-elle là ? Aucune idée. Est-ce que des cambrioleurs avaient mon appartement dans le viseur ? Je ne peux pas le certifier, mais ça y ressemble quand même beaucoup. Il y a plein de techniques en fait comme ça. Vous avez le paillasson retourné. S'il reste comme ça plusieurs jours, le cambrioleur se doutera que vous n'êtes pas là. Le biscuit sous le paillasson, s'il n'est pas écrasé après plusieurs jours, c'est un bon indice aussi. Si vous trouvez une feuille blanche qui dépasse de votre boîte aux lettres, appelez la police, surtout les gendarmes. Et puis si vous savez que votre voisin est parti en vacances et que lui aussi, il a une feuille blanche dans sa boîte ou sous son paillasson, enlevez-la, vous lui rendrez service.
1: Merci pour l'info, Aude Razo, tous les conseils, tous les bons plans et tout, surtout les liens à retrouver sur ici.fr à la page arnaque. Parce qu'une coquille Saint-Jacques peut nous aider à mieux comprendre le climat. Ce matin, la Saint-Jacques sera à l'honneur de l'épisode du jour du monde merveilleux du vivant. Le temps d'écouter Coldplay. Bon début de journée à l'écoute d'ici.

0: ici à 5h48 ce mardi matin. Il est temps de se rapprocher de Dame Nature. Soyez les bienvenus dans le monde merveilleux du vivant. Aujourd'hui, trois choses à savoir sur la coquille Saint-Jacques. Bonjour Benoît Prospero.
1: Pecten Maximus, et ce n'est pas une formule magique, mais bien son nom scientifique. Aujourd'hui au programme, filtration, bivalve et climat. Et donc première chose à savoir, la coquille Saint-Jacques se nourrit grâce à un système de filtration. On peut même dire qu'elle est un filtreur suspensivore. Alors concrètement ça veut dire quoi ? Eh bien qu'elle pompe de l'eau de mer en permanence et en filtre les particules en suspension, à savoir principalement du phytoplancton, sa nourriture principale, du zooplancton ou encore des matières organiques en suspension.
0: Eh bien, bon appétit à toutes et tous.
1: Oui, bon appétit. Et à ce propos, bah tiens, sachez aussi que la coquille Saint-Jacques a des ennemis, comme l'étoile de mer. Et pour se défendre, elle fait comment, vous savez ? Deuxième chose à savoir, en fait, comme beaucoup de coquillages marins, elle a une coquille en deux parties. C'est pour ça qu'on dit qu'elle fait partie des bivalves. Et donc l'idée, c'est qu'elle a un muscle très puissant qui peut, en serrant ces deux parties, se refermer hermétiquement. Et en se fermant d'un seul coup, la coquille Saint-Jacques projette de l'eau vers l'extérieur et c'est comme ça qu'elle se déplace par petits bonds au fond de la mer. Et à noter aussi que pour repérer ses proies, elle possède pas moins de 200 yeux disposés entre ses tentacules.
0: Mais alors Benoît, c'est quoi le rapport entre la coquille Saint-Jacques et le climat ?
1: Ah ah ! Nom d'une perruche en roller, c'est fascinant. Et c'est la troisième chose à savoir. En fait, chaque jour, la coquille Saint-Jacques grandit un peu. Et cette croissance laisse des traces sur la coquille qu'on appelle des stries. Et ces stries, selon leur taille, leur forme, leur couleur, nous racontent en quelque sorte la vie de l'animal. Les variations de température de l'eau, le niveau d'acidité, ou encore la présence de pollutions humaines, par exemple. Et c'est donc une sorte de véritable enregistreur naturel. Et aujourd'hui, les scientifiques l'utilisent exactement comme ça. Et en analysant ces stries, ils peuvent reconstituer les conditions du milieu dans lequel vivait l'animal. Et ça va même plus loin, quand on retrouve des coquilles anciennes, on peut s'en servir comme des archives climatiques pour comprendre comment était l'environnement à une époque bien antérieure à la nôtre. Le monde vivant est merveilleux. Et pour toute cette connaissance, merci à Christian Stabler, auteur du livre « Vision d'animaux pour mieux comprendre le monde », c'est publié aux éditions Biscotto.
0: Et on le sait désormais grâce à vous, Benoît, la coquille Saint-Jacques est donc climatologue. On se retrouve demain, même heure, même antenne, et en attendant, ici.fr. Pour retrouver tous les podcasts et les replays du monde merveilleux du vivant.
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0: 6h10, à la une de la presse, les applis de rencontre ont-elles encore la cote ?
3: Cet été, le magazine Capital consacre un dossier complet au business de la rencontre. Avec nous, ce matin, sa rédactrice en chef.
0: Bonjour Caroline Castets.
4: Bonjour Johan.
0: Il y a encore quelques années, il était inconcevable de ne pas être sur les apps, comme on disait lorsqu'on cherchait l'amour. J'ai l'impression que c'est un peu moins vrai. Est-ce que les applis de rencontre peinent à convaincre les nouvelles générations en ce moment ?
4: Je n'irai pas jusque-là. Les applis de rencontre continuent à cartonner. Et surtout, vous me parlez de jeunes générations, on sait aujourd'hui que 60% des 18-30 ans se rencontrent via une appli. Donc ça reste quand même un vecteur de rencontre clé. C'est le troisième, après la famille et les amis, par lesquels les gens se rencontrent. En revanche, ce qui est vrai, c'est que le marché connaît un fort ralentissement et on a vu, depuis quelques temps maintenant, on assiste à une hémorragie des abonnés payants qui partent, des effondrements de cours de bourse comme Tinder qui a perdu par exemple 1,5 million de ses abonnés payants en 2 ans.
0: Alors justement, comment les applis s'organisent-elles pour tenter de trouver un second souffle et de redevenir attractif auprès des internautes ? Vous parlez de l'IA dans le dossier notamment.
4: Exactement, en fait les applis font comme la quasi-totalité des secteurs économiques, elles se tournent vers l'IA principalement pour en fait gommer l'effet discriminant de certains éléments de profil des utilisateurs, comme les fautes d'orthographe et les fautes de goût dans les photos. Donc les applis en fait vont proposer des coachs virtuels.
0: Mais c'est quoi une faute de goût ?
4: Pour mettre en valeur les gens. Alors je voudrais froisser personne, hein, mais par exemple la chemise à énorme logo, les chaussettes blanches dans le mocassin. Bon voilà, encore une fois chacun ses goûts, mais il y a des choses qui peuvent être discriminantes. C'est en tout cas comme ça que c'est perçu, et on a des coachs virtuels qui sont proposés aux utilisateurs précisément pour gommer tout ça. Et ça fonctionne, puisqu'on voit que la baisse de fréquentation qui a été constatée a nettement ralenti. Les inscriptions sur Tinder sont d'ailleurs reparties pour la première fois depuis un bon moment à la hausse.
0: Quel est le cœur de cible de ces applis ?
4: Vous parlez de cible, elle est toute simple. 18 millions de célibataires en France.
0: En marge de ces applis, vous avez observé également le retour des agences matrimoniales. C'est une vieille recette qui séduit toutes les générations, y compris les jeunes ?
4: Alors, les jeunes, peut-être un peu moins, mais ce qui est là où vous avez complètement raison, Johan, c'est que on avait imaginé que, évidemment, comme la radio devait être tuée par la télé, les applis allaient tuer les agences. Et en réalité, effet Covid oblige, on voit une telle soif de lien d'humain qu'on assiste à un vrai comeback des agences matrimoniales. Elles sont quand même 500 en France aujourd'hui. Et surtout, ce qu'on voit, c'est que depuis la fin du Covid, leur taux de fréquentation explose, est en progression de 30 à 50%.
0: Le business de la rencontre et les applis, c'est un dossier à retrouver dans le magazine Capital de cet été. C'est passionnant. Merci Caroline d'avoir été avec nous ce matin.
4: Merci beaucoup à vous pour votre invitation.
0: Cet été, il écume quelques-uns des festivals en France avant de reprendre sa tournée à la rentrée de septembre. Ce matin, il est ici, Julien Doré, au bord du lac.

0: vous écoutez ici, avant de retrouver le journal de 6h et toute l'actualité locale de votre région. C'est Tendance, votre rendez-vous entre info et humour pour se remettre à la page avec vous, Muriel Jordan. Aujourd'hui, on s'intéresse à une tendance qui émerge au Japon, au Royaume-Uni et même chez nous en France.
1: Oui, la coiffeuse qui pose des questions sur votre vie, le chauffeur de taxi qui trouve que le temps se rafraîchit. Vous trouvez pas, madame? Eh, sinon, vous travaillez dans quoi? Vous avez des enfants, vous aussi? Dites-moi tout. Allez, on a 45 minutes de trajet. Bon, eh ben, au Japon, depuis une dizaine d'années, on voit de plus en plus de services silencieux, sorte de formule tranquillité qui épargne aux clients le small talk. Comprenez, la petite discussion légère, vous savez, celle où on parle de la pluie et du beau temps. Par exemple, à Tokyo, il existe une option silence pour choisir le degré de conversation. Un peu, beaucoup ou pas du tout. Au Royaume-Uni, il existe aussi des fauteuils tranquilles chez le coiffeur, sur le même principe.
0: Et cette tendance option silence, elle existe aussi en France? Parce que tout de même, ça peut jeter un froid et nous couper encore plus des autres dans un monde déjà relativement assez individualiste.
1: Oui, les restaurants, les taxis, les magasins et les salons de coiffure proposent de plus en plus à leurs clients cette option silence. La chaise silencieuse, ce n'est donc pas une chaise, au sens premier du terme, mais un concept né en Angleterre, exporté ensuite en Australie, aux États-Unis, au Japon. Une option majoritairement plébiscitée par les jeunes de 20 à 30 ans qui préfèrent lire un livre, écouter de la musique ou tout simplement se détendre en écoutant le bruit des ciseaux quand ils vont chez le coiffeur. Mais sinon, en France, on n'est pas prêt à ça, je pense. En tout cas, les gens que j'ai croisés dans la rue sont peu favorables à l'option silence.
2: Ma coiffeuse, elle me parle, elle me pose des questions sur ce que j'ai fait ces derniers temps et tout. C'est pas toujours un bon moment.
3: C'est vrai que c'est sympa quand le coiffeur brise la glace un peu avant et comme ça, ça fait un échange, je sais pas, c'est marrant.
4: Moi, je suis pas du genre à trop parler chez le coiffeur, donc, mais j'aime bien juste le moment où on change de tête et c'est super marrant. Mais je suis pas trop du genre à discuter.
5: Moi, j'aime bien parler. Des fois, ça nous libère, mais il faut être en confiance avec son coiffeur.
1: Voilà, couper les tifs, ok, mais pas forcément l'interaction sociale. Et vous, l'option silence, les jeunes, dans un taxi par exemple, vous en pensez quoi? Vous êtes pour?
3: Ah non, justement, je trouve ça crée un lien, puis c'est humain de parler avec la personne, t'apprends à la connaître, le trajet est là pour, justement, t'apprends à découvrir la personne, et c'est toujours des rencontres qui font plaisir en soi.
1: Même si parfois il y a des moments gênants, c'est humain de ne pas forcément avoir envie de parler.
6: Des fois, c'est pas dérangeant que le chauffeur parle, mais il y a des jours, on a juste envie d'être tranquille.
7: Un jour, je monte dans un Uber, et j'étais avec ma copine, donc nous, on parle de notre vie, sauf que lui, il entendait nos conversations et continuait à me parler sur la conversation qu'on a eue, sauf que déjà, j'avais pas envie de parler avec lui. Ensuite, il était très, très, très lourd.
1: Bref, la chaise silencieuse, c'est une tendance qui pourrait arriver en France. Pourquoi pas, si on veut pas se coltiner un coiffeur complotiste persuadé que la Terre est plate, ou un chauffeur de taxi qui parle pendant une heure du PSG alors que vous supportez l'OM ou que vous détestez le foot. Donc, sur cette tendance de la chaise silencieuse, je dois vous avouer que j'ai un peu le cucu entre deux chaises.
0: À demain, alors, Muriel Jordan, pour une nouvelle tendance. C'est un plaisir de passer ce début de journée en votre compagnie. Cyril, rendez-vous 6h30 dans 90 secondes.
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0: En attendant, toute l'équipe d'ici matin à vos côtés ce mardi pour vous accompagner. Excellente journée.
9: Merci beaucoup. Excellente journée à vous aussi, Johan Rock. On vous retrouve dès demain à partir de 5h jusqu'à 6h. C'est vous qui commencez à nous réveiller tout doucement. Rendez-vous donc demain et bon réveil à tous ceux et toutes celles qui nous rejoignent actuellement sur l'antenne d'ici Périgord. On vous accompagne jusqu'à 9h avec Baptiste Roux pour vos informations. Bonjour Baptiste.
10: Bonjour Théo, bonjour à toutes et à tous.
9: C'est Valentin qui réalise cette émission et Audrey qui décroche le téléphone à partir de 6h30.
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9: Et vous écoutez Ici Périgord, il est 6h. Le journal Baptiste Roux.
10: À Creys, près de Bergerac, la longue attente et l'angoisse de cette famille évacuée de Gironde. L'énorme incendie qui a détruit 42 000 hectares n'est pas encore fixé, même s'il a été moins virulent ces dernières 24 heures. Les secours craignent le retour de la chaleur. Les 220 000 personnes évacuées, elles, vont devoir encore attendre avant de rentrer chez eux. Nadine et ses deux filles ont fui leur maison au bord du bassin d'Arcachon. Elles se sont retrouvées dans leur maison familiale de Creys pour se soutenir pendant cette période, Marie-Astrid Guégan.
12: Des larmes reviennent dans les yeux de Nadine à chaque fois qu'elle parle de l'incendie.
13: Ça nous fait mal parce qu'on l'aime, le bassin. C'est vrai que c'est la situation qui fait que pas très facile. On est vraiment tombé de haut. Voilà, on peut pas. Moi, j'ai plus de mots maintenant, je sais pas. Mais bon, Ça ira, ne vous inquiétez pas, je suis bien entourée.
12: Par ses deux filles, en face d'elle, autour du café, son aînée, Séverine, infirmière libérale, elle se ronge les ongles.
14: Ça fait 4 nuits que je ne dors pas. Parce que l'inquiétude, me dire si jamais, si ma maison brûle, qu'est-ce que je vais devenir? Mon boulot, tant que mes patients ne vont pas revenir, je n'ai toujours pas de travail, donc je suis... moi, j'ai zéro revenu, on est bien d'accord.
12: Séverine, sa mère Nadine et sa sœur Élodie ont fini par avoir la confirmation que leurs maisons sont intactes après un week-end bloqué devant les chaînes info.
13: Vous ne connaissez pas le fait d'abandonner sa maison, et c'est vrai que c'est compliqué quand même à vivre, mais bon...
15: Et de devoir choisir ce qu'on emmène. Je n'ai pas pensé que j'allais partir si longtemps, donc oui, j'ai 3 tenues. Quoi.
12: Leur téléphone sonne tout le temps.
13: J'ai des personnes que ça fait des années que je n'ai pas vues depuis que je suis à la retraite et qui s'inquiètent de nous. C'est extraordinaire. C'est touchant, on va dire. Ça fait du bien.
12: Puisque tout est en suspens, Nadine et ses filles essaient de s'occuper de se changer les idées avec des soirées pizza et des après-midi pétanques.
10: Et Nadine et ses filles qui ne savent pas quand est-ce qu'elles pourront retourner chez elles. La préfecture de la Gironde maintient, tant que le feu n'est pas fixé, aucun retour possible des évacués. Hier, c'est le président de la République qui était sur place aux côtés des élus et des pompiers. Emmanuel Macron qui a salué le travail des plus de 2500 pompiers mobilisés.
16: Je veux ici dire que nous n'oublions pas nos 2 sapeurs-pompiers qui sont morts dans ce combat contre le feu il y a quelques jours. L'ensemble de leurs frères d'armes sont tout de suite repartis au combat pour lutter contre ce feu totalement inédit. Et donc notre pays est touché. 116 000 hectares depuis le début de cette saison de feu, ce qui est inédit et un record depuis la Deuxième Guerre mondiale. Et un feu particulièrement virulent ici en Gironde. Le maximum des moyens sont mis. On a ici des sapeurs-pompiers de la France entière qui ont été déployés. 20 de colonnes de feu, des moyens aériens inédits, plus de 1500 militaires qui ont été déployés. On va continuer. Et puis également des pare-feux qui ont été creusés dans les derniers jours. Et on continue pour justement casser la route du feu. Et je salue aussi l'ensemble des forestiers et des services qui ont permis de faire cela.
10: Le président qui a également annoncé une bonne nouvelle hier, l'incendie dans les Landes est désormais fixé.
9: Et la solidarité qui continue de se mettre en place en Dordogne.
10: En 24 heures, 600 personnes se sont proposées auprès du département pour héberger les sinistrés. Le département qui va mettre à disposition ses propositions de relogement aux autorités en Gironde. Si vous pouvez accueillir du monde également, vous pouvez toujours vous signaler par mail. C'est au cd24@dordogne.fr. En donnant votre adresse, le nombre de lits et la durée d'hébergement. Autre initiative, celle de nos confrères d'ici Gironde pour aider à reloger les évacués. Vous pouvez les contacter par WhatsApp au 05 56 19 10 10. Ils transmettront ensuite les propositions aux autorités. L'air est moins pollué ce matin en Dordogne. L'épisode de pollution aux particules fines est terminé, nous dit la préfecture, même s'il peut toujours y avoir beaucoup de ces particules dans le sud du département. Et la situation peut encore évoluer en fonction de la direction du vent et en fonction de la chaleur, car le thermomètre va de nouveau grimper par ici, ce qui ne va pas faciliter le travail des pompiers en Gironde. En Dordogne, on attend jusqu'à 35 degrés aujourd'hui, 38 à 40 demain. On fait le point sur la météo à la fin de ce journal.
9: Un homme a sorti un pistolet d'alarme dans un restaurant à Bergerac.
10: Ouais, ce jeune homme de 19 ans a sorti son arme devant le gérant du restaurant samedi. Il a ensuite menacé de mort les policiers venus l'interpeller. Il a été placé sous contrôle judiciaire et sera jugé en janvier prochain. À Vézac, un enfant de 7 ans s'est fait percuter par son père au camping. La famille hollandaise était en vacances. Le père était en train de faire une manœuvre en voiture. Il a reculé sans voir son fils assis derrière. L'enfant a été légèrement blessé. Un accident de la route impressionnant hier en fin d'après-midi à Moulédier. Une voiture s'est déportée sur la voie d'en face, sur la départementale 660. Elle a percuté 2 autres voitures qui arrivaient dans l'autre sens. L'une de ces voitures a elle aussi traversé la voie pour toucher un autre véhicule. Le conducteur de la première voiture, un homme de 80 ans, a été transporté à l'hôpital de Bergerac pour des examens de contrôle.
9: Et puis Antoine est au resto au BBD la saison prochaine.
10: Il y a 38 ans, le meneur arrivé la saison dernière en tant que pigiste médical prolonge au Boulazac Basket Dordogne. Il était absent en cette fin de saison à cause d'une blessure à la cheville.
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10: Et Théo, on le disait, cette chaleur qui revient en Dordogne dès aujourd'hui, ça va s'empirer demain.
9: 22 degrés imprévus pour cette fin de matinée à Périgueux, 22 à Brantôme, à Mareuil, 22 degrés du côté de Montignac, ça c'est uniquement pour ce matin. Et ensuite cet après-midi, effectivement, on retrouvera ces températures autour des 34-35 degrés en moyenne partout sur le département. Il va faire beau et chaud, pas de nuages de prévu par Météo France à l'horizon pour aujourd'hui. Et pour le reste de la semaine, ce sera à peu près identique avec ces températures qui vont encore augmenter pour demain, mercredi par exemple. On nous annonce quand même 39 degrés, ça y est, on retombe sur des température extrêmement chaude. Ça c'est pour la journée de demain, mercredi. Donc il y a vraiment encore ce mardi, aujourd'hui, où on peut profiter sans être vraiment trop sous la chaleur, même s'il fera quand même 35 degrés au meilleur de la journée. On fait un point également sur vos conditions de circulation, hein, vous le savez, au 05 53 53 82 82. On nous signale entre Savignac-les-Églises et Saint-Vincent, en direction de Saint-Vincent, juste avant d'arriver sur la commune, il y a un cadavre de chevreuil au milieu de la voie. Donc faites attention à rouler pas dessus, c'est pas possible quoi. En voiture, c'est
6: prudent.
9: Ouais, soyez prudent sur ce secteur. Et puis si vous avez des infos, vous nous appelez 05 53 53 82 82.
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9: Et à 6h07, pendant que le soleil se lève, on se réveille tout doucement ensemble avec un classique de David Bowie, Shine a Girl.

0: David Bowie avec China Girl, il est 6h11.
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0: Et dans quelques minutes, Jean-Louis, notre jardinier, qui va nous parler de la sauge arbustive, cette jolie plante vivace, hein, rosée blanche. Comment l'entretenir? Réponse dans les prochaines minutes. On est le 28 juillet. Bonne fête au Samson. On célèbre également les Innocents aujourd'hui. 28 juillet 1951, naît l'un des plus grands réalisateurs d'Hollywood, hein, Francis Weber. C'est avec lui qu'on voit les comédies cultes comme Le Dîner de Cons, La Chèvre, Les Compères ou encore Le Placard, un monument de la comédie française.
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4: Il s'appelle Juste Leblanc.
5: Ah bon, il n'a pas de prénom.
4: Je viens de vous le dire, Juste Leblanc. Leblanc, c'est son nom, et c'est juste son prénom. Monsieur Pignon, votre prénom à vous, c'est François, c'est juste?
6: Oui.
4: Eh bien, lui, c'est pareil, c'est juste.
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4: on a assez perdu le temps comme ça.
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0: Classique, évidemment, de la comédie française. 28 juillet, c'est aussi l'anniversaire de John David Washington, un acteur que vous avez peut-être rencontré et vu dans le film Tenet de Christopher Nolan, qui fête aujourd'hui son anniversaire. Et puis toujours côté cinéma, le 28 juillet, c'est souvent la dernière semaine, hein, des grosses sorties d'été. Cette année encore, les salles se préparent à accueillir les derniers blockbusters de cette fin d'année, enfin ce fin de mois de juillet, dont le nouveau Spider-Man qui sort demain au cinéma.
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0: 6h14, on retrouve Jean-Louis, notre jardinier, pour nous parler de la sauge arbustive. Quand est-ce qu'il faut la tailler? Et justement, les réponses de notre expert.
9: On en voit beaucoup en Dordogne, notamment aussi sur les ronds-points, Jean-Louis. On va parler aujourd'hui de la sauge arbustive. Alors le problème, c'est que celle que j'ai dans mon jardin est nettement moins éclatante. Qu'est-ce que j'ai mal fait?
10: Vraisemblablement, il y a eu un problème de taille. Je vous rappelle que ces sauges arbustives, alors là, entre les rouges, les blanches, les jaunes, les roses, enfin bon, on va pas détailler les couleurs parce que ça va nous prendre un bon moment. Ça se taille deux fois par an. Je m'explique. Quand arrive la, allez, après la Toussaint, on fait une taille de nettoyage légère. On raccourcit de 10-15 cm pour que la plante passe un hiver tranquille, qu'elle ne s'écarte pas trop et qu'elle ne soit pas couchée par la pluie ou éventuellement par la neige. Et au mois d'avril, mi-avril, si possible, on coupe court. C'est-à-dire que là, on ramène la plante à 10, 15, 20 cm du sol. Une belle poignée d'engrais, un bon paillage. On se rappelle que c'est une plante qui est très costaud, c'est une sauge, c'est originaire du Mexique, donc l'exposition au soleil ne lui fera pas peur. Mais le petit coup de main de taille et d'engrais au printemps, ça c'est un petit bonus.
11: Bon, j'ai dû louper la taille et l'engrais au mois d'avril, est-ce que c'est rattrapable? Est-ce que je peux encore faire quelque chose?
10: Oui, on approche de la fin juillet, et bien vous avez une deuxième chance. Donc là, on sort le sécateur, le soir à la fraîche, on rabat la plante de moitié, on fait un énorme arrosage, on rapporte un petit peu d'engrais autour, un petit coup de griffe, on réarrose, on met du paillage. Deux choses, la floraison va redémarrer dans 15 jours, vous les aurez en fleurs jusque fin novembre, voire mi-décembre, et surtout, tous les rameaux que vous avez coupés, eh ben vous faites des petits morceaux de 10 cm, vous les mettez dans l'eau. Vous vous rappelez, on avait parlé de bouture, il n'y a pas longtemps, et dans 3 semaines, vous aurez des petits plants racinés, ou pour boucher les trous dans vos massifs, ou pour offrir à des copains, c'est sympa.
11: Merci Jean-Louis.
0: Jean-Louis, notre jardinier, à retrouver en podcast, hein, sur l'application ICI et sur ICI.fr. et faire dans quelques instants. On sera aux côtés de Naomi qui va nous parler de sa vie nomade en camion. Elle a vécu 3 ans comme ça avant de venir s'installer chez nous ici en Dordogne. Ça arrive après Alain Souchon.

0: Alain Souchon avec En avance, il est 6h20, vous écoutez Ici Périgord, bienvenue.
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0: Et comme tous les matins, Julien Pellet part à votre rencontre pour parler de vous, justement, aux côtés de Joris et Félicie, la boulangerie Elmer.
2: Bonjour, je m'appelle Félicie.
3: Bonjour, je m'appelle Joris.
2: On est les gérants de la boulangerie Elmer à Coulonnet-Chamiers.
3: Que nous avons ouvert en septembre 2023.
2: Et on est venu vous la présenter.
4: Bonjour Joris.
5: Et bonjour Félicie. Alors au départ, vous n'êtes pas périgourdin. Joris, vous êtes auvergnat. Félicie, vous êtes landaise. Qui a eu l'idée de travailler avec l'autre?
2: On va dire que c'est toi, Joris, parce que c'est toi qui es boulanger à la base.
3: Mais moi, c'était vraiment mon projet de devenir patron, de monter ma propre boulangerie. Ça s'est fait quand même assez naturellement de se lancer dans ce projet à deux parce que voilà, monter une boulangerie, c'est tellement d'investissement personnel.
5: J'ai lu dans votre parcours que le projet quand même avait mis plusieurs années à se monter. Quels obstacles vous avez rencontrés ?
2: Plein. On a monté 3 boulangeries avant que celle-ci aboutisse. C'est des projets qui sont tombés à l'eau. Et au fur et à mesure des projets qui n'ont pas abouti, ça nous a permis de savoir un petit peu plus, non pas ce qu'on voulait, mais surtout ce qu'on voulait pas. Et nos filles ont grandi aussi au fur et à mesure, et c'est comme ça qu'est née vraiment cette entreprise-là qui est portée quand même sur l'humain et sur la famille. Et c'est pour ça qu'on est fermé le samedi et le dimanche. Tous ces projets qui n'ont pas abouti, ça a été plutôt des hasards, mais des heureux hasards, parce qu'aujourd'hui ça nous a permis de monter la boulangerie un peu de nos rêves.
3: Dans la production, voilà, ouais. C'est vraiment du 100% artisanal. Mais après, ça s'arrête pas que à ça, il y a vraiment toute l'âme et la philosophie d'Elmer, d'avoir un lieu d'accueil chaleureux, une bonne ambiance quand on arrive dans la boulangerie.
2: Vraiment le commerce de proximité pur, où peuvent se mélanger toutes les générations, toutes les classes sociales, tous les milieux.
5: Et cette boulangerie idéale, elle porte un nom, alors j'ai mis du temps à comprendre quelle était la référence, et pourtant j'ai des enfants. Je pensais qu'au départ c'était un clin d'œil à Elmer Footbeat, mais pas du tout. Elmer, c'est le nom d'un éléphant, c'est ça, un héros de livre pour enfants?
2: C'est ça, et en fait il apporte la joie de vivre. Et au début, on va le moquer un peu pour sa différence, et au final on se rend compte que c'est cette différence-là qui fait sa force. C'était une histoire qu'on lisait à nos filles, et donc c'est venu vraiment naturellement. Puis en plus, moi je suis quand même assez joyeuse. Lui, il a le côté un peu éléphant.
5: Et bonne année, Joris.
2: Non, mais un peu maladroit. Donc, en fait, ça nous a fait rire aussi dans notre couple. Ça nous représentait bien aussi.
5: Ça fait quoi, Joris, de gagner plus de trophées en 2026 que Novak Djokovic?
3: Ça fait plaisir. C'est le fruit de beaucoup, beaucoup de travail et d'investissement de toute mon équipe. Ça décuple la créativité. Enfin, et surtout, le fait d'être récompensé, ça permet de mettre en avant la qualité de nos produits. D'autant plus le meilleur burger. C'est vraiment l'aboutissement de un peu notre concept, parce que notre boulangerie est très orientée sur le snacking, sur un snacking travaillé, minutieusement réfléchi.
2: Les gens sont extrêmement bienveillants, et ça, dans les moments le plus difficiles, puisque on en a eu, et puis notamment là, ça enchaîne quand même en boulangerie avec la période de Noël, la période des galettes, là maintenant les concours. Et en fait, les gens, ils sont clairement au rendez-vous, donc c'est inégalable.
5: Merci à tous les deux.
2: Merci.
3: Merci.
0: Joris et Félicie qui ont créé la boulangerie Elmer du côté de Coulonnet-Chamiers. Vous pouvez retrouver cette chronique Les gens d'ici sur votre application ici et sur ici.fr. Ça, c'est Manon Lisa avec Le Petit Pêcheur pour se réveiller tout doucement à 6h24.

0: Le petit pêcheur de Manon Lisa à 6h26. Dans 4 minutes, on reviendra sur l'info d'ici en Dordogne autour de l'air qui est moins pollué quand même. C'est une bonne nouvelle pour ce matin.
1: Oui, épisode de pollution en particules fines qui est terminé pour l'instant car les vents ont changé de direction. On en parlera avec l'Observatoire régional de la qualité de l'air.
0: Oui, l'horoscope de Catherine Viguier qui arrive juste avant.
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0: Et c'est le moment de retrouver Catherine Viguier pour votre horoscope de ce 28 juillet. Bonjour Catherine.
10: Bonjour, bonjour à tous.
0: Jolie journée pour notre zodiaque.
10: Elle séduit particulièrement les taureaux, vierges et capricornes.
11: Bélier, en vue des occasions de progresser dans votre vie pro et perso, mais pensez à vous détendre aussi.
12: Taureau, la famille exige peut-être trop de vous et ça, il faut le dire, qu'elle le sache.
13: Gémeaux, si votre entourage ne vous comprend pas dans l'immédiat, ça viendra.
14: Cancer, cette personne n'est peut-être pas si froide, si distante, regardez-la avec d'autres yeux.
15: Lion, on vous estime, vous en aurez la preuve aujourd'hui.
16: Vierge, ce jour vous permet de vous distraire, mais aussi de nouer de belles relations avec vos proches.
17: Balance, au premier plan, votre foyer, et Dieu sait que vous y tenez, alors vous le choyez.
18: Scorpion, toujours très passionné, vous plairez, surtout parce que vous êtes attachant.
19: Sagittaire, réservez votre plan d'action. En attendant, faites une retraite, faites vos confidences à une personne amie.
15: Capricorne, une journée qui vous met en valeur, vous aurez droit à la parole, mais soyez aussi à l'écoute de l'autre.
1: Verseau, il faut poser les bases avant d'avancer. Alors, réfléchissez, prenez des notes, demain vous agirez.
4: Poisson, excellent jour que ce mardi, vous vous sentez épaulé et dans la vie publique, vous faites votre bel effet.
16: Et pour nous tous, une dose 50-50 d'humilité et de dignité.
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0: Et on revient dans quelques instants sur cette air en Dordogne qui est moins polluée ce matin. Pour le moment, c'est le 90 secondes. Les infos en France et partout dans le monde. Cyril Ardo-Redon à 6h30.
18: Sur le front de l'incendie en Gironde, la journée d'hier a été plus favorable comme espéré par les pompiers. Mais les semaines à venir seront dures, dit Emmanuel Macron en déplacement à Bordeaux. Les flammes ont parcouru 500 hectares en 24 heures. Dans les Landes, le feu est désormais fixé. La plupart des habitants sont autorisés à rentrer chez eux. Ce matin, les Pyrénées-Orientales, l'Aude, l'Hérault, le Gard, le Vaucluse, le Var et l'Essonne sont placés en orange face à un risque élevé de feux de forêt. Les incendies sont en cours dans le Var, en Corse ou dans les Hautes-Alpes. Dans les Bouches-du-Rhône, un pompier de 38 ans a perdu la vie hier au nord d'Arles. Il a fait une sortie de route avec le camion-citerne qu'il conduisait. 4 pompiers sont morts en un peu plus de 2 semaines en France. Voilà qui n'arrangera rien aux incendies en cours. Retour d'une vague de chaleur selon Météo France. La 4e cette année. C'est d'abord le sud-ouest qui est touché aujourd'hui avec jusqu'à 40 degrés attendus. Le pic demain avec 38 degrés à Paris et Tours ou 36 à Lyon et Grenoble. Les discriminations ne prennent pas de vacances selon SOS Racisme. L'association a mené des tests en juillet dans plusieurs villes du Sud. 30% des boîtes de nuit et 17% des plages privées ont refusé des personnes non blanches à l'entrée, selon les chiffres révélés par nos confrères de France Inter. Et puis le grand jour pour Zinedine Zidane. Son nom doit être annoncé officiellement pour remplacer Didier Deschamps comme sélectionneur de l'équipe de France de foot.
1: Merci beaucoup Cyril. Et l'info d'ici en Dordogne ce matin à 6h30, c'est l'air qui est moins pollué en Dordogne. L'épisode de pollution aux particules fines dû aux fumées de l'incendie de Gironde est terminé, nous dit la préfecture, car les vents ont changé de direction. Explication de Camille Arnaud. Elle travaille à Atmo Nouvelle-Aquitaine, l'observatoire régional de la qualité de l'air.
20: Pour expliquer le contexte, c'est que les particules en fait se déplacent en fonction des courants des vents. Donc, ce week-end, effectivement, il y avait des vents qui allaient vers la Dordogne. Là, par contre, ces vents-là ont changé de direction et les vents devraient continuer à balayer vers l'océan Atlantique. Donc, on devrait avoir une petite période de répit, si je peux dire, où en fait, on va être la majorité du territoire va être épargnée par cet amas de poussière et de cendres qui provient des incendies. Mais tant que l'incendie est en cours, forcément, il y a émanation de particules PM10, PM2.5. Et en fonction des vents qu'il y a, on sait que ce nuage de fumée en fait va être promené en fonction des courants de vent qu'il y a.
1: Les PM10 et les PM2.5, ce sont ces micro-particules qui polluent l'air. En Dordogne, on a relevé des taux supérieurs à 5 fois la normale. Et l'avantage, entre guillemets, de cette pollution, c'est qu'on la voit, explique Camille Arnaud.
20: Là, notamment ces derniers jours, on a tous vu un gros nuage bien gris avec une lumière très très jaune, très ocre. Donc là, oui, c'est assez significatif. Après, il n'y a pas que les particules. Donc en ce moment, évidemment, on s'inquiète énormément de ça. Il y a ce phénomène extraordinaire, évidemment. Mais là, cette semaine, il faut faire attention puisqu'on va encore avoir des augmentations de température. Et donc, du coup, on risque d'avoir des augmentations aussi de l'ozone, qui est un polluant, qui est le polluant estival qu'on a eu beaucoup ces dernières semaines avec les fortes canicules. Et donc là, comme il va faire très chaud, il est possible que sur le territoire, on ait aussi des augmentations d'ozone qui vont faire flancher l'indice Atmo. Ce ne sera pas forcément lié aux effets de l'incendie.
1: Et nouvelle courte vague de chaleur qui commence dès aujourd'hui en Dordogne.
0: On en parlera dans le journal de 7h, Baptiste.
1: Oui, avec Météo France qui annonce un pic jusqu'à 40 degrés demain en Dordogne et chez nos voisins en Gironde. Ce qui peut compliquer le travail des pompiers sur ce méga-feu qui a déjà brûlé 42 000 hectares. On entendra des habitants du Cap Ferry qui sont restés sur place pour lutter contre les flammes. Et dans le journal de 7h également, on suivra le président de la République, Emmanuel Macron, présent en Gironde hier auprès des pompiers qui luttent toujours contre les flammes. Théo, j'en parlais à l'instant de cette météo et de ce thermomètre qui va monter, grimper au fur et à mesure de la journée jusqu'à demain.
0: Ouais, il fait déjà presque chaud actuellement sur le département. En tout cas, si on en croit vos commentaires sur la page Facebook d'ici Périgord, Tania qui nous dit 18 degrés avec un beau ciel bleu sur le secteur de Thiviers, à des températures de 15 degrés sur le secteur de Sarlat avec Françoise qui nous écrit également sur la page Facebook et 14 degrés également à Brantôme avec Anne. Des températures qui vont encore augmenter pour cet après-midi, on vous le disait, 35-36 degrés en moyenne, avec du soleil partout sur le département, pas de nuages à l'horizon selon les prévisions de Météo France. Et si on continue un petit peu à regarder pour le reste de la semaine, déjà demain, mercredi, on ira jusqu'au 39 voire 40 degrés. Il va faire très très chaud, c'est un peu la dernière journée pour profiter du soleil sans vraiment être trop étouffé. Ensuite, ça va à nouveau être compliqué avec ces fortes chaleurs.
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0: Découvert dans la comédie musicale Le Roi Soleil, Emmanuel Moir, avec son titre Beau Malheur.
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0: Emmanuel Moir avec Beau Malheur à 6h39. Vous écoutez ici Périgord.
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0: Et depuis le début de l'été, on profite aussi un peu par procuration avec vous, auditeurs d'Ici Périgord, puisqu'on vous tend le micro pour savoir quels sont vos plaisirs de l'été. Et on va à la piscine cette fois-ci avec Océane.
3: C'est la piscine de ma tante. Du coup, j'aime bien aller chez ma tante parce que c'est une piscine creusée, donc c'est pratique, on peut faire des plongeons pour bronzer, c'est bien. J'aime bien me faire plaisir, c'est l'été, donc j'ose. C'est la piscine de ma tante. Du coup, j'aime bien aller chez ma tante parce que c'est une piscine creusée, donc c'est pratique, on peut faire des plongeons pour bronzer, c'est bien. Parce que c'est pratique, c'est ma marraine, c'est aussi la sœur de ma mère, donc j'y vais vraiment depuis toujours. Il y a un grillage autour de la piscine, il y a aussi un petit endroit, une sorte de barrière autour de la piscine, et à côté, il y a des transats avec un parasol. Ma tante, elle a un très très grand jardin, et la piscine elle est du coup dans le jardin et tout. On peut bronzer, on peut se baigner, on peut également se promener, parce que vraiment c'est un très très grand jardin avec plein d'espace, donc c'est plutôt bien. Se détendre, pas avoir la pression des cours, vraiment c'est être posé, pouvoir rien faire, s'amuser avec ses amis, pour moi c'est ça l'été.
0: Et voilà les petits plaisirs de l'été d'Océane. Vous allez peut-être vous entendre justement passer à l'antenne d'ici Périgord durant tout l'été. On vous offre le micro ici Périgord pour entendre vos plaisirs de l'été à vous. Dans les prochaines minutes, on sera aux côtés de notre vétérinaire, docteur Pierre Fabin, pour nous parler de cette fameuse éducation positive qu'on entend de plus en plus parler pour les chiens. Est-ce que c'est une bonne idée? En quoi ça consiste? Réponse dans quelques minutes.
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0: On entend de plus en plus parler d'éducation positive pour les chiens. En quoi ça consiste? Est-ce que c'est vraiment efficace? Et comment l'appliquer concrètement? Les réponses ce matin de notre vétérinaire, le docteur Pierre Fabin.
5: Alors l'éducation positive, c'est pas juste dire bravo et donner une friandise. C'est vraiment une approche globale qui repose sur la compréhension, la patience et surtout le renforcement des bons comportements plutôt que la punition des mauvais. Concrètement, au lieu d'engueuler un chien parce qu'il a fait une bêtise, on va plutôt l'aider à comprendre ce qu'on attend de lui. Et quand il le fait bien, on le récompense. Pas forcément qu'une friandise, bien sûr. Ça peut être une caresse, une voix joyeuse, un jouet. L'idée, c'est d'associer une action correcte à quelque chose de plaisant pour qu'il ait envie de le refaire.
0: Est-ce qu'en ne disant jamais non, on risque pas de laisser tout passer?
5: Éducation positive, ça ne veut pas dire éducation permissive. Dire non, poser des limites, c'est essentiel. Mais on le fait sans violence, sans cri, sans punition humiliante, juste avec de la fermeté. Un chien éduqué positivement sait ce qu'il peut faire, mais aussi ce qu'il ne peut pas. La différence, c'est qu'il obéit parce qu'il a compris, pas parce qu'il a peur. Et ça change tout. Un chien n'a pas besoin d'un chef autoritaire, il a besoin d'un guide fiable et cohérent. Et c'est exactement ce que l'éducation positive propose. Entre nous, qui aurait envie de vivre dans un climat de tension? Imaginez qu'on vous crie dessus dès que vous vous trompez, mais...

0: patron ne vous félicite jamais. C'est pas très motivant et c'est pareil pour eux.
1: Mais alors comment on fait au quotidien? Est-ce qu'il y a des astuces simples à mettre en place?
0: Et oui, et ça commence par l'observation de son chien, comprendre ses envies, ses limites et ses signaux de stress. Par exemple, s'il se lèche les babines, bâille, détourne le regard, se fige ou commence à halter sans raison, c'est qu'il est en inconfort. Repérer ces signaux permet souvent d'éviter que ça dégénère. Et ensuite, on va travailler la cohérence. S'il a le droit de monter sur le canapé aujourd'hui et que c'est interdit demain, il ne comprend plus et c'est frustrant pour tout le monde. Autre astuce, découper les apprentissages. On ne demande pas à un chiot de marcher au pied pendant 3 km le premier jour. On commence par quelques pas, puis une minute et on récompense bien sûr à chaque progrès. Le secret, c'est la régularité, pas l'intensité. Et surtout, célébrer les réussites. N'hésitez pas à être hyper démonstratif avec des cris de joie, des « oui, bravo !» Parce que oui, quand son chien revient au rappel ou reste calme en laisse, c'est une victoire.
1: Docteur Pierre Fabin, notre vétérinaire pour Ici Périgord, merci beaucoup pour ces conseils. On les réécoute évidemment en podcast sur l'application Ici et sur ici.fr. Le temps d'écouter Baltimora avec Tarzan Boy.

0: Un classique avec Baltimora, Tarzan Boy à 6h48, le moment de retrouver Marie-Dominique Privé pour les trois infos pratiques du matin. Bonjour Marie-Dominique.
1: Bonjour Théo. Bonjour à vous tous et à vous tous.
0: Ce matin, on parle de la vente de t-shirts pour la bonne cause. Une entreprise familiale qui recrute un ouvrier d'exploitation forestière et la JMR qui accompagne les jeunes du territoire.
1: Oui, la JMR, Action Jeunes en Milieu Rural, est une association qui accompagne les jeunes du territoire à travers des activités, des séjours, des projets et des animations tout au long de l'année. Et cet été, elle propose un séjour à la Guilloux, près de la Linde, du 24 au 28 août. Une semaine d'aventure pour les collégiens avec défis façon Koh-Lanta, des jeux d'équipe, des activités de pleine nature et camping. Il reste encore des places. Vous n'hésitez pas à vous renseigner sur ajmr.fr ou sur la page Facebook AJMR.
0: La plasticienne Marine Burocon a choisi de combattre la maladie avec ses propres armes, la création, et vous nous en parlez ce matin.
1: Nibart, en effet, une démarche artistique où son crabe, comme elle le surnomme, devient une source d'inspiration. Toujours animée par cette envie de partager et de sensibiliser, Marine a créé une collection de t-shirts aux couleurs du pays de l'homme.
2: J'ai eu envie d'une petite note d'humour par rapport au pays que j'habite depuis 91. Et en me baladant, j'ai très souvent vu des lieux-dits avec des noms absolument incroyables. Et donc, ça fait 30 ans que j'avais envie de faire ce t-shirt et là, il était temps. Je vous invite à vous vêtir de ce t-shirt pour faire rire les autres et s'interroger surtout. Et les fonds, les revenus, bien sûr, serviront à l'association pour continuer à pouvoir créer.
1: Les t-shirts Nibart sont disponibles en taille M, L et XL au prix de 15 euros l'unité et 25 euros les deux sur le marché samedi matin à Bergerac ou tout simplement en envoyant un mail à nibart@wanadoo.fr.
0: Et on finit pour les offres d'emploi. Si vous aimez travailler en extérieur et si vous aimez le contact de la nature, on a des offres d'emploi pour vous.
1: Et si c'est le cas, sachez qu'une entreprise familiale spécialisée dans l'exploitation et la valorisation du bois recrute un ou une ouvrière d'exploitation forestière. Au quotidien, vous participerez au tronçonnage, au fendage du bois, à la préparation des fagots, au rangement des stocks et à l'entretien du matériel. Vous êtes débutant expérimenté ou en reconversion, votre motivation est essentielle. L'ADMR de Rouffignac recrute également des aides à domicile pour accompagner les personnes âgées ou malades dans les gestes du quotidien. Vos missions, aide à la toilette, courses, préparation des repas et entretien du logement. Vous êtes débutant ou expérimenté, si vous avez le sens du contact, de l'organisation et l'envie d'aider les autres, vous êtes le bienvenu. Un véhicule de service est mis également à disposition.
0: Marie-Dominique Privé pour les trois infos pratiques du matin à travers les 3 plus d'ici Périgord. Il est 6h52, on continue avec François Fellman, Rien que pour toi. Et là, vous nous appelez à tout moment hein, si vous avez des infos sur les routes de Dordogne. Pour le moment, ça circule plutôt bien et c'est du soleil.

0: François Feldman, rien que pour toi. Il est 6h56, vous écoutez Super Igor.
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0: Et dans quelques minutes, on fait le point sur les informations avec le journal de 7 heures. On parlera notamment de ces évacués qui ne peuvent pas retourner chez eux au Cap Ferret notamment.
7: Oui, et de certains qui ont décidé de ne pas quitter le Cap Ferret pour rester sur place, protéger les maisons et aider les pompiers.
0: On vous en parle dans le journal de 7 heures. Ça arrive dans moins de 5 minutes. Juste avant, c'est le moment de retrouver Fred Ballard et sa chronique L'humour en tube aux côtés de deux humoristes, Laurie Perret et Jérémy Nadeau. Comment choisir le bon prénom pour son enfant?
8: Moi, dans mon parc, il y a un gamin, il s'appelle Ferdinand. Ferdinand, il est là avec son béret, ses Mephisto, son pantalon en velours, tu sais, on dirait Benjamin Button, le truc.
9: Oui, c'est tout le problème des vieux prénoms. Hein. Si on prend cette option à la naissance, il faut faire gaffe au total look, hein, sinon l'enfant se sentira obligé de passer son bac à 8 ans et devenir Premier ministre à 19. Donc le choix est déterminant. Il faut tout prendre en considération avant la déclaration à l'état civil.
8: Il faut aussi penser à l'assemblage du prénom et du nom de famille. Moi, par exemple, je m'appelle Laurie Perret. Ouais, c'est pas ouf, mais je m'estime toujours heureuse par rapport à ma cousine qui s'appelle Inès.
9: Oui, alors c'est vrai que les jeux de mots foireux, faut faire gaffe aussi, mais bon, faire rire les autres toute sa vie grâce à un patronyme fandard, y a pire hein, comme mission sur Terre. Laurie Perret aurait pu s'appeler Laurie Golotte. En tout cas, Inès Perret, c'est pas pire que des associations totalement insipides.
10: Il y a des prénoms, c'est pas des prénoms d'enfants. Alain Juppé, à 4 ans, il avait déjà un blase de Premier ministre. Tu vois, pour moi, on devrait avoir deux prénoms dans notre vie. Un de notre naissance à 40 ans et un autre de 40 ans à la fin de la vie. Parce que je suis désolé, mais quand tu commences à avoir un triple bide, une calvitie, le nez rouge à cause de l'alcool et deux chicots en moins, tu t'appelles Gérard, plus Mathéo, c'est terminé, tu vois.
9: Alors ça, c'est une brillante idée, c'est vrai que ça permettrait tout de suite d'y voir plus clair, hein. Mais bon, on en reparlera quand Jérémy Nadeau acceptera de se faire rebaptiser Roger dans 10 ans, et s'il veut continuer de nous faire marrer, faudra aussi qu'il change de nom de famille, hein. Le nouveau, ça sera Rimégéry, du coup ça fera Roger Rimégéry, c'est impec.
0: Fred Ballard pour l'humour en tube à retrouver en podcast hein, sur l'application ici et sur ici.fr évidemment tous les matins aux alentours de 6h58.
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0: Et il est 7h, vous écoutez Ici Périgord, bienvenue. Le journal de 7h, Baptiste Roux.
7: Emmanuel Macron était hier en Gironde auprès des pompiers qui combattent toujours le méga-feu. 42 000 hectares brûlés, une météo qui a permis de contenir les reprises de feu hier. Mais la température des prochaines heures va compliquer la tâche des pompiers, on y reviendra dans quelques minutes. Le président de la République qui a prévenu, les semaines à venir seront dures et on doit tenir. Il a passé près de 2 heures avec les pompiers. François Ventéjou, vous avez suivi le président dans la caserne d'Ornano.
11: Au cœur de la cellule de crise, le patron des pompiers girondins, Marc Vermeulen, retrace au chef de l'État, carte à l'appui, l'historique de l'incendie.
12: Dès la première journée, en fait, il avait déjà parcouru 1000 hectares.
11: Emmanuel Macron, concentré, les bras croisés, écoute attentivement.
12: Le roi, c'est là qu'il part de où ? Il part ici,
13: de Somos. C'est vraiment ça. Voilà.
11: Au vu des explications, le président semble plutôt optimiste sur l'avenir de l'incendie.
14: Mais là, selon toute vraisemblance, à part des très grands sauts ou le pyrocumulonimbus, normalement, il ne devrait pas réussir à gagner.
12: En tout cas, on fait tout pour.
11: Et ça, même si les secours ne peuvent pas compter sur les moyens aériens la nuit, ce qui a surpris et agacé le chef de l'État.
14: Et pourquoi, en fait,
15: pour des questions de sécurité.
11: Quelques minutes plus tard, face à la presse, Emmanuel Macron reconnaît que la France doit être plus performante sur les opérations aériennes nocturnes.
16: Les moyens aériens que nous avons déployés, nos doctrines d'intervention, aujourd'hui, ne permettent pas de le faire. Et donc, on va regarder dans les prochaines heures deux choses, les capacités militaires éventuellement qu'on peut mobiliser et les capacités avec certains prestataires privés qu'on peut mobiliser.
11: Des offres de partenaires privés pour des appareils en capacité de voler la nuit sont en train d'être examinées.
7: Et tant que ce feu n'est pas fixé, les 220 000 évacués en Gironde ne peuvent toujours pas retourner chez eux, notamment au Cap Ferré, mais certains là-bas ont décidé de ne pas partir et de résister au feu. Ils sont quelques dizaines à être encore sur place pour aider les pompiers. Marc Bertrand, vous êtes allé à leur rencontre dans un Cap Ferré quasi fantomatique.
17: Oui, et marcher dans les rues du Cap Ferret, c'est assez irréel. Hein. On n'entend que le chant des oiseaux. Là, je suis dans la rue principale, complètement vide. Et là, au loin, je vois deux hommes qui sont en claquette, torse nu. On va aller les voir. Bonjour, messieurs. Allez, vous habitez ici, du coup?
18: Oui, nous, on habite à...
19: On n'est jamais parti. On est resté au village à Pirayam pour surveiller, parce que le feu qui part dans le village, le temps que les camions ils arrivent, il n'y a pas d'accès. On a des puits, on a des motopompes, on a tout ce qu'il faut.
17: Donc quand on vous dit il faut évacuer...
19: Non, mais nous on s'en mêle, on les écoute plus, c'est des chèvres, c'est des pompes.
20: C'est notre vie qui est ici, donc nous on est restés pour la protéger.
21: Entre les maisons aux volets fermés, un bruit de tronçonneuse mène jusqu'à une immense tranchée ouverte dans la forêt.
22: Tronçonneuse, hache, coin d'abattage.
21: Pierre Elager et ses collègues au volant d'énormes abatteuses sont en train de faire tomber les pins.
23: Écoute le bruit. Là.
21: Avec des agents de l'ONF, l'Office National des Forêts, il prépare un pare-feu sur toute la largeur de la presqu'île pour stopper l'avancée des flammes.
24: 40 degrés, les températures qui vont revenir. Si le feu repart et que les vents ont tourné, ça pourrait venir ici. On n'a pas le choix. Hein.
25: On stoppe notre terre, où on a grandi depuis tout petit, nos grands-parents aussi.
26: Tout le monde parle de sauver Bordeaux, là, mais...
27: Bordeaux, il n'y a que du béton. Vous avez déjà vu du béton cramé?
28: Ah, ici, regardez autour de vous, vous allez voir les arbres. Que des arbres, que des pins. Quand on dit on voit tout ce qui a cramé, c'est une catastrophe.
21: De l'autre côté du bassin, un nouveau panache de fumée s'élève dans le ciel, une nouvelle reprise de feu. S'il faut vraiment fuir, les bateaux sont prêts, mais tout le monde ici veut se battre jusqu'au bout.
7: Et pour aider les sinistrés qui ont, eux, quitté leur maison, 600 périgourdins se sont proposés de les accueillir. Des centaines d'offres reçues par le département. En seulement 24 heures, vous pouvez encore vous proposer en indiquant le nombre de lits disponibles, le lieu d'hébergement et la durée. Ça se passe par mail auprès du département de la Dordogne. Le mail, c'est cd24@dordogne.fr. Et à cause de l'incendie, aucun train ne circule au sud de Bordeaux encore ce mardi, à l'exception des destinations d'Agen et de Toulouse. Bordeaux reste le terminus de tous les TGV qui viennent de Paris, sauf pour Toulouse, explique la SNCF.
0: La bonne nouvelle ce matin, Baptiste, c'est la qualité de l'air qui s'améliore en Dordogne.
7: La préfecture indique que l'épisode de pollution aux particules fines est terminé. Le vent a tourné pour l'instant et pousse la fumée de l'incendie ailleurs. Le sud du département peut encore être touché par des concentrations élevées de microparticules.
0: Et l'arrivée de la chaleur ne va pas arranger la qualité de l'air.
7: Oui, car on va connaître un nouvel épisode de forte chaleur dans les prochaines heures et les prochains jours. Pas de canicule, mais le thermomètre monte dès aujourd'hui, explique Jean-Michel Weisset, météorologiste à Météo France.
29: Ça va commencer à monter, donc avec des maximales sur le secteur autour de 30 à 34 degrés, et un peu plus pour la journée de mercredi, avec des maximales qui vont se situer à des valeurs entre 38 et 40 degrés, soit à peu près 12 à 13 degrés au-dessus de ce qu'on devrait observer en moyenne en cette saison. On ne peut pas parler de canicule, puisqu'à partir de jeudi, on a une baisse assez nette des températures, on perd globalement 7 à 8 degrés, sur le département, et on repasse à des valeurs certes chaudes pour la saison, mais quand même beaucoup plus raisonnables, autour de 32 degrés. On a des tendances au-delà, effectivement, avec une période qui reste chaude quand même. Hein. Voilà, on est toujours, au moins jusqu'au week-end, au-dessus des valeurs de saison. Ça monte, ça fait un petit peu le yo-yo par moment, mais on est quand même chaud.
7: Une météo qui, on le disait, ne va pas faciliter la vie des pompiers en Gironde qui craignent une aggravation de l'incendie avec la hausse des températures.
0: Un homme de 24 ans mis en examen pour une tentative de viol.
7: 5 jours après avoir été remis en liberté pour des faits similaires. On vous a parlé de cet homme sur Ici Périgord, soupçonné de s'être introduit dans la chambre d'une adolescente à Champsevinel. Il a été mis en examen, puis remis en liberté sous contrôle judiciaire en début de semaine dernière. Quelques jours plus tard, une autre femme d'une quarantaine d'années a porté plainte pour une autre tentative de viol qui date d'avant la première arrestation. Comme l'a révélé Sud-Ouest, l'homme a été de nouveau arrêté par la police. Dans la foulée de la plainte, il a été mis en examen pour ses nouveaux faits, cette fois placé en détention provisoire. Un cycliste de 24 ans est héliporté après un grave accident de la route hier à Vitrac. Il a percuté violemment l'arrière d'une voiture. Il est gravement blessé à la tête et au visage. Le jeune homme a été transporté à l'hôpital de Limoges. Un début d'incendie dans un camion de collecte des déchets hier matin à Périgueux. Un des agents a vu de la fumée sortir du compacteur. Les pompiers suspectent des batteries au lithium d'être à l'origine de ce feu. Le camion va être expertisé pour évaluer son fonctionnement.
0: Et puis on va connaître aujourd'hui le nouveau sélectionneur de l'équipe de France de football.
7: Cela devrait être une tête, ou plutôt un crâne que tout le monde connaît. Zinedine Zidane est attendu pour remplacer Didier Deschamps à la tête des Bleus.
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7: La météo avec vous Théo et cette chaleur qui revient en Dordogne.
0: Ouais, tout doucement, hein, les températures de ce matin à 7h07 sont autour des 19, 20 degrés. On nous annonce 22 degrés en fin de matinée avec du soleil pour le coup, hein, qui est déjà là partout sur le département. Un beau ciel bleu, pas de nuages à l'horizon. Et l'après-midi, eh bien, des températures qui vont encore augmenter jusqu'à 35 degrés hein, selon les prévisions de Météo France, attendu au Bugue, 34 à Vert, à Périgueux, à Ribérac, 33 degrés sur Brantôme, Nontron ou encore à Thiviers. Ça c'est pour cet après-midi, puis pour demain, rapidement, mercredi, température qui va encore augmenter pour atteindre les 39 voire 40 degrés selon les prévisions de Météo France.
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0: Une chanson sur ma drôle de vie, composée, écrite et enregistrée en 72 par Véronique Sanson. C'est une des chansons les plus reprises hein, après son titre Amoureuse. Vous avez peut-être déjà entendu la version de Géraldine Nakache ou encore Leïla Bekti dans la bande originale du film Tout ce qui brille. On écoute évidemment la version de Véronique Sanson.

0: Un des plus grands succès de Véronique Sanson, chanson sur ma drôle de vie. Il est 7h11.
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0: Dans un instant, mon œil dans le rétro, aux côtés de Gérald Roux, on revient sur la mort de Loana. On est passé évidemment cet été sur cette information qui nous a marqué. Et depuis le début de l'année, on fait un récap hein, durant ce mois de juillet et ce mois d'août. On vous en parle dans moins de 5 minutes.
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0: Et durant l'été, aux côtés de Gérald Roux, on revient sur ce qui nous a marqué depuis le début de l'année, ce matin, la mort de Loana.
4: Elle était célèbre et elle est morte toute seule dans sa chambre au mois de mars à Nice. Sa célébrité s'est construite sur rien du tout. Sa solitude, elle, était bien réelle. C'est fou de voir à quel point la télé, la presse people, les médias en général, puis les réseaux sociaux, se sont nourris de cette femme pour rassasier un public avide d'histoires souvent clinquantes, mais aussi parfois bien tristes. Loana le disait elle-même, elle était une célébrité pour rien. Une artiste qui sort un CD, on l'aime pour sa musique. Un acteur, on l'aime pour son rôle dans un film. Et quand on sort du loft, disait-elle, on te dit qu'on t'aime pour ce que tu es, mais on ne sait pas qui on est. En fait, sa notoriété s'est construite en 2001, de manière accélérée et désordonnée, à partir d'une simple image d'une femme bimbo dans une piscine filmée par une caméra de télé. Ensuite, il y a eu les journaux à sensation de l'époque qui reproduisent cette image à l'infini, qui racontent des histoires autour de la vie de Loana. La presse dite sérieuse, elle décortique le phénomène. Les journaux féminins s'emparent de la jeune femme avec des clichés sur papier glacé. Le couturier Jean-Paul Gaultier intègre Loana dans son défilé. Bref, tout le monde utilise son image pour faire tourner son propre modèle économique. Des médias les plus populaires jusqu'à la très chic Fashion Week en passant par la Une du Monde. La célébrité, donc, est derrière la solitude. Loana a avoué qu'elle l'avait ressentie dès sa sortie du loft quand elle et ses collègues se sont retrouvés livrés à eux-mêmes dans la réalité après 70 jours de télé-réalité. Elle a connu, bien sûr, des moments enivrants, monté des marches à Cannes, fait des rencontres. Reste que derrière ce tourbillon, Loana a souvent disparu des écrans radars du monde médiatique, car son existence douloureuse la rattrapait. Elle réapparaissait toutefois régulièrement, sollicitée par des émissions de télé-réalité descendantes du loft, ou des émissions de plateau, dans lesquelles, une fois de plus, elle était exposée au voyeurisme du public. Personne n'était là le jour où elle est tombée dans son appartement. Il y avait juste son chien, qui est mort lui aussi, et son poisson rouge, qui lui a survécu.
0: Mon œil à entendre et réécouter en podcast hein, sur l'application ici aux côtés de Gérald Roux durant tout l'été. On se retourne sur ce qui nous a marqué depuis le début de l'année. Dans quelques minutes, on ira sur les marchés de producteurs de pays du réseau Bienvenue à la ferme. Ici Périgord, partenaire hein, de ces marchés de producteurs. On sera aux côtés de Myriam Négrier du château Vignal-Labrie. Ça arrive après Bruno Mars.

0: Bruno Mars avec I Just Might à 7h18 pour vous accompagner tôt ce matin sous le soleil qui est déjà présent, hein, des températures de 30 degrés prévues pour cet après-midi, même 35 degrés pour les maximales. Si on lit les commentaires que vous nous laissez sur la page Facebook ce matin, on est déjà autour des 15 degrés du côté de Périgueux. On a 18 degrés à Ayen avec Lily qui nous écrit avec une petite photo sur la page Facebook et 14 degrés à Coulounieix-Chamiers avec le commentaire de Jacques.
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0: Ici Périgord, partenaire des marchés des producteurs de pays du réseau Bienvenue à la ferme. On est ce matin aux côtés de Myriam Négrier du château Vignal-Labrie. Bonjour.
3: Oui, bonjour.
0: Pour nous parler justement de ce réseau Bienvenue à la ferme et surtout de vous, ce que vous faites un petit peu partout sur le département. On peut vous retrouver notamment sur les marchés de producteurs.
3: Oui, tout à fait. Donc je fais quelques marchés de producteurs de pays puisque je cotise à Bienvenue à la ferme. Et donc comme ce matin, mais je suis à Beynac et Cazenac, un petit marché de producteurs de pays, donc où beaucoup de monde vient nous voir. Nous sommes tout en bas du château. Donc, c'est une très belle vue avec souvent des montgolfières.
0: Oui, c'est vrai que le cadre est plutôt joli. Alors, ce que vous proposez avec le château Vignal-Labrie, c'est du vin de Bergerac.
3: Alors, nous, on fait des Bergerac de toutes les couleurs, rouge, rosé, blanc sec. Hein. On fait des côtes de Bergerac blanc moelleux, du Montbazillac et du Pécharmant également. J'ai un peu de vigne sur Pécharmant.
0: Avec la chaleur, est-ce qu'il y a des couleurs qui marchent plus que d'autres, justement?
3: Disons plus le rosé, hein. Rosé blanc sec, c'est et les vins qui tournent le plus, les vins un peu sucrés moins, les rouges pas du tout. On n'a pas trop envie de boire ça quand il fait très chaud.
0: Ouais. Qu'est-ce que vous conseillez justement à ceux qui viennent vous voir, peut-être là pour l'été? Est-ce que il y a des choses que vous proposez que vous aimez bien mettre un peu en avant?
3: Et nous, on a fait un nouveau produit à bulles qui marche très très bien. C'est très frais, donc ça plaît bien. Le côté pétillant est un peu à la mode.
0: Ouais. Voilà. Alors on vous retrouve, justement, vous le disiez, sur certains marchés. Là, prochainement, où est-ce qu'on va pouvoir vous retrouver?
3: Donc ce soir, je suis à Sainte-Mondane, qui est un petit marché de producteurs de pays. On est dans un grand champ, très très bien, beaucoup d'espace, et c'est un marché qui fonctionne très très bien. Voilà. Après, j'ai d'autres petits marchés ponctuels. Comme par exemple, je vais faire Agonac le jeudi soir et le 27 août, voilà. Et avant le 27, j'ai samedi soir le 8 août marché à Thiviers également. Et je fais le comice agricole de Thiviers donc le 12 septembre.
0: Négrier voilà. Pour
3: marché de producteurs de pays.
0: Exactement, c'est ce que j'allais dire pour le château Vignal-Labrie avec les marchés de producteurs de pays du réseau Bienvenue à la ferme pour retrouver notamment des vins de Bergerac. Merci beaucoup Myriam.
3: Je vous en prie, bonne journée.
0: Merci beaucoup et on vous offre évidemment dans quelques minutes vos 30 euros, un bon cadeau pour le marché.

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1: Les Innocents avec Color à 7h26. 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
1: Toujours avec notre expert en occitan, Laurent Labadie, qui vient tous les matins à 7h28 nous faire un petit cours. Et aujourd'hui, on parle de patates.
6: Comment ne pas rendre hommage à celle qui a sauvé notre peuple de la misère, volée par la béchégure de la patate? Je veux parler bien sûr de la patate, ce légume féculent importé d'Amérique du Sud. Ben oui, quand les conquistadors espagnols de François Pizarro ont envahi les Amériques au XVIe siècle, la pomme de terre et le maïs étaient la base de l'alimentation du peuple Inca. Elle a été importée directe, mais faut attendre le XVIIIe siècle pour la voir apparaître en France sous le règne de Louis XVI. Et à cette époque, votre famille paysanne, comme la mienne, était bien pauvre, et la pompiro, la truffe, la patane, la pomme porc, la pomme de terre nous a sauvés de la misère. Claromen. Comme dit la célèbre autrice Amélie Nothomb, si la pompiro se trovan pas sano, minza de la purée, serio de l'esnobisme. Si les pommes de terre étaient rares, manger de la purée relèverait du snobisme. Et surtout, la recette à la sardaise n'existerait pas. Mais oui, ané adieu.
1: Adieu, Laurent Labadie. On vous retrouve en podcast sur l'application ici et sur ici.fr. Dans quelques minutes, on prendra des nouvelles des réfugiés de Gironde qui sont chez nous en Dordogne.
7: Oui, notamment une famille qui est à Creys, près de Bergerac. Deux filles et leur mère qui sont revenues dans leur maison familiale. Elles ont fui à cause de cet incendie qui a déjà brûlé 42 000 hectares en Gironde. Elles espèrent pouvoir retourner rapidement chez elles, même si pour l'instant ce n'est pas possible.
1: On fera le point dans les prochaines minutes. Je vous rappelle que vous pouvez encore nous appeler au 05 53 53 82 82 si vous voulez inscrire pour la grotte d'ici Périgord.
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1: Pour le moment, il est 7h30, le tour de l'actu en France et dans le monde, c'est le 90 secondes, aux côtés de Cyril Ardo-Redon.
9: La nuit a été calme et le feu est ce matin toujours stabilisé, dit la préfecture de Gironde. La surface brûlée n'a pas évolué avec toujours 42 000 hectares. Les semaines à venir seront dures, a dit hier soir Emmanuel Macron. Et dans les Landes, l'incendie est désormais fixé. La plupart des habitants évacués sont autorisés à rentrer chez eux. Pour venir en aide aux sinistrés et aux pompiers, plusieurs collectes sont lancées par le Secours Populaire, la Fondation de France ou encore la Fondation du Patrimoine. Ici Gironde lance son urgence solidarité pour aider au relogement des sinistrés. C'est à lire sur ici.fr. Dans les Bouches-du-Rhône, un pompier perd la vie après une sortie de route avec le camion-citerne qu'il conduisait au nord d'Arles. 4 pompiers sont morts en France en un peu plus de 2 semaines. Ce matin, des feux sont en cours en Corse, dans le Var ou encore dans les Hautes-Alpes. Les Pyrénées-Orientales, l'Aude, l'Hérault, le Gard, le Vaucluse, le Var et l'Essonne sont en orange pour un risque élevé de feux de forêt. Une trentaine de mesures pour renforcer la sécurité de nos musées et monuments est dévoilée hier par le ministère de la Culture, 9 mois après le casse du siècle au Louvre. Parmi ces recommandations, retirer certains objets des vitrines dans l'attente d'une meilleure sécurisation. Plus de 3000 lieux sensibles ont été répertoriés pour faire l'objet d'une surveillance particulière. Et puis après, Didier Deschamps, un autre champion du monde 98 à la tête de l'équipe de France de foot. Le nouveau sélectionneur des Bleus est annoncé aujourd'hui. Sans surprise, il devrait s'agir de Zinedine Zidane.
7: Merci beaucoup Cyril. Et dans l'info d'ici en Dordogne ce matin à 7h30, l'angoisse des sinistrés de l'incendie de Gironde, réfugiés en Dordogne. Le méga-feu a détruit 42 000 hectares. Il n'est pas encore fixé, même s'il a été moins virulent ces dernières 24 heures. Les secours craignent le retour de la chaleur et les 220 000 personnes évacuées vont encore devoir attendre avant de rentrer chez elles. Nadine et ses deux filles ont fui de leur maison au bord du bassin d'Arcachon. Elles se sont retrouvées dans leur maison familiale de Creys pour se soutenir, Marie-Astrid Guégan.
0: Des larmes reviennent dans les yeux de Nadine à chaque fois qu'elle parle de l'incendie.
10: Ça nous fait mal parce qu'on l'aime, le bassin. C'est vrai que c'est la situation qui fait que pas très facile. On est vraiment tombé de haut. Voilà, on peut pas. Moi, j'ai plus de mots maintenant, je sais pas. Mais bon. Ça ira, ne vous inquiétez pas, je suis bien entouré.
0: Par ses deux filles, en face d'elle, autour du café, son aînée, Séverine, infirmière libérale, elle se ronge les ongles.
11: Ça fait 4 nuits que je ne dors pas. Parce que l'inquiétude, me dire si jamais, si ma maison brûle, qu'est-ce que je vais devenir? Mon boulot, tant que mes patients ne vont pas revenir, je n'ai toujours pas de travail. Donc je suis. Mais moi, j'ai zéro revenu, on est bien d'accord.
0: Séverine, sa mère Nadine et sa sœur Élodie ont fini par avoir la confirmation que leurs maisons sont intactes après un week-end bloqué devant les chaînes info.
10: Vous ne connaissez pas le fait d'abandonner sa maison, et c'est vrai que c'est compliqué quand même à vivre, mais bon.
12: Et de devoir choisir ce qu'on emmène. J'ai pas pensé que j'allais partir si longtemps, donc oui, j'ai 3 tenues, quoi.
0: Leur téléphone sonne tout le temps.
10: J'ai des personnes que ça fait des années que je n'ai pas vues depuis que je suis à la retraite et qui s'inquiètent de nous. C'est extraordinaire. C'est touchant, on va dire. Ça fait du bien.
0: Puisque tout est en suspens, Nadine et ses filles essaient de s'occuper, de se changer les idées avec des soirées pizza et des après-midi pétanque.
7: Et Nadine et ses filles qui ne savent pas quand elles pourront rentrer chez elles. La préfecture de la Gironde a indiqué qu'il n'y aurait pas de retour des 220 000 personnes évacuées tant que le feu n'est pas fixé.
1: Ouais, dans le journal de 8h, Baptiste.
7: La qualité de l'air s'améliore en Dordogne. La préfecture nous indique que l'épisode de pollution aux particules fines est terminé pour l'instant. Pollution à cause des fumées de Gironde. Le vent a tourné, l'air est donc plus respirable. Et dans le département, on est très attentif à ne pas déclencher de nouveaux incendies à cause des conditions climatiques défavorables et du retour de la chaleur dans les prochaines heures et les prochains jours. Le maire de Mayac, près de Savignac-les-Églises, a donc demandé de ne plus utiliser de matériel qui pourrait causer un départ de feu. Théo, la météo, je le disais à l'instant, la chaleur est de retour avec des grosses chaleurs en Dordogne.
1: Ouais, je suis en train de regarder les commentaires sur la page Facebook. Vous pouvez nous mettre des photos et nous dire justement combien il fait proche de chez vous. On avait 14 degrés, il y a une dizaine de minutes à la 12 avec Claudine. Un petit peu de fraîcheur encore pour ce matin, mais ça va vite augmenter. On nous annonce des températures autour des 33 degrés à Antonne cet après-midi. Ça, c'est Marie qui nous écrit sur la page Facebook. Et oui, on sera autour des 33, 34, 35 degrés pour cet après-midi, un peu partout sur le département, du soleil qui est déjà présent sur la Dordogne et qui restera chez nous toute la semaine. À partir de demain, les températures qui vont atteindre les 39 voire 40 degrés selon les prévisions de Météo France. C'est un peu ce que je vous disais, le dernier jour pour profiter de ces chaleurs sans qu'elles soient trop étouffantes. Ça risque de se compliquer un petit peu plus tard dans la journée. Concernant vos conditions de circulation, vous nous appelez à tout moment au 05 53 53 82 82. Pas d'incident pour le moment, ça circule plutôt bien.
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1: Je le disais, le soleil qui est déjà là pour profiter peut-être des vacances, ou si vous allez au boulot, quand même, vous faites partie des courageux. On écoute Jean-Jacques Goldman, suffira d'un signe.

0: avec le directeur des études de l'INSEE de Nouvelle-Aquitaine, puisque l'INSEE a mené une étude sur la pauvreté. 23% des ménages agricoles en Dordogne sont en situation de pauvreté, plus que dans le reste de la région.
1: On vous en parle dans 5 minutes.
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1: Pour le moment, il est 7h40 tout pile. On joue avec Hubert qui nous appelle de Trélissac dans la grotte d'ici Périgord. Bonjour Hubert.
4: Bonjour.
1: Vous allez bien ?
4: Ça va très bien.
1: Vous êtes prêts ? On joue ensemble ce matin, Hubert, pour vous offrir 30 euros de bons de cadeaux pour les marchés de producteurs de pays. Ici Périgord, qui est partenaire de cette saison, la Chambre d'agriculture, qui vous donne rendez-vous sur ces marchés durant tout l'été. 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Mais pour ça, on joue au jeu du petit bac.
4: D'accord.
1: Je vous donne une lettre, c'est Baptiste qui va vous donner une lettre. Ensuite, on a une minute, et pendant une minute, il me faut un maximum de bonnes réponses à chaque fois, avec une réponse qui démarre par cette même lettre. C'est bon pour vous, Hubert ? Il me faut au moins 5 bonnes réponses.
4: Ok.
0: On va jouer avec la lettre C, Hubert, si vous êtes prêt.
4: Ok.
1: Allez, c'est parti, Hubert. Un prénom.
4: Carole.
1: Un fruit ou un légume.
4: Courgette.
1: Un métier.
4: Chauffeur.
1: Un animal.
4: Chat.
1: Ok, ça se passe bien. Une partie du corps. Une commune du Périgord. Une commune du Périgord, on passe.
4: Fénac.
1: Un plat.
4: Un chou-fleur.
1: Ok, ouais, ça peut. Un pays.
4: Chine.
1: Ouais, un arbre, une fleur, une plante.
4: Un coquelicot.
1: Ouais, un objet, n'importe lequel, peut-être autour de vous.
4: Chaise.
1: Ok, ça marche. On revient sur la partie du corps, pour finir. Je crois que tout le reste, vous l'avez.
0: Niveau des bras.
4: Cou,
1: ça marche. Au niveau des bras, ça marche pas bien, mais c'est bon, c'est gagné.
0: On pensait au coude, mais ça marche aussi.
1: Oui, j'avais le coude aussi. Mais... C'est parfait. De toute façon, vous avez 10 bonnes réponses, Hubert, dans le temps imparti. Vous repartez avec ces 30 euros pour les marchés de producteurs de pays. Félicitations. Félicitations. Qu'est-ce que vous faites de beau aujourd'hui, Hubert?
4: Je suis en vacances, donc je suis tranquille.
1: Ok, vous profitez. Vous êtes de Trélissac, hein, c'est ça?
4: C'est ça.
1: Vous partez un petit peu ou pas pendant ces vacances, ou vous restez dans le coin?
4: Non, je reste tranquillement dans le coin.
1: Ok, bon, vous profitez à la maison, vous avez bien raison, du soleil. Hubert, encore une fois, félicitations, 30 euros pour vous, pour les marchés de producteurs du pays. On vous souhaite une belle journée, à bientôt.
4: Merci.
1: Et pour, avant de vous laisser, quelle est la première radio de proximité de Dordogne?
4: Ici Périgord.
1: Évidemment, ici Périgord.
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1: L'INSEE, l'Institut National des Statistiques, s'est penché sur la pauvreté des ménages agricoles en Dordogne. 23% des personnes vivant dans un ménage agricole en Dordogne sont en situation de pauvreté. Ils sont plus nombreux que dans le reste de la région. Alors pourquoi ? Quels sont leurs profils ? On pose la question ce matin au directeur des études à l'INSEE Nouvelle-Aquitaine. Il répond à vos questions, Luc Bergevin.
2: Bonjour Nicolas Kempf.
3: Bonjour.
2: Alors, ce qui ressort de cette étude, c'est que les membres d'un ménage agricole sont plus souvent exposés à la pauvreté que le reste de la population dans notre région. Comment vous expliquez que ces ménages-là soient plus touchés par la pauvreté ?
3: Alors, en Dordogne, 23% des personnes vivant dans un ménage agricole sont en situation de pauvreté monétaire. C'est le taux départemental le plus élevé de Nouvelle-Aquitaine, avec la Creuse, et il est nettement au-dessus de la moyenne régionale qui s'établit à 18%.
2: Comment ça se fait qu'il soit aussi haut, particulièrement en Dordogne, ce taux-là ?
3: Même en Dordogne, les situations elles varient fortement d'un territoire à un autre. Notamment, par exemple, dans la communauté de communes de Lys-les-Grams en Périgord, donc à l'ouest du département, un tiers des personnes en ménage agricole vivent en situation de pauvreté. On a également des taux qui sont aussi élevés dans le Périgord-Notronais, au nord du département, ou plus au sud, dans la vallée de l'Homme.
2: Comment on explique qu'en Dordogne, les ménages agricoles sont plus pauvres que dans le reste de la région, par exemple ?
3: En Dordogne, on va avoir deux profils qui dominent. Donc le premier, on va plutôt le retrouver autour du Grand Périgueux, du Ribéracois ou du Notronais. Donc là, ça va être plutôt des exploitants qui vivent souvent seuls, qui sont à la tête de petites exploitations, tournés plus souvent vers l'élevage. Pour eux, tout repose sur un seul revenu et un potentiel de production limité au regard de la taille de leur exploitation. On en a un second profil qui concerne surtout le sud et l'est du département, donc plutôt aux alentours du Sarladais ou de la vallée de l'Homme. Et là, ce profil de ménage agricole pauvre, il va toucher davantage de retraités, des actifs dans la cinquantaine, qui ont également des petites activités agricoles, des petites exploitations, souvent tournées vers la production végétale, comme le céréal, le blé, le maïs ou l'orge.
2: C'est des personnes et des professions qui sont particulièrement touchées par l'évolution en fait du marché, que ce soit effectivement des céréales, de la viande. C'est des personnes, des professions qui sont plus vulnérables à tout cela.
3: Nous, on a surtout regardé on a exploité en fait les données du recensement agricole qui sont croisées avec les fichiers fiscaux, et ce qui nous permet d'avoir une approche ménage. Nous, ce qu'on peut dire pour les ménages agricoles, c'est que pour près de 4 ménages agricoles sur 10, les bénéfices tirés de l'exploitation sont nuls ou négatifs. Ça veut dire quoi ? Ça veut dire que ces ménages, ils vivent alors principalement d'autres ressources, comme par exemple des salaires qu'ils peuvent percevoir ou qu'un autre membre du foyer apporte, des pensions de retraite ou des prestations sociales. Et là, les pensions représentent alors plus d'un tiers de leurs ressources.
2: Et dans ces ménages pauvres, quelle part sur la globalité touche justement d'autres revenus ?
3: Ben ça, c'est vraiment pour près de 4 ménages agricoles sur 10. Les bénéfices qui sont tirés de l'exploitation sont négatifs ou nuls. Et donc ça veut dire que vraiment c'est les autres sources de revenus, et notamment celles qui sont apportées par les autres membres du ménage, qui vont leur permettre en fait d'avoir des ressources. Et notamment, bon, ça peut être des salaires, ça peut être des pensions de retraite ou des prestations sociales.
2: Quand vous dites qu'il y a des exploitants qui n'ont pas de revenus, ça sous-entend qu'il y a un autre revenu par ailleurs.
3: Exactement.
2: Eh bien, merci beaucoup Nicolas Kempf, donc responsable des études à l'INSEE. Merci pour ces explications ce matin.
3: Merci à vous.
1: Répondez aux questions de Louis de Bergevin. 7h48, Mon sourire de Zaz qui arrive, et dans quelques minutes on vous propose une nouvelle chronique. Retenez bien son nom, une chronique à découvrir cet été aux côtés d'Olivia Leray, qui met en lumière des sportifs et sportives qui compteront dans les années à venir pour sûr, nos champions de demain. Ce mardi, on fait un coup de projecteur sur Olivia, c'est une nageuse, on la découvre ensemble après Zaz.

0: Mon sourire de Zaz. 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On fait le point ensemble sur la météo pour aujourd'hui avec vos messages sur la page Facebook que vous nous laissez tous les matins. On a des températures autour des 15-16 degrés actuellement. C'est ce qu'on nous dit du côté d'Archignac avec Martine. Des températures à peu près identiques à Andréalas où il fait 16 degrés. C'est un message de Daniel sur la page Facebook. Et 16 degrés également à Bourdeille. C'était il y a 30 minutes, hein, bien avant, c'était à 6h30 de la part de Sylvie. Donc les températures qui ont déjà augmenté, vous en doutez. Cet après-midi, on nous annonce 33-34 degrés en moyenne, avec des pics jusqu'à 35 voire 36 degrés. Ce sera la dernière journée comme ça. Ensuite, ça va encore augmenter autour des 40 degrés demain, selon les prévisions de Météo France. Retenez bien son nom, votre nouvelle chronique cette semaine et durant tout l'été. Olivia Leray met en lumière les sportifs et sportives qui compteront dans les prochaines années à venir, nos champions de demain. Et ce mardi, Olivia vous fait un coup de projecteur sur un nageur.
1: Si vous ne vous êtes pas encore remis de Léon Marchand, alors vous n'êtes pas prêt pour Sauveur Cristofini. À 16 ans, il est meilleur que Léon au même âge sur le 200 mètres 4 nages. Déjà champion d'Europe junior et déjà en équipe de France. Vous allez le voir au championnat d'Europe à la maison dans quelques jours. Profil 1m90, pointure 50. Sur les traits de son visage, on sent quand même que l'enfance n'est pas bien loin. Elle était à Marseille, l'enfance. Sauveur plonge à 4 ans, comme beaucoup d'autres. À la base, pour apprendre, par sécurité. Aujourd'hui, il nage 80 km par semaine sous le regard de Philippe Lucas. Oui, le Philippe Lucas de l'Ormanodou. Ce sont les parents de Sauveur qui l'ont contacté. Philippe, il dit que ça va être un très grand sauveur. Et ça, dès les Jeux Olympiques de Los Angeles en 2028, parce que c'est son objectif. Et en plus, il n'oublie pas d'où il vient, de la Corse. Son grand-père était de Propriano, près d'Ajaccio. Alors lui, même s'il s'entraîne près de Marseille, bien officiellement, il représente le club d'Ajaccio, pour son grand-père, pour lui rendre hommage. Il voudrait aussi qu'on regarde son île et qu'on sache que là-bas, pour les jeunes qui nagent, il n'y a pas de bassin olympique. Alors s'il peut aider en plus à ça, il le fait. Ton grand-père aurait été fier, Sauveur. Fier de son petit-fils, qui en plus de la natation et de l'école à la maison, arrive à trouver du temps pour la pêche, pour lire des livres, pour les échecs, alors que les siens sont rares, et pour la guitare. Peut-être aura-t-on la chance de l'entendre un jour. En attendant, elle est déjà belle, la mélodie de Sauveur Cristofini.

0: Retenez bien son nom. À retrouver en podcast sur ici.fr et sur l'application Ici. Tous les matins, on découvre ensemble un sportif ou une sportive qui marquera sans aucun doute l'histoire du sport français. Je vous le disais, c'est à retrouver donc et à podcaster sur notre site internet. 7h55, dans 5 minutes, on fait le point sur l'actualité et on prendra des nouvelles des évacués de Gironde qui attendent de pouvoir revenir chez eux.
1: Oui, certains sont arrivés en Dordogne. Une famille notamment qui est retournée dans sa maison familiale à Creysse. Ils ont dû évacuer de leur maison respective une mère et leurs deux filles au bord du bassin d'Arcachon. Elles ne savent pas encore quand elles pourront rentrer puisque l'incendie qui a déjà brûlé 42 000 hectares est toujours en cours. Il n'est pas fixé et la préfecture de Gironde interdit le retour de 220 000 évacués. Le département de la Dordogne se mobilise avec déjà 600 personnes qui se sont proposées auprès du département pour pouvoir accueillir ces Girondins qui ne peuvent toujours pas retrouver leur maison.
0: On en parle dans le journal de 8h avec vous, Baptiste Roux.
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0: Et à 7h57, comme tous les matins, on retrouve Stéphane Bern qui nous fait voyager dans le temps, aujourd'hui, aux tensions naturelles des grands travaux.
7: C'est l'histoire d'un évêque qui rêve d'un archange, et la France gagne l'un de ses plus beaux miracles de pierre. Pas besoin de permis de construire, le commanditaire, c'est le ciel. Nous sommes au début du 8e siècle. Il est minuit, le silence règne sur l'évêché d'Avranches en Normandie. Soudain, une voix s'élève. « Aubert !» L'évêque sursaute. « Construis-moi un sanctuaire sur le mont Tombe !» L'évêque se réveille, un peu sonné. « Un sanctuaire, là-bas, sur ce rocher battu par les vents et encerclé par la mer ?» Franchement, il n'y avait pas un terrain plus plat, genre Deauville ? C'est pourtant bien l'ordre de l'archange Michel, venu le trouver dans son sommeil par trois fois.
8: Il y a des gens qui voudraient bien dormir, assez !
7: Pour convaincre l'évêque, la légende raconte que Saint-Michel finit par toucher le front d'Aubert du doigt, si bien que son crâne est perforé et porte à jamais la trace de cette mission divine qui lui a été confiée. Devant l'évidence, l'évêque n'a pas d'autre choix que d'obéir. En 708, il fait bâtir un oratoire dédié à Saint-Michel. Saint patron des soldats, mais pas des maçons. Pourtant, vu le chantier, il aurait bien mérité. Et de là, tout commence. Les moines prient, les pèlerins affluent et le mont se transforme en phare spirituel. Au fil des siècles, le sanctuaire s'agrandit, devient abbaye, forteresse et chef-d'œuvre d'architecture inscrit au patrimoine mondial de l'UNESCO. Reste à savoir si le mont Saint-Michel est vraiment en Normandie ou en Bretagne. Mais ça, c'est un autre débat. Que seul un miracle pourrait un jour trancher.
0: Mais on va pas le démarrer ce matin. Merci beaucoup Stéphane Bern. 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
0: Et vous écoutez la première radio de proximité, ici Périgord. Il est 8h. Le journal de 8h avec vous, Baptiste.
1: Cette famille qui attend dans l'angoisse pour pouvoir retourner chez elle en Gironde. Deux mères et une fille qui ont fui leur maison à cause de l'incendie. Nadine et ses deux filles sont donc venues retrouver leur maison familiale de Creys, près de Bergerac. Séverine est installée au bord du bassin d'Arcachon depuis plusieurs années. Elle a dû évacuer à deux reprises avant d'arriver dans le Bergeracois avec sa famille.
9: Comme toute ma famille était là, nous avons rejoint tout le monde en fait. Histoire d'être tous ensemble. De décompresser surtout et de se changer les idées et voilà, de penser un peu à autre chose. Enfin, on n'a pas dormi, j'avoue, moi ça fait 4 jours tout le temps sur les réseaux sociaux et BFM TV, c'est hyper anxiogène quoi. On n'est jamais préparé à ça. C'est une peur qui est particulière que je ne pensais pas connaître dans ma vie et que je ne peux pas décrire. Et là, c'est la fatigue morale de se dire qu'on ne peut pas rentrer chez soi et ça c'est compliqué ça. Et même quand on va rentrer, je pense qu'on va rester, je vais rester quelques temps assez anxieuse par rapport aux reprises de feu. C'est ça que j'ai peur, moi, de rentrer et que le lendemain, on me dise, il y a un départ de feu à tel endroit, on va repartir, notre cerveau qui a vécu ça une fois, va repartir dans le truc. Est-ce qu'il va falloir repartir, refaire des valises? Et ça va durer bien 2-3 mois, je pense que, voire jusqu'à la fin de l'année, je pense que dans notre tête, on pourra pas être tranquille, quoi.
1: Et Séverine, sa sœur et sa mère qui ne savent pas quand elles pourront retourner dans leur maison au bord du bassin d'Arcachon, puisque la préfecture de Gironde interdit aux 220 000 évacués de rentrer tant que l'incendie n'est pas fixé.
0: Et la solidarité qui continue de se mettre en place en Dordogne.
1: Oui, solidarité pour ces personnes évacuées qui n'ont pas d'endroit où aller. En 24 heures, 600 personnes se sont proposées auprès du département pour héberger les sinistrés. Le département qui va mettre à disposition toutes les propositions de relogement aux autorités en Gironde. Si vous pouvez et voulez accueillir du monde, vous pouvez toujours vous signaler par mail cd24@dordogne.fr. Il faut donner votre adresse, le nombre de lits disponibles et la durée d'hébergement. Autre initiative, celle lancée par nos confrères d'ici Gironde pour aider à reloger les évacués. Vous pouvez les contacter par WhatsApp au 05 56 19 10 10. Ils transmettront ensuite les propositions aux autorités. Ce feu gigantesque en Gironde qui n'est pas fixé. Les conditions climatiques hier ont permis aux pompiers de travailler. Le feu est toujours stabilisé, indique la préfecture. La nuit a été calme. Hier soir, Emmanuel Macron s'est rendu en Gironde auprès des 2750 pompiers et 1500 militaires mobilisés. Le chef de l'État qui a assuré que les moyens déployés sont suffisants sur cet incendie.
10: On a mis le maximum de moyens. Il y a une mobilisation très forte de tout le monde sur le terrain et je veux vraiment ici les en remercier. Et vous savez, on fera tous les retours d'expérience et je m'en porte garant pour continuer de s'améliorer comme on l'a fait à chaque crise. Mais on a anticipé collectivement. Il y a eu un très gros travail qui a été fait. La nation a réinvesti dans tous les domaines civils, militaires. Mais au moment où on se parle, il faut qu'on soit unis et en action. Il y a des femmes et des hommes qui risquent tout pour protéger, qui se battent contre le feu. Tout ce qu'on doit faire, c'est les aider. Il y a une chaîne humaine qui s'est faite et évidemment remercier nos maires et tous les bénévoles. Voilà, on est une seule équipe. On est tous groupés. On y va, on se bat pour gagner la bataille du feu. On est, je l'espère, en train de la gagner. En tout cas, on va tout faire. On anticipe chaque étape des prochaines heures pour continuer de protéger, continuer de sauver des vies, réduire au maximum, évidemment, ce qui peut advenir, accompagner les plus vulnérables et les plus fragiles. Et tout ça se fait en bon ordre.
1: 93 pompiers ont été blessés au cours de cet incendie. Les secours qui craignent une aggravation du feu dans les prochains jours et les prochaines heures, avec des conditions climatiques moins favorables aux pompiers. Et la qualité de l'air s'améliore aujourd'hui en Dordogne. On ressent moins les fumées et les microparticules de cet incendie de Gironde. Du moins pour l'instant, car le vent change. C'est ce qui s'est passé pour nous ce week-end, explique Camille Arnaud d'Atmo Nouvelle-Aquitaine, l'Observatoire régional de la qualité de l'air.
11: Ce week-end, effectivement, il y avait des vents qui allaient vers la Dordogne. Là, par contre, ces vents-là ont changé de direction et les vents devraient continuer à balayer vers l'océan Atlantique. Donc, on devrait avoir une petite période de répit, si je peux dire, où en fait, on va être la majorité du territoire va être épargnée par cet amas de poussière et de cendres qui provient des incendies. Mais tant que l'incendie est en cours, forcément, il y a émanation de particules PM10, PM2.5. Et en fonction des vents qu'il y a, on sait que le nuage de fumée va être promené en fonction des courants de vent qu'il y a.
1: les particules PM10 et PM2.5, qui sont ces microparticules qui peuvent être dangereuses pour la santé. Une qualité de l'air qui peut encore être dégradée dans le sud du département, impactée également par la chaleur, car elle est de retour dans le sud-ouest. Le thermomètre en Dordogne va afficher jusqu'à 35 aujourd'hui, 40 degrés demain avant que les températures ne redescendent ensuite. On fera le point à la météo, avec la météo à la fin de ce journal.
0: Et en Dordogne, on craint de voir ici des incendies comme celui de Gironde.
1: La prudence est donc de mise. Certains maires ont donné pour consigne de ne plus utiliser de tondeuse ou tout autre matériel qui pourrait déclencher un feu. C'est ce qu'a fait Jean-Michel Kemene, le maire de Mayac.
12: Décision personnelle, quand on voit que des incendies s'éclairent avec les engins agricoles dans les champs ou des choses comme ça, moi c'est pour mes agents, c'est pour les pareuses et puis le gyrobroyeur, c'est pour limiter les risques d'incendie. Si ça touche des rochers ou des cailloux, ça fait des étincelles et ça peut provoquer des incendies. Donc pour limiter ce risque, j'ai demandé à mes agents de ne plus passer les pareuses pendant un certain temps, quoi. J'ai conseillé aussi aux administrés de ne pas passer des tondeuses ou des choses comme ça, parce que c'est vrai que par les temps qui courent avec la sécheresse, la moindre étincelle peut-être catastrophique. On voit ce qui se passe en Gironde actuellement, quoi.
0: Ça vous inquiète un peu?
12: Moins que la Gironde, parce qu'on n'a pas la même végétation quand même que les pins des Landes ou des choses comme ça. Il y a moins de risques, mais enfin, il faut prendre des précautions quand même.
1: Et Jean-Michel Kemene, maire de Mayac, au micro de Corinne Duval. Le département qui est toujours en risque sévère incendie depuis 3 semaines. Le brûlage des végétaux reste interdit.
0: Un homme a sorti un pistolet d'alarme dans un restaurant à Bergerac.
1: Et ce jeune homme de 19 ans a sorti son arme devant le gérant du restaurant samedi. Il a ensuite menacé de mort des policiers venus l'interpeller. Il a été placé sous contrôle judiciaire et sera jugé en janvier prochain. Deux hommes sont jugés cet après-midi à Périgueux pour des vols. C'était au restaurant Roofboat, celui sur les quais de Lille. Un homme de 22 ans qui a commis un vol la semaine dernière. L'autre avait cambriolé la péniche tout seul il y a 2 semaines, le 13 juillet. Et les deux ont recommencé ensemble vendredi dernier, toujours dans ce même restaurant. Ils ont été arrêtés dans la foulée, présentés au procureur, placés en détention provisoire. Les deux ont déjà été condamnés pour des vols. À Vézac, un enfant de 7 ans s'est fait percuter par son père au camping. La famille hollandaise y était en vacances. Le père était en train de faire sa manœuvre en voiture. Il a reculé sans voir son fils assis derrière. L'enfant a été légèrement blessé. Un accident de la route impressionnant hier en fin d'après-midi à Moulédier. Une voiture s'est déportée sur la voie d'en face, sur la départementale 660. Elle a percuté 2 autres véhicules qui arrivaient de l'autre côté. Et une de ces voitures a de nouveau traversé la voie pour toucher une voiture qui arrivait derrière. Le conducteur du premier véhicule, un homme de 80 ans, a été transporté à l'hôpital de Bergerac pour des examens de contrôle.
0: Et puis Antoine Eto'o reste au BBD la saison prochaine.
1: À 38 ans, le meneur arrivé la saison dernière en tant que pigiste médical prolonge donc au Boulazac Basket Dordogne. Il était absent en cette fin de saison de Betclic Elite à cause d'une blessure à la cheville.
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1: Et où on voit un ciel bien bleu au-dessus de Périgueux, ce qui va annoncer de la chaleur aujourd'hui.
0: Ouais, vous le disiez, jusqu'à 35 degrés cet après-midi. Là, à 8h08, on est autour déjà des 22 degrés sur Périgueux, 22 à Brantôme, à Ribérac, à 22 degrés à Vert, au Bugue, Sarlat ou encore Montignac pour cet après-midi. Donc 35 degrés en termes de maximal. Il fera 33 en moyenne sur l'ensemble du territoire. Du soleil partout sur le département, avec pas un nuage à l'horizon, si on regarde par la fenêtre actuellement. Il y en a vraiment zéro. Un beau ciel bleu, on profite du soleil parce qu'ensuite ça va être encore plus chaud. Demain, notamment mercredi, on nous annonce jusqu'à 40 degrés sur le département.
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0: Et si je vous dis Belle-Île-en-Mer, Marie Galante, évidemment, c'est Laurent Voulzy à 8h09.

0: Ville en mer, Marie Galante de Laurent Voulzy à 8h12.
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0: Et dans quelques instants, Aude Razo sera avec nous pour votre rendez-vous anti-arnaque. C'est le retour de l'arnaque à la feuille blanche. Alors si vous connaissez, tant mieux. Sinon, on vous explique tout. C'est dans 2 minutes.
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0: 8h13, c'est pas vrai, votre rendez-vous anti-arnaque.
4: Et ce matin, les gendarmes tirent la sonnette d'alarme avec un piège de retour au Drazo, c'est l'arnaque à la feuille blanche.
5: Oui, et le principe est tellement simple qu'il en devient redoutable. Je vous explique. Un cambrioleur dépose une feuille blanche dans la fente de votre boîte aux lettres et il la laisse dépasser de la boîte aux lettres. Donc là, 2 scénarios. Soit vous rentrez chez vous, vous prenez le courrier, vous ne voyez pas bien ce que cette feuille fait là, vous la mettez à la poubelle. Soit vous ne rentrez pas chez vous, ni aujourd'hui, ni demain, ni après-demain. Vous êtes en déplacement, vous êtes en vacances. Et le voleur voit bien que la feuille est toujours là puisqu'elle dépasse. La voie est libre, il peut tenter sa chance. Ça fait peur, c'est le commentaire que je lis beaucoup ces derniers jours. J'ai trouvé des dizaines de témoignages sur Facebook.
4: Et vous-même, Aude, vous avez trouvé un jour une feuille blanche sous votre paillasson.
5: Oui, c'est vrai. J'avoue que moi non plus, d'ailleurs, je n'étais pas très rassurée. Il y a quelques années, j'étais souvent en déplacement et un jour, je rentre et devant ma porte, sous le paillasson, je vois cette feuille effectivement dépassée. Depuis quand est-elle là ? Aucune idée. Est-ce que des cambrioleurs avaient mon appartement dans le viseur ? Je ne peux pas le certifier, mais ça y ressemble quand même beaucoup. Il y a plein de techniques en fait comme ça. Vous avez le paillasson retourné. S'il reste comme ça plusieurs jours, le cambrioleur se doutera que vous n'êtes pas là. Le biscuit sous le paillasson, s'il n'est pas écrasé après plusieurs jours, c'est un bon indice aussi. Si vous trouvez une feuille blanche qui dépasse de votre boîte aux lettres, appelez la police, surtout les gendarmes. Et puis si vous savez que votre voisin est parti en vacances et que lui aussi, il a une feuille blanche dans sa boîte ou sous son paillasson, enlevez-la, vous lui rendrez service.
0: Aude Razo, pour votre rendez-vous anti-arnaque, c'est pas vrai. Vous avez toutes les informations sur le site internet ici.fr. Live is life. Ça, c'est Opus à 8h15.

0: plus. Live is life, évidemment, à 8h19. J'arrive plus à dire l'heure.
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0: Ouais, j'arrive plus à lire l'horloge.
2: 8h19.
0: C'est le moment de retrouver Joris et Félicie. Elles ont créé une boulangerie, la boulangerie Elmer, à Coulounier-Chamiers. C'est un projet professionnel et familial façonné par leur expérience et leurs valeurs, récompensé à plusieurs reprises. Leur enseigne est devenue un lieu chaleureux où se retrouvent toutes les générations. Ils sont au micro de Julien Pelis.
3: Bonjour, je m'appelle Félicie.
4: Bonjour, je m'appelle Joris.
3: On est les gérants de la boulangerie Elmer à Coulounier-Chamiers.
4: Que nous avons ouvert en septembre 2023.
3: Et on est venu vous la présenter.
5: Bonjour Joris. Et bonjour Félicie. Alors au départ, vous n'êtes pas périgourdin. Joris, vous êtes auvergnat. Félicie, vous êtes landaise. Qui a eu l'idée de travailler avec l'autre?
3: On va dire que c'est toi, Joris, parce que c'est toi qui es boulanger à la base.
4: Mais moi, c'était vraiment mon projet de devenir patron, de monter ma propre boulangerie. Ça s'est fait quand même assez naturellement de se lancer dans ce projet à deux, parce que voilà, monter une boulangerie, c'est tellement d'investissement personnel.
5: J'ai lu dans votre parcours que le projet quand même avait mis plusieurs années à se monter. Quels obstacles vous avez rencontrés?
3: Plein. On a monté 3 boulangeries avant que celle-ci aboutisse. C'est des projets qui sont tombés à l'eau. Et au fur et à mesure des projets qui n'ont pas abouti, ça nous a permis de savoir un petit peu plus, non pas ce qu'on voulait, mais surtout ce qu'on voulait pas. Et nos filles ont grandi aussi au fur et à mesure. Et c'est comme ça qu'est née vraiment cette entreprise-là qui est portée quand même sur l'humain et sur la famille. Et c'est pour ça qu'on est fermé le samedi et le dimanche. Tous ces projets qui n'ont pas abouti, ça a été plutôt des hasards, mais des heureux hasards. Parce qu'aujourd'hui, ça nous a permis de monter la boulangerie un peu de nos rêves.
4: Dans la production, voilà, ouais. C'est vraiment du 100% artisanal. Mais après, ça ne s'arrête pas que à ça. Il y a vraiment toute l'âme et la philosophie d'Elmer, avoir un lieu d'accueil chaleureux, une bonne ambiance quand on arrive dans la boulangerie.
3: Vraiment le commerce de proximité pur, où peuvent se mélanger toutes les générations, toutes les classes sociales, tous les milieux.
5: Et cette boulangerie idéale, elle porte un nom. Alors j'ai mis du temps à comprendre quelle était la référence, et pourtant j'ai des enfants. Je pensais qu'au départ c'était un clin d'œil à Elmer Footbeat, mais pas du tout. Elmer, c'est le nom d'un éléphant, c'est ça, un héros de livre pour enfants?
3: C'est ça, et en fait il apporte la joie de vivre. Et au début, on va le moquer un peu pour sa différence, et au final on se rend compte que c'est cette différence-là qui fait sa force. C'était une histoire qu'on lisait à nos filles, et donc c'est venu vraiment naturellement. Puis en plus, moi je suis quand même assez joyeuse. Lui, il a le côté un peu éléphant.
5: Et bonne année, Joris.
3: Non, mais un peu maladroit. Donc, en fait, ça nous a fait rire aussi dans notre couple. Ça nous représentait bien aussi.
5: Ça fait quoi, Joris, de gagner plus de trophées en 2026 que Novak Djokovic?
4: Ça fait plaisir. C'est le fruit de beaucoup de travail et d'investissement de toute mon équipe. Ça décuple la créativité. Et surtout, le fait d'être récompensé, ça permet de mettre en avant la qualité de nos produits. D'autant plus le meilleur burger. C'est vraiment l'aboutissement de un peu notre concept, parce que notre boulangerie est très orientée sur le snacking, sur un snacking travaillé, minutieusement, réfléchi.
3: Les gens sont extrêmement bienveillants, et ça, dans les moments le plus difficiles, puisque on en a eu, et puis notamment là, ça enchaîne quand même en boulangerie avec la période de Noël, la période des galettes, là maintenant les concours, et en fait les gens ils sont clairement au rendez-vous, donc c'est inégalable.
5: Merci à tous les deux.
3: Merci.
0: Joris et Félicie avec la boulangerie Elmer, que vous pouvez retrouver sur le secteur de Coulounier-Chamiers. 8h23, vous nous appelez au 05 53 53 82 82 pour tenter votre chance et vous inscrire au jeu de l'actu insolite. 2 invitations ce matin pour le concert de Jean-Claude Borelli en l'église de Villetouret. C'est le 31 à 20h30 si vous voulez en profiter. Un superbe concert ce vendredi donc.

Le célèbre trompettiste Jean-Claude Borelli et son accompagnateur qui sera avec lui au clavier et au chant également. Et il y aura plein de choses à découvrir sur place. Des airs classiques, du gospel, du jazz, des extraits également que vous reconnaîtrez de musique de film, des compositions de Pierre Bachelet, Barbara Streisand, Edith Piaf. Un joli concert que vous allez pouvoir retrouver avec Ici Périgord. Deux invitations au 05 53 53 82 82 pour le concert de Jean-Claude Borelli. C'est ce vendredi à 20h30 à Ville-Touret. Temps d'écouter De Palmas avec son titre Tombé et vous nous appelez pour vous inscrire.

0: De Palmas avec son titre Tombé à 8h27, l'occasion de nous appeler au 05 53 53 82 82 pour repartir avec ses deux invitations pour le concert de Jean-Claude Borelli à l'église de Villetouret. C'est ce vendredi à 20h30, on joue autour d'une actu insolite, hein, le chanteur Pitbull qui est entré dans le livre des records, le fameux livre Guinness des records grâce à ses fans. C'était il y a quelques jours, le 10 juillet, mais alors pourquoi? On vous faisait trois propositions. Est-ce que le rappeur de Miami a battu le record du monde du plus grand nombre de spectateurs pendant un concert, de bides effectués sur un show ou de bonnets chauves réunis au même endroit? Dans les trois cas, c'est particulier, mais si vous avez la bonne réponse, vous nous appelez 05 53 53 82 82.
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0: Et on jouait ce matin avec une actu insolite, c'est Claude qui nous appelait du Bugue, on avait un petit souci de liaison, on jouait autour d'une info insolite avec le rappeur Pitbull. Alors c'est qu'on l'a pas présenté, vous avez déjà au moins entendu un extrait. Voilà, pour vous réveiller si jamais vous êtes encore un peu dans le coltard ce matin. Pitbull qui a réalisé un record grâce à ses fans, c'était vendredi 10 juillet, avec 70 personnes venues voir Pitbull, et ils avaient tous, mais alors tous, un bonnet chauve sur la tête. C'est un record qui a donc
5: parce
0: été...
5: qu'il est chauve, Pitbull.
0: Exactement, parce que Pitbull est chauve. Un record qui a donc été battu par le rappeur. C'est Claude qui repart avec ses deux invitations pour aller profiter justement de ce concert de Jean-Claude Borelli à l'église de Villetouret. Il est 8h30 tout pile, le moment de faire un point sur l'actualité avec le 90 secondes, Cyril Ardo-Redon.
6: En Gironde, la nuit a été calme et le feu est toujours stabilisé ce matin. Selon la préfecture, 93 sapeurs-pompiers ont été blessés au total. Pas de reprise significative selon les pompiers. Hier soir, Emmanuel Macron, en déplacement à Bordeaux, a affirmé que les semaines à venir allaient être dures. La saison touristique est terminée, dit le syndicat d'hôtellerie de plein air de Gironde, qui regrette l'absence d'informations sur d'éventuelles aides de l'État. Trois campings ont brûlé dans le département. Dans les Landes, le feu est désormais fixé. La très grande majorité des habitants évacués de Biscarrosse, Parentis-en-Born et Sanguinet peuvent rentrer chez eux, dit le préfet, à l'exception d'une dizaine de quartiers de Biscarrosse. Dans le secteur, certaines routes sont interdites à la circulation. Ce matin, les Pyrénées-Orientales, l'Aude, l'Hérault, le Gard, le Vaucluse, le Var et l'Essonne sont placés en orange face à un risque élevé de feux de forêt. Des incendies sont en cours dans le Var, en Corse ou dans les Hautes-Alpes. Les demandes d'asile ont diminué de 5,5% en 2025 en France par rapport à 2024, selon le rapport annuel de l'Office français de protection des réfugiés. La tendance se poursuit en 2026 avec une baisse de 20% au premier semestre, une évolution due au renforcement des contrôles aux frontières européennes, selon la direction de l'OFPRA. Et puis qui pour succéder à Didier Deschamps? Le nom du nouveau sélectionneur de l'équipe de France dévoilé aujourd'hui. Sans surprise, c'est le champion du monde 98, Zinedine Zidane, qui devrait prendre la tête des Bleus.
5: Merci beaucoup Cyril. Et dans l'info d'ici en Dordogne ce matin à 8h30, les évacués de Gironde après l'incendie et l'attente, cet incendie qui a brûlé 42 000 hectares. Et pour les 220 000 personnes qui ont dû quitter leur domicile ou leur lieu de vacances, il n'y aura pas de retour tant que le feu n'est pas fixé, a affirmé la préfecture. Certains de ces évacués sont en centre d'urgence, d'autres sont allés rejoindre leur famille, comme Sandrine. Elle a perdu sa maison dans le feu. Marc Bertrand, elle est avec des proches à 20 km des flammes.
7: Toute la famille est en train de déjeuner.
8: Bonjour. Vous voulez boire un petit coup ?
7: En train de réconforter Sandrine, 55 ans, qui serre son gros sac de voyage contre elle.
9: Moi et mon sac vert.
7: C'est tout ce qui lui reste.
9: Mon sac vert que j'ai à la main et voilà, j'en suis là. Tout le reste est parti en fumée.
8: Et il y a quoi dans votre sac vert ?
9: Et ben, deux culottes et deux robes.
7: Sa maison sur la route de Blagon qui traverse la forêt a entièrement brûlé. Sandrine n'y croyait pas. Alors elle est allée voir par les petits chemins, malgré les interdictions.
9: Voilà, l'état de ma maison, mon petit bonheur.
7: Elle montre les photos sur son téléphone.
9: Tout est cramé, hein. Ma maison, mon petit fourgon, mon rêve de 18 ans, quoi. Voilà, l'année là. Ça, c'est l'intérieur de la maison.
7: Il reste quoi, enfin,
9: il reste ça, il reste un mur, voilà.
10: C'est notre enfance. Nous, on est nés là, nos grands-parents sont nés là, donc c'est notre enfance qui part en fumée.
7: Sa sœur Stéphanie finit de débarrasser, les yeux rivés sur les images de flammes à la télé.
10: Nous, la télé, c'est 24 sur 24, on vit avec le feu, quoi.
8: On s'endort même avec la télé.
7: Reynaldo, son mari, a passé son week-end dans sa voiture, avec 2000 litres d'eau dans les cuves ou sur la remorque.
11: Avec mon beau-fils, on a été hier soir, on éteignait les départs de feu. Tout le monde est, en action.
10: Mais c'était important qu'il y aille, parce que hier soir, par exemple, à 3h du matin, on était là et on buvait le café et il me disait « Je me sens tellement impuissant, je ne peux pas attendre sur le canapé, attendre que ça se passe, en fait. »
7: En plus de sa sœur, Stéphanie accueille sa fille et son bébé, évacués eux aussi, des copains de Millos sans solution d'hébergement. Elle dit que c'est ça pour toutes les familles du bassin.
10: On se rend compte quand même qu'au fur et à mesure du temps, les gens s'en vont de plus en plus loin.
9: Ma tante, trois fois évacuée, quoi. Elle sort d'Andernos, elle va chez son fils à Audange. Arrivé à Audange, ils arrivent à Biganos. Et à Biganos, et on leur dit d'évacuer. Et bien les cinq, ils ont décidé, ils sont dans le Pays Basque parce qu'ils n'ont plus d'endroit. Donc, à un moment donné, un, deux, trois, c'est anxiogène.
7: Son beau-fils dit qu'il y en a même qui dorment dans les voitures sur une aire d'autoroute de la 63. En attendant de voir quand ils pourront rentrer chez eux.
5: Ce feu gigantesque en Gironde qui n'est pas fixé. Les conditions climatiques hier ont permis aux pompiers de lutter contre les flammes de ce feu. Toujours stabilisé ce matin, indique la préfecture, après une nuit calme.
0: Dans le journal de 9h, Baptiste.
5: Eh bien, nous serons au Cap Ferré avec des habitants qui, eux, n'ont pas voulu évacuer et qui aident les pompiers à lutter contre les flammes. Les températures aussi remontent à partir d'aujourd'hui. Cela va compliquer le travail des secours sur cet incendie. En Dordogne, on attend 35 degrés aujourd'hui, 40 demain. Parler de la météo à l'instant, ouais. Justement, Théo. Ouais. 35 degrés aujourd'hui, c'est ça sur le département.
0: Exactement, c'est un peu les dernières journées pour profiter du soleil sans pour autant trop étouffer, puisque ensuite, demain, on ira sur du 39 voire 40 degrés. Hein. Pour aujourd'hui, effectivement, du soleil partout sur le département. Il est déjà là, clairement, hein, sur la Dordogne. Un beau ciel bleu, des températures ce matin qui avoisinent déjà les 22, 23 degrés hein, sur Périgueux, Brantôme, 22 à Ribérac, à Vert, au Bugue ou encore à la Linde. Cet après-midi, donc 35 degrés, on vous le disait, partout sur le département. Et puis ensuite, c'est là où ça va être un peu plus compliqué, notamment demain, mercredi, avec 40 degrés hein, prévus par Météo France l'après-midi. Et ensuite, on devrait redescendre petit à petit à l'approche de jeudi et vendredi. Mais ça a le temps de changer d'ici là, évidemment, on vous en parlera.
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0: Et je propose un extrait de l'album Dancing Disco, sorti en 1977. C'est composé par Michel Berger, chanté par France Gall. C'est musique.

0: Musique, la Grande France Galles, à 8h41.
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0: Et durant l'été, on écoute vos petits plaisirs en vous tend le micro ici Périgord pour savoir ce que vous faites justement durant ce mois de juillet, ce mois d'août. Et là, on va à la piscine aux côtés d'Océane.
3: C'est la piscine de ma tante. Du coup, bah, j'aime bien aller chez ma tante parce que c'est une piscine creusée, donc c'est pratique, on peut faire des plongeons pour bronzer, c'est bien. J'aime bien me faire plaisir, c'est l'été, donc j'ose. C'est la piscine de ma tante. Du coup, bah, j'aime bien aller chez ma tante parce que c'est une piscine creusée, donc c'est pratique, on peut faire des plongeons pour bronzer, c'est bien. Parce que c'est pratique, c'est ma marraine, c'est aussi la sœur de ma mère, donc j'y vais vraiment depuis toujours. Il y a un grillage autour de la piscine, il y a aussi un petit endroit, une sorte de barrière autour de la piscine, et à côté, il y a des transats avec un parasol. Ma tante, elle a un très très grand jardin, et la piscine, elle est du coup dans le jardin et tout. On peut bronzer, on peut se baigner, on peut également se promener, parce que vraiment, c'est un très très grand jardin avec plein d'espace, donc c'est plutôt bien. Se détendre, pas avoir la pression des cours, vraiment, c'est être posé, pouvoir rien faire, s'amuser avec ses amis, pour moi, c'est ça l'été.
0: Les petits plaisirs de l'été, d'Océane, au micro d'ici Périgord, 8h42.
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0: Tous les matins à 8h43, on retrouve notre expert jardin. C'est Jean-Louis que vous connaissez, que vous retrouvez le week-end également. Ce matin, il nous parle de la sauge arbustive. Quand tailler, quand la tailler correctement? Et il répond évidemment à toutes ces questions au micro de Julien Pelet.
5: On en voit beaucoup en Dordogne, notamment aussi sur les ronds-points. Jean-Louis, on va parler aujourd'hui de la sauge arbustive. Alors le problème, c'est que celle que j'ai dans mon jardin est nettement moins éclatante. Qu'est-ce que j'ai mal fait?
6: Vraisemblablement, il y a eu un problème de taille. Je vous rappelle que ces sauges arbustives, alors là, entre les rouges, les blanches, les jaunes, les roses, enfin bon, on va pas détailler les couleurs parce que ça va nous prendre un bon moment. Ça se taille deux fois par an. Je m'explique. Quand arrive après la Toussaint, on fait une taille de nettoyage légère. On raccourcit de 10-15 cm pour que la plante passe un hiver tranquille, qu'elle ne s'écarte pas trop et qu'elle ne soit pas couchée par la pluie ou éventuellement par la neige. Et au mois d'avril, mi-avril, si possible, on coupe court. C'est-à-dire que là, on ramène la plante à 10-15-20 cm du sol. Une belle poignée d'engrais, un bon paillage. On se rappelle que c'est une plante qui est très costaud, c'est une sauge, c'est originaire du Mexique, donc l'exposition au soleil ne lui fera pas peur. Mais le petit coup de main de taille et d'engrais au printemps, ça c'est un petit bonus.
7: Bon, j'ai dû louper la taille et l'engrais au mois d'avril. Est-ce que c'est rattrapable? Est-ce que je peux encore faire quelque chose?
6: Oui, on approche de la fin juillet, et ben vous avez une deuxième chance. Donc là, on sort le sécateur, le soir à la fraîche, on rabat la plante de moitié, on fait un énorme arrosage, on rapporte un petit peu d'engrais autour, un petit coup de griffe, on réarrose, on met du paillage. Deux choses, la floraison va redémarrer dans 15 jours, vous les aurez en fleurs jusque fin novembre, voire mi-décembre. Et surtout, tous les rameaux que vous avez coupés, eh ben vous faites des petits morceaux de 10 cm, vous les mettez dans l'eau. Vous vous rappelez, on avait parlé de bouture il y a pas longtemps. Et dans 3 semaines, vous aurez des petits plants racinés, ou pour boucher les trous dans vos massifs, ou pour offrir à des copains, c'est sympa.
7: Merci Jean-Louis.
0: Merci beaucoup. On vous écoute en podcast sur l'application à télécharger gratuitement sur votre smartphone, l'appli ICI. 8h45, on vous emmène découvrir dans quelques minutes la 38e fête des vins de la solidarité. Ça se passe à Lalinde le 1er et le 2 août.

Et on sera aux côtés de Milo Bernard, qui sera présent également, athlète handisport de 19 ans, spécialiste du saut. Milo Bernard qui sera avec nous dans les prochaines minutes, après Marine Escroc.

0: Escroc, Marine, à 8h48. Ce matin, on découvre la fête des vins, 38e édition, et de la solidarité du côté de l'Alinde. Un événement à ne pas manquer, avec des producteurs justement sur place, organisé par le Lyons Club des Bastides du Périgord, pour venir déguster du vin de toutes les régions de France à l'occasion de cette nouvelle édition. Un événement estival pour le Périgord. Et c'est un marché de producteurs et de solidarité. On est aux côtés d'un athlète handisport qui sera présent justement sur place. Vous le connaissez peut-être, il est de chez nous, hein, Milo Bernard. Bonjour.
1: Bien le bonjour.
0: Merci d'être avec nous. Alors, en plus, vous revenez, je crois, de Los Angeles.
1: Exactement, je reviens d'un stage pour découvrir les structures qui vont nous accueillir pour les prochains Jeux paralympiques qui vont se dérouler en 2028.
0: Ça, c'est déjà aussi un peu classe, hein, de le dire comme ça. Vous êtes spécialiste du saut en hauteur, c'est ça ?
1: Du saut en longueur.
0: En longueur.
1: En longueur, avec un record en 7,28 m aujourd'hui.
0: Ouais. Ce qui va vous propulser vers les mondiaux 2027. C'est comme ça qu'on nous le vend, en tout cas.
1: Exactement.
0: Alors, racontez-nous un petit peu comment ça fonctionne, justement, pour les mondiaux, typiquement. Il va falloir faire des scores, certains scores précis ?
1: Exactement, ça va fonctionner avec des minima B et des minima A, qui vont nous classer sur une échelle dans le top mondial. Et avec ces minima, donc les minima A qui sont fixés à 7,49 m, donc ça veut dire qu'il va me manquer 20 cm à aller chercher la saison prochaine pour être sûr, à coup sûr, d'avoir mon billet pour partir aux mondiaux en Ouzbékistan en 2027.
0: Donc là, ça marche comment pour ce mois de juillet, mois d'août? C'est en plein dans les entraînements?
1: Alors non, là je viens de finir ma saison de 2026.
0: Ouais.
1: Donc j'ai pris une petite coupure de 15 jours, ce qui va me permettre de pouvoir bien être présent le week-end prochain à la fête des vins, et puis reprendre début août pour justement être au top sur les compétitions, et puis pouvoir décrocher ma qualification et pouvoir y participer à ces championnats du monde.
0: Ça fait quoi d'être soutenu aussi par d'autres sportifs qui ne sont pas forcément même de ce milieu? Je pense au rugby avec Rémi Lamra, puisque pour contextualiser un petit peu, la fête des vins, elle a pris donc cette dimension humaine, solidaire, justement aussi grâce à son parrainage, Rémi Lamra, qui est ancien international de rugby et qui est derrière vous, en fait, qui vous soutient.
1: Bien sûr, qui est un pilier pour moi, puisqu'il me soutient dans mon projet sportif, qui m'a aidé un petit peu à me lancer. Et puis, si j'en suis là aujourd'hui, c'est grâce à tous ces acteurs qui bout à bout, m'ont permis de monter au plus haut niveau. Donc, heureusement qu'ils sont là, puisque sans eux, je ne serais pas là où j'en suis. Donc, franchement, c'est une chance pour moi.
0: Et ils vous soutiennent et ils vous accompagnent justement pour ces mondiaux. Alors, on parle des mondiaux, mais encore plein d'autres événements, évidemment, où vous serez là. On pourra vous retrouver donc sur le salon, hein, sur la fête des vins. Est-ce que vous avez un stand ou est-ce que vous vous baladez un peu partout? Comment ça fonctionne?
1: Moi, je me balade un peu plus partout, un peu à la découverte de tout, mais je serai présent.
0: Ouais. Ok, on peut venir vous voir, faire des photos, ça vous dérange pas?
1: Bien sûr, carrément.
0: Milo Bernard, jeune athlète paralympique, que vous pouvez retrouver sur place le 2 et 3 août à la fête des vins et de la solidarité. Vous serez là sur les deux jours?
1: Je serai là sur le samedi et sur le dimanche, bien sûr.
0: Le 2 et 3 août pour cette 37e édition. Merci beaucoup.
1: Mais merci à vous, en tout cas.
0: Et dans quelques instants, c'est Dr Kierzek qui sera avec nous. Ça arrive juste après I Just Can't Get Enough, Depeche Mode.

0: Dépêche Mode. I just can't get enough à 8h55, le moment de retrouver comme tous les matins Dr Kerzek pour passer un été en pleine forme sur votre radio ici Périgord. Grâce à vos conseils santé, ce matin on parle infertilité.
1: Bonjour à toutes et à tous, l'été, les beaux jours sont là et avec eux cette injonction parfois pesante au bonheur, aux vacances et à la parentalité. Car derrière les clichés estivaux, une réalité touche des milliers de couples, un sujet encore trop souvent tu, l'infertilité. Alors le diagnostic d'infertilité, il est posé après 12 à 18 mois de rapports réguliers et non protégés sans grossesse. Ça veut dire qu'avant un an, on ne parle pas d'infertilité. Et en France, un couple sur 8 se trouve dans cette situation et consulte à un moment donné. Ça représente plus de 3 millions de personnes et derrière chaque statistique, il y a des histoires singulières, un parcours souvent semé d'épreuves, des examens, des traitements, de l'attente, des espoirs déçus. Alors c'est vrai que l'infertilité est en hausse et il y a plusieurs raisons à cela. Les facteurs sociétaux, notamment le recul de l'âge de la parentalité, l'âge moyen d'une mère à son premier accouchement, est passé d'environ 24 ans dans les années 70 à près de 29 ans aujourd'hui. Or, on sait que la fertilité féminine chute naturellement plus les années passent. Deuxièmement, les facteurs médicaux, l'endométriose, ça touche 10% des femmes, les troubles de l'ovulation ou encore de l'altération de la production des spermatozoïdes chez l'homme. Et puis, il y a des facteurs environnementaux qu'on ne maîtrise pas toujours, mais les perturbateurs endocriniens, les pesticides, les phtalates, tout ça, ça a un impact avéré sur la qualité des gamètes, sans oublier le tabagisme, l'obésité ou encore le stress.
0: L'été est souvent une période où l'on pense aux vacances, aux moments en couple. Pour celles et ceux qui se reconnaissent dans ce parcours, c'est quoi les conseils qu'on peut leur donner ?
1: Premier conseil, ne pas rester isolé. Parlez-en à votre médecin traitant. Il y a un parcours personnalisé de PMA, de procréation médicalement assistée, qui va vous être proposé avec quelques examens de base. Ensuite, il y a des associations de patients qui proposent un soutien par les pairs et c'est extrêmement important. Et enfin, je dirais, ne vous mettez pas la pression. L'été, c'est peut-être une occasion de prendre du recul, de se recentrer sur l'essentiel, de réduire son stress, ce qui est toujours bénéfique pour la fertilité. 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Allez, bon été, bonne santé à l'écoute d'ici, bien sûr.
0: Merci beaucoup, docteur Kerzek. On vous retrouve demain, 8h55.
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7: Découvrez la mer, le nouveau titre de Mathilde Moribaud.
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Mathilde Moribaud est une jeune auteure, compositrice et interprète périgourdine qui a effectué la première partie du concert de la chanteuse Solane. Mathilde Moribaud évolue dans un univers mélangeant folk, pop, chanson et poésie et explore souvent le thème du temps dans ses chansons. 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

0: Mathilde Montribaud.
1: La mer.
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2: 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Bonjour.
3: Et bonjour Théo, bonjour à tous.
2: Et vous nous accompagnez chez midi.
3: Oh oui, plein d'infos pratiques près de chez vous. Cuisine, idée de sortie pour cet été. 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
3: 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Merci, il est 9h. Les infos, Baptiste Roux.
4: Une situation encore imprévisible aujourd'hui sur le front de l'énorme incendie en Gironde. La nuit a été calme, explique la préfecture. Il y a eu quelques reprises, mais elles sont sous contrôle. Ce qui ne veut pas dire que le feu est fixé. Et tant que ce feu n'est pas fixé, les 220 000 personnes évacuées ne peuvent pas retourner chez eux, notamment au Cap Ferré. Mais certains là-bas ont décidé de ne pas partir et de résister au feu. Ils sont quelques dizaines à être encore sur place pour aider les pompiers. Marc Bertrand, vous êtes allé à leur rencontre dans un Cap Ferré fantomatique.
5: Oui, et marcher dans les rues du Cap Ferré, c'est assez irréel. Hein. On n'entend que le chant des oiseaux. Là, je suis dans la rue principale, complètement vide. Et là, au loin, je vois deux hommes qui sont en claquettes, torse nu. On va aller les voir. Bonjour, messieurs. Allez. Vous habitez ici, du coup ?
6: Ouais, nous, on habite à...
7: On n'est jamais parti. On est resté au village à Pirayam pour surveiller, parce que le feu qui part dans le village, le temps que les camions ils arrivent, il n'y a pas d'accès. On a des puits, on a des motopompes, on a tout ce qu'il faut.
5: Donc quand on vous dit il faut évacuer...
7: Non, mais nous on s'en branle, on les écoute plus, c'est des chèvres, c'est des pompes.
8: C'est notre vie qui est ici, donc nous on est restés pour la protéger.
9: Entre les maisons aux volets fermés, un bruit de tronçonneuse mène jusqu'à une immense tranchée ouverte dans la forêt.
10: Tronçonneuse, hache, coin d'abattage.
9: Pierre Elager et ses collègues au volant d'énormes abatteuses sont en train de faire tomber les pins.
11: Écoute le bruit.
9: Avec des agents de l'ONF, l'Office National des Forêts, il prépare un pare-feu sur toute la largeur de la presqu'île pour stopper l'avancée des flammes.
12: 40 degrés, les températures qui vont revenir. Si le feu repart et que les vents ont tourné, ça pourrait venir ici. On n'a pas le choix. Hein.
13: On stoppe notre terre, où on a grandi depuis tout petit, nos grands-parents aussi.
14: Tout le monde parle de sauver Bordeaux, là, mais...
15: Bordeaux, il n'y a que du béton. Vous avez déjà vu du béton cramé?
16: Ah, ici, regardez autour de vous, vous allez voir les arbres.
15: Que des arbres, que des pins. Quand on dit on voit tout ce qui a cramé, c'est une catastrophe.
9: De l'autre côté du bassin, un nouveau panache de fumée s'élève dans le ciel, une nouvelle reprise de feu. S'il faut vraiment fuir, les bateaux sont prêts, mais tout le monde ici veut se battre jusqu'au bout.
4: Reportage de Marc Bertrand au Cap Ferré. L'incendie qui a déjà brûlé 42 000 hectares en Gironde. Et nos confrères d'ici Gironde se mobilisent pour aider à reloger les évacués. Vous pouvez les contacter par WhatsApp. Ils transmettront ensuite les propositions de relogement aux autorités. On vous donne le numéro à contacter au standard d'ici Périgord, 05 53 53 82 82. Et puis des centaines de Périgourdins ont déjà proposé au département d'accueillir les personnes évacuées. 600 propositions de relogement en seulement 24 heures. Vous pouvez encore vous proposer par mail en indiquant le nombre de lits disponibles, les lieux et durée d'hébergement. C'est sur le mail du département cd24@dordogne.fr. Et à cause de cet incendie, aucun train ne circule au sud de Bordeaux encore ce mardi, sauf en direction d'Agen et Toulouse. Pour les trains qui viennent de Paris, il n'y a que deux terminus, Toulouse et Bordeaux, annonce la SNCF.
3: Ici Périgord, 9h03, et la chaleur est de retour en Dordogne aujourd'hui, Baptiste.
4: Oui, ça ne va pas faciliter la tâche des pompiers dans le sud-ouest avec l'incendie de Gironde. Ce n'est pas une canicule qu'on va vivre, mais le thermomètre remonte depuis ce matin, explique Jean-Michel Weissette, météorologiste à Météo France.
17: Ça va commencer à monter, donc avec des maximales sur le secteur autour de 30 à 34 degrés, et un peu plus pour la journée de mercredi, avec des maximales qui vont se situer à des valeurs entre 38 et 40 degrés, soit à peu près 12 à 13 degrés au-dessus de ce qu'on devrait observer en moyenne en cette saison. On ne peut pas parler de canicule, puisqu'à partir de jeudi, on a une baisse assez nette des températures. On perd globalement 7 à 8 degrés sur le département et on repasse à des valeurs certes chaudes pour la saison mais quand même beaucoup plus raisonnables autour de 32 degrés. On a des tendances au-delà effectivement avec une période qui reste chaude quand même hein. On est toujours au moins jusqu'au week-end au-dessus des valeurs de saison. Ça monte, ça fait un petit peu le yo-yo par moment mais on est quand même chaud.
4: Et malgré cette chaleur, la qualité de l'air s'améliore. La préfecture indique que l'épisode de pollution aux particules fines liées aux fumées de cet incendie en Gironde est terminé. Le vent a tourné pour l'instant et pousse la fumée ailleurs. Le sud du département peut encore être touché par des concentrations élevées de microparticules.
3: Un homme mis en examen pour une tentative de viol.
4: 5 jours seulement après avoir été remis en liberté pour des faits similaires. On vous a parlé de cet homme sur Ici Périgord, un homme de 24 ans soupçonné de s'être introduit dans la chambre d'une adolescente à Champs-Vinel. Il a été mis en examen, puis remis en liberté sous contrôle judiciaire en début de semaine dernière. Quelques jours plus tard, une autre femme a porté plainte pour une autre tentative de viol. Les faits datent d'avant la première arrestation. L'homme a été de nouveau arrêté par la police, mis en examen pour ces nouveaux faits et cette fois placé en détention provisoire. Un cycliste de 24 ans hospitalisé après un grave accident de la route hier à Vitrac. Il a percuté violemment l'arrière d'une voiture, blessé à la tête et au visage. Il a été héliporté à l'hôpital de Limoges.
3: Et puis on va connaître aujourd'hui le nouveau sélectionneur de l'équipe de France de football.
4: Une tête, ou plutôt un crâne qu'on connaît tous, Sébastien. Zinedine Zidane est attendu pour remplacer Didier Deschamps à la tête des Bleus.
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4: Et on le disait pendant le journal, Sébastien, la météo, la température va continuer de grimper aujourd'hui et demain.
3: Oui, aujourd'hui et demain, on attend de 33 jusqu'à 35 degrés. Bah, côté ciel, c'est bleu, hein, voilà. Effectivement, l'information essentielle, ce sont les températures. Alors cette nuit, ça reste très doux, hein, entre 15 et 18 degrés. Et demain, mercredi, ça monte encore, on attend de 39 jusqu'à 41 degrés l'après-midi. Et puis attention, il est annoncé pour la nuit prochaine, hein, un ciel qui va s'encombrer avec un risque d'orage à l'ouest du département avant le lever du jour. Très bonne journée à l'écoute de votre radio Ici Périgord. Retour de l'info à 10h.
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3: Et la musique d'Ici Périgord, reconnue d'utilité publique pour traverser la matinée avec le sourire des années 80 à aujourd'hui. On passe en revue la bande originale de votre vie. On ne bouge plus, le meilleur arrive avec Florent Pagny. Il ne vous reste plus qu'à chanter.

0: À suivre pour la musique toute cette heure, Shakira, Francis Cabrel, Morane, Sister Sledge et Charles Doré, entre autres. 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
0: Tout au long de cette matinée, on est là avec vous, avec le sourire, les bons plans du coin pour des vacances d'été au top et toutes les infos utiles près de chez vous. Au programme ce matin, on découvre la base de loisirs de Roufiac. Comptez sur nous aussi pour vous donner un bon conseil lecture avec un auteur d'ici, aujourd'hui mise en lumière de Dominique Audrerie. Et bien sûr, comme chaque matin, nos idées sorties du jour avec l'Office de Tourisme de Saint-Astier-Neuvic. Et c'est dès maintenant. Les loisirs n'attendent pas. Bonjour Myriam Mazuri.
3: Bonjour Sébastien Miro.
0: On commence tout en douceur avec une visite sensorielle ce mercredi matin. Il s'agit de quoi quand on dit visite sensorielle ?
3: Alors c'est un nouveau format de visite interactive qui va permettre de découvrir la ville d'une façon beaucoup plus ludique en mettant à l'épreuve en fait les sens des visiteurs. Mmh. Donc que ce soit le toucher, l'odorat, l'observation, mais aussi bien sûr le goût, puisqu'on va devoir déguster des produits locaux emblématiques, avec la complicité des producteurs locaux d'ailleurs, hein, et ainsi découvrir la ville autrement, un autre visage de cette ville. Donc c'est demain matin à 10h15, et c'est rendez-vous à l'Office de Tourisme, sachant que le nombre de places est limité, qu'il convient donc de s'inscrire.
0: Bien, vous avez...
3: C'est gratuit.
0: C'est gratuit, c'est important de le préciser. Vous avez un concept qui s'appelle les circuits du jeudi. Quel est le principe ?
3: Alors, le principe de ces circuits, c'est de proposer des découvertes axées sur le patrimoine et les savoir-faire locaux, mais qui vous emmènent sur des sites qui ne sont absolument pas ouverts en temps normal. Donc, ce sont des rendez-vous sur la base de contacts préalables et d'accords pour une visite découverte tout à fait ponctuelle et exceptionnelle, donc chez des propriétaires de sites privés, mais aussi de producteurs ou d'artisans locaux.
0: Donc ça n'est pas réservé qu'aux journées du patrimoine. Grâce à votre office de tourisme, on peut rentrer là où d'habitude on n'a pas le droit d'aller. Je sais que c'est un grand succès. Est-ce que c'est toujours complet ou est-ce qu'il reste des places pour ce jeudi ?
3: Alors, il est toujours possible qu'il y ait des désistements de dernière minute. Donc il y a peut-être encore quelques places qui pourraient être disponibles pour ce jeudi et les jeudis suivants. Donc, faut tenter.
0: Allez, il faut tenter sa chance. Évidemment, qui ne tente pas n'obtient jamais rien. Le nouveau parcours appelé Dory, ce sont des balades audio guidées.
3: Oui, effectivement, ce sont des balades audio guidées, donc sur une application téléchargeable gratuitement. Cette application est développée par le service tourisme du conseil départemental et est développée donc sur plein d'endroits en Dordogne. Et là, sur Saint-Astier, on a un nouveau parcours qui va s'ouvrir à partir de la fin de semaine et qui permettra de prendre le frais au bord de l'eau.
0: Ah, bonne initiative.
3: Oui. C'est une balade, en fait, autour du canal de Saint-Astier. Mm-hmm. C'est un petit parcours de 4 km qui a été développé avec l'Association patrimoniale du pays d'Astérius, la mairie de Saint-Astier, l'Office de tourisme communautaire et le service tourisme du département, sachant que cette balade permet de découvrir le paysage sous un angle un petit peu nouveau, original, puisqu'on va écouter un ingénieur du 19e siècle qui présentera les grandes réalisations de cette époque, qui ont à la fois modifié le paysage, mais aussi transformé le quotidien des Astériens.
0: Allez, 15 secondes pour grimper aux arbres. 15 secondes, hein. On y va, Myriam ?
3: Alors, rendez-vous à Zor, vendredi après-midi, pour monter au sommet d'un tilleul majestueux dans le parc du château de Zor, en se hissant sur une corde avec un baudrier. C'est pour tous les publics à partir de 6 ans. Et là, c'est dans le cadre de l'été actif, donc le dispositif proposée sur la communauté de communes.
0: Vous avez été parfaite. Toutes les infos, les réservations auprès de l'Office de tourisme de Saint-Astier, Neuvic. N'hésitez pas, Myriam Mazuri et toute son équipe vous accueillent avec compétence et avec le sourire. Bel été, Myriam, bon courage.
3: Merci, à vous également.
0: Salut.
3: Bonne journée à tous.
0: Et pour la musique, Charles Doré, Famille ou pas famille, son nouveau titre.

0: la famille. 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
0: Je vous emmène en balade dans un endroit où il est parfaitement possible de commencer la journée en mode petite balade tranquille et de la terminer accrochée à une tyrolienne sur un paddle ou tractée par un câble sur l'eau. Oui, à Roufiac, on a visiblement décidé que le mot « ennui » ne ferait pas partie du vocabulaire local. Bonjour Dominique Boisserie.
3: Bonjour.
0: On découvre avec vous la base de loisirs de Roufiac en Dordogne. 100 hectares de nature, un immense terrain de jeu entre forêt et plans d'eau et une quantité d'activités qui permet aussi bien aux amateurs de farniente qu'aux aventuriers de trouver leur bonheur. Baignade, paddle, canoë-kayak, pédalo, pêche, randonnée, mais aussi acrobranche, escalade, tir à l'arc, bike park et même un téléski nautique pour celles et ceux qui aiment quand ça va un peu plus vite. Alors quand on regarde cette liste des activités, on a presque l'impression qu'il faut prévoir plusieurs jours pour tout tester. Qu'est-ce qu'on peut y faire donc ici concrètement, on va dire, de façon immédiate et évidente?
3: Alors effectivement, si vous voulez tout tester sur la journée, ça risque d'être un petit peu complexe. Mais si vous voulez venir, ne serait-ce que vous promener ou faire du pédalo, du paddle ou du kayak, c'est totalement faisable à toute heure. En location au niveau de la plage, vous pouvez venir directement aussi faire de l'acrobranche ou du téléski. C'est ouvert 6 jours sur 7. Et venir profiter de la base de loisirs pour vous promener, pour faire du pique-nique, pour se détendre un petit peu.
0: Allez, j'ai envie d'être un peu casse-cou. Il y a une activité qui m'attire particulièrement, le téléski nautique. Concrètement, comment ça fonctionne? Est-ce qu'il faut déjà être un expert de la glisse pour se lancer ou on y va?
3: Alors, pas du tout. Le téléski nautique, vraiment, on peut être totalement novice et venir. Il suffit d'avoir un maillot de bain, on vient, nous on vous prête tout le matériel pédagogique, on vous donne toutes les explications, bien sûr, avant d'aller à l'eau, et on apprend tout en douceur. En général, ça vient quand même assez vite et on se fait plaisir très très vite. C'est une activité super ludique.
0: Si comme les chats, vous n'aimez pas être mouillé, vous pouvez rester au sec, ou au moins avec les pieds sur la terre. Qu'est-ce qu'on peut faire par exemple? De l'acrobranche, de l'escalade, du tir à l'arc, de la randonnée, du bike park? Il y a franchement de quoi faire hors de l'eau. Hein.
3: Alors effectivement, ce sera vraiment en fonction de vos choix. L'acrobranche, bien sûr, parce que c'est vraiment une activité qui rassemble et qui peut, où on peut avoir tout âge dessus. Mais ensuite, effectivement, le tir à l'arc marche très fort. On a l'escalade et de l'escalade de bloc depuis très peu de temps. Donc c'est une escalade où on n'a pas besoin ni de cornes ni de baudrier. On a de la slackline, on a un bike park aussi en accès libre pour les VTT. On a vraiment une multitude d'activités, un large éventail. Ouais.
0: C'est aussi le paradis des feignasses, comme moi. Hein, si on veut juste pique-niquer et faire la sieste, c'est le lieu idéal.
3: Si on veut juste pique-niquer et faire la sieste, c'est top aussi. On a la baignade avec la plage qui est surveillée tous les jours de 11h à 19h pendant l'été. Et effectivement, c'est vraiment un spot nature très très cool pour faire la sieste l'après-midi et se reposer et se détendre.
0: Et je vous lance un petit défi à 9h21. Une seule activité, la seule activité qu'il faut conseiller absolument et tester au moins une fois à Roufiac.
3: Bon ben, je pense que vraiment, ce qui sort un petit peu de l'ordinaire, ça reste quand même le téléski pour venir s'amuser. Vraiment, vous passerez un super moment avec notre équipe sur place.
0: Allez, toutes les infos pratiques, c'est sur Internet. Hein. Si vous, je ne bêtise, vous me contredisez, roufiac-loisirs.fr, c'est vraiment le lieu de rendez-vous pour se renseigner et réserver, je suppose.
3: Exactement, roufiac-loisirs.fr. Vous pouvez aussi appeler directement à l'accueil du camping de Roufiac et donc réservez vos places, vos créneaux et c'est parti pour l'aventure.
0: Et bien voilà la base de loisirs de Roufiac. On était en compagnie de Dominique Boisserie. Vous êtes le grand chef, le Manitou?
3: Oh non, je suis juste responsable sport animation.
0: Oh, juste, oh, bah, tu vas aller. Allez, au revoir. Plaisante, allez. Roufiac-loisirs.fr et bel été à vous. Bonne saison, Dominique. À bientôt.

0: Avouez-le, vous aussi vous chantiez devant votre miroir avec une brosse à cheveux en guise de micro. C'était Sister Sledge avec We Are Family. À suivre vos offres d'emploi ici en Périgord. Et pour vos mélodies, Francis Cabrel et Morane.
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0: Toutes les mamans. Morane, ici Périgord, la radio de toutes vos offres d'emploi.
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0: Si vous aimez travailler en extérieur et au contact de la nature, sachez que l'entreprise familiale spécialisée dans l'exploitation et la valorisation du bois à Saint-Rabier recrute un ouvrier d'exploitation forestière. Au quotidien, vous participerez au tronçonnage, au fendage du bois, à la préparation des fagots, au rangement des stocks et à l'entretien du matériel. Débutant, expérimenté ou en reconversion, votre motivation est essentielle. Autre offre d'emploi, l'ADMR de Rouffignac qui recrute des aides à domicile pour accompagner les personnes âgées ou malades dans les gestes du quotidien. Vos missions, aide à la toilette, courses, préparation des repas et entretien du logement. Débutant ou expérimenté, si vous avez le sens du contact, de l'organisation et l'envie d'aider les autres, vous êtes le bienvenu. Un véhicule de service est mis à votre disposition. À suivre sur ICI Périgord, le coin lecture. Une idée de bouquin pour les vacances, celui de Dominique Audrerie qui s'intitule Périgord remarquable aux éditions La Geste. Et ce sera juste après Francis Cabrel.
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0: La Corrida, Francis Cabrel, 9h38 sur ICI Périgord. Il est l'heure de bouquiner dans notre coin lecture.
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0: Un nouveau chapitre avec Christophe Tasté. Aujourd'hui, cap sur une terre de patrimoine, de culture et de mémoire. L'Alsace. Mais non, évidemment, le Périgord. C'est l'auteur du jour et d'ici, Dominique Audrery.
3: Président de la Société historique et archéologique du Périgord, Dominique Audrery a consacré de nombreux ouvrages à ce territoire qu'il connaît et aime profondément. Le petit dernier, intitulé « Périgord remarquable », est paru aux éditions La Geste. Dominique Audrery, bonjour.
4: Bonjour Christophe, et merci de m'accueillir.
3: Qu'est-ce qui vous a donné l'envie d'écrire « Périgord remarquable » ? Quel fil conducteur souhaitiez-vous partager ?
4: Alors là, c'est une aventure un peu particulière. Les éditions La Geste ont en effet acquis tout un ensemble de photo de Daniel Robin qui était de grande qualité mais qui n'avait pas de légende, qui n'avait pas de cohérence particulière. Et donc ils sont venus me chercher en me proposant de faire et un texte d'accompagnement et les légendes de ces photos. Ce qui fait que c'est un album qui a énormément de photos avec des légendes un peu substantielles qui permettent de comprendre les lieux, d'en voir l'utilité, leur histoire. Mais il y a aussi un texte qui va de page en page et qui présente le Périgord à travers son histoire, ses personnages, son économie, le tourisme bien sûr, et quelques enjeux. Donc, il y a les deux. Il y a à la fois une présentation générale que l'on retrouve de loin en loin dans le texte, et puis une grande richesse de photographies de qualité, avec cette présentation de chacune d'elles par une légende substantielle, comme je le disais.
3: Votre livre ouvre sur une idée forte, le Périgord comme une terre où l'histoire affleure partout. Quels sont pour vous les marqueurs essentiels de cette présence du passé ?
4: Alors, les marqueurs essentiels, ils commencent très loin, puisque c'est la préhistoire. Et on connaît les Aisiers, on connaît Lascaux, mais on retrouve le Périgord tout au fil des siècles, la guerre de Cent Ans par exemple, les guerres de religion, la résistance dont on parle beaucoup ces temps-ci, et puis à l'époque contemporaine, c'est un lieu de tourisme, un lieu d'échange, un lieu de rencontre. Le tourisme est aussi cette rencontre entre des personnes différentes, d'horizons différents, et le Périgord est ce lieu d'accueil. Donc une tradition très forte où les populations se sont croisées, quelquefois se sont battues, mais c'est un lieu plein de richesses humaines.
3: Vous évoquez aussi la culture périgourdine comme le fruit d'une humilité des jours, une histoire faite de grandeur et de misère. Qu'entendez-vous par là ?
4: Alors, le Périgord n'est pas un lieu de culture très, très violente. Je pense à la vallée de la Loire, par exemple, où on a des personnages très connus. Ou autre, ici, c'est un monde, pour reprendre le terme que j'aime beaucoup, un monde plus paysan, c'est des gens du pays. Et la culture ici s'est faite au fil des jours. Une église s'est faite parce qu'il y avait une population locale qui voulait un lieu de culte.

0: Gourdine, on va voir des paysages magnifiques. Et à chaque détour, il y a une maison, il y a une église, il y a un château, il y a une surprise qui attend. Donc il y a cette complémentarité entre le moment où l'on s'arrête avec seul ou avec quelques amis, on va déjeuner et bien déjeuner, puis on part ensuite à la découverte et on pérégrine d'une manière tout à fait simple là aussi. Il ne faut pas chercher des choses compliquées.
1: Quel serait selon vous le petit coin du Périgord que vous connaissez vous, mais qui ne l'est pas du plus grand nombre?
0: Il y a beaucoup de choses. Il y a pas loin d'ici, il y a un lieu que je connais depuis mon enfance, qui est le petit prieuré de Merlande, près de Chancelade,
1: oui.
0: Qui est un lieu magique pour moi. Il y a cet édifice religieux, il y a le bâtiment perpendiculaire, on est au milieu des bois, il y a une source qui fut une source plus ou moins miraculeuse, il y a la possibilité de se promener, de s'arrêter, d'écouter, et la nature est là toute chantante, et c'est un lieu qui depuis toujours, depuis enfant, mais il y en a d'autres, m'attire et me plaît infiniment.
1: Périgord remarquable est paru aux éditions La Geste. Merci Dominique Caudrery et belle journée.
0: Merci à vous et puis j'espère à bientôt.
2: Merci Christophe. 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
4: Bonjour, bonjour. Ce samedi, nous allons parler de Château du Blois à Vélines avec Maxime Fleury. Sa propriété est certifiée biologique depuis 2014 car ses vins sont le reflet d'un engagement pour une viticulture respectueuse de l'environnement. Il nous fera comprendre comment il travaille le sol et on ira dans le chai de vinification pour connaître sa méthode de travail. On finira par la traditionnelle dégustation. Château du Blois à Vélines, on en parle ce samedi.
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0: Rocamadour, Gérard Blanchard.
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0: Hein, Sandrine, ça vous en rappelle des souvenirs, ça, Rocamadour?
3: Vous avez
0: gagné cher sur Gérard Blanchard.
3: Exactement.
0: Allez, j'ai un cadeau à vous faire. Le livre de Dominique Audrery, Périgord remarquable aux éditions La Geste. La question, elle était simple. Si tant est qu'on a la réponse, quel écrivain né le 29 novembre 1836 à Hautefort a écrit Jacou le croquant?
3: Eugène Leroy.
0: Bravo. Est-ce que vous l'avez relu dernièrement, Jacou le croquant?
3: Pas du tout.
0: Ben, je l'ai relu parce que c'était une lecture de mon adolescence et j'ai totalement replongé dedans et c'est toujours aussi bien. Voilà.
3: Bien, exactement, oui.
0: Bien, et bien voilà, il est à vous ce beau livre, c'est un très beau livre, hein. On appelle ça un livre catalogue, vous voyez.
3: Oui, j'ai écouté l'émission, j'ai dit voilà, faut que j'appelle.
0: C'est très chouette. Est-ce que vous êtes une grande lectrice, Sandrine?
3: Oui.
0: Oui, le dernier livre que vous ayez lu ou celui que vous recommanderiez à nos auditeurs pour cet été?
3: Là, je suis sur Guillaume Musso.
0: Guillaume Musso.
3: Ah oui.
0: Un incontournable, on va dire, de lecture de l'été. Eh bien, merci beaucoup pour cette recommandation, Sandrine. Il ne me reste plus qu'à vous souhaiter un très bel été. Et ma dernière question, quelle est la première radio de proximité de Dordogne?
3: Ici Périgord, bien sûr.
0: Bravo, je vous embrasse. Salut.
3: Merci à vous, à toute l'équipe. Ciao.
0: Salut, dans un instant, on fait des économies. On va faire du sport sur ordonnance. Ah oui, ça existe. Consultation et prescription après Shakira. Comment

0: On ne le cite jamais, mais à côté de Shakira, il y a Michael Giacchino pour chanter Zou.
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0: Et par ici les économies. Bonjour Valère Correa. Chaque jour avec vous, un bon plan budget. Aujourd'hui, on va se faire prescrire du sport par le médecin.
3: Avez-vous déjà entendu parler du sport sur ordonnance? Alors c'est très sérieux, hein, je vais vous éclairer de suite. N'imaginez pas aller vous faire prescrire 10 cours de tennis ou de golf, on n'est pas dans ce registre. Mais si votre situation le justifie, vous allez pouvoir vous faire prescrire du vélo, du yoga, de la gym ou même de la natation. Parce qu'on le sait toutes et tous, le sport c'est la santé. Alors quand on parle de sport sur ordonnance, on parle d'activité physique adaptée pour les personnes atteintes d'une pathologie de longue durée, une maladie chronique ou encore des personnes en situation de perte d'autonomie, comme le handicap, le grand âge. En pratique, tout part d'une prescription de votre médecin qui va définir les objectifs, mais aussi les précautions à prendre. On va ensuite vous faire faire un bilan physique, mais aussi un bilan de motivation.
0: Alors, où est-ce qu'on va pratiquer concrètement notre sport sur ordonnance et est-ce que c'est gratuit, Valère ?
3: Alors, sur le prix, non, l'assurance maladie ne va pas prendre en charge vos cours de sport adaptés, mais votre mutuelle pourra éventuellement apporter une participation. Je vous conseille aussi de vous renseigner sur les aides locales éventuellement en place. La porte d'entrée est en général le centre communal d'action sociale de votre commune, donc le CCAS. Et puis, vous avez la liste des centres agréés sur le site monparcourshandicap.gouv.fr. Enfin, si plus globalement, vous avez envie de vous remettre au sport, mais que vous n'avez pas la motivation pour faire ça seul, je vous comprends, il y a très souvent des clubs, des associations sportives qui organisent des cours collectifs à des prix très intéressants dans les différentes villes et villages de France. C'est parfois même gratuit et c'est bien souvent le dimanche, ce qui est pratique. En tout cas, si ce sujet du sport vous intéresse, pensez à m'écrire, vous me posez vos questions ou vous me donnez vos solutions. Mon mail, c'est paricilleséconomies@radiofrance.com.
0: Merci Valère Correa. Et à demain, avec un autre sujet, quelques dizaines d'euros d'économies par an en vérifiant bien les prix sur le ticket de caisse, hein, si vous avez l'âme d'un comptable. Moi, bon, j'ai la flemme. À suivre les infos de 10h. Et pour chanter, Richard Cocciante, j'ai attrapé un coup de soleil, mais je vais le laisser faire. Il le fait beaucoup mieux que moi, juste après ça.
4: On en parle.
5: L'Institut Pasteur œuvre pour un monde en meilleure santé. On en parle dans un instant avec Frédéric Grosjean, responsable du service des legs.
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0: Le coup de soleil de Richard Cocciante.
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0: Vous êtes 61 800 auditeurs à nous écouter chaque jour pour tout savoir de la Dordogne. Merci, il est 10h. Les infos, Baptiste Roux.
2: Le méga feu de Gironde est toujours stabilisé ce matin. La surface brûlée reste aux alentours des 42 000 hectares. Il y a eu des reprises cette nuit sous contrôle des pompiers. Les secours craignent maintenant la hausse des températures. Il va commencer à refaire très chaud dans le sud-ouest à partir d'aujourd'hui et jusqu'à 40 degrés demain. Situation défavorable donc pour les secours. Il y a quelques minutes, la mairie de Lacanau a annoncé l'évacuation préventive des campings de la ville. Évacuation demandée par la préfète de la Gironde pour anticiper toute évolution de la situation. Et la solidarité continue de se mettre en place en Dordogne pour aider les 220 000 évacués. En 24 heures, 600 personnes se sont proposées auprès du département pour héberger les sinistrés. Le département qui va mettre à disposition les informations aux autorités en Gironde. Si vous voulez et pouvez encore accueillir du monde, vous pouvez toujours vous signaler par mail cd24@dordogne.fr avec l'adresse, le nombre de lits et la durée d'hébergement. Autre initiative, celle de nos confrères d'ici Gironde pour aider à reloger les évacués. Les liens et numéros sont sur notre site ici.fr. La qualité de l'air s'améliore en Dordogne. La préfecture indique la fin de l'épisode de pollution aux particules fines. Le vent a tourné pour l'instant, poussant la fumée de l'incendie de Gironde ailleurs. Le sud du département peut encore être touché par des concentrations élevées de particules. Un homme a sorti un pistolet d'alarme dans un restaurant à Bergerac samedi. Ce jeune homme de 19 ans a sorti son arme devant le gérant du restaurant. Il a ensuite menacé de mort les policiers venus l'interpeller. Il a été placé sous contrôle judiciaire et sera jugé en janvier prochain. Un accident de la route impressionnant hier en fin d'après-midi à Moulédier avec 4 voitures. La première s'est déportée sur la voie d'en face, sur la départementale 660. Elle a percuté de front 2 autres voitures qui arrivaient. Une de ces voitures a, elle, de nouveau traversé la voie pour toucher un autre véhicule. Le conducteur de la première voiture, un homme de 80 ans, a été transporté à l'hôpital de Bergerac pour des examens de contrôle. Et puis, Antoine Eito reste au BBD la saison prochaine. Le club l'annonce, la prolongation du meneur de 38 ans. On ne l'avait pas vu sur les parquets avec le Boulazac Basket Dordogne en fin de saison à cause d'une blessure à la cheville.
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2: Sébastien, on a le droit, à un grand ciel bleu aujourd'hui.
0: Très ensoleillé ce mardi 28 juillet sur l'ensemble du département. L'information essentielle, c'est du côté des températures. La chaleur s'installe avec des maximales comprises entre 33 et jusqu'à 35 degrés cette nuit. Les températures restent douces, comprises entre 15 et 18 degrés, jusqu'à 20 degrés au sud de la vallée de la Dordogne. Et demain, mercredi, forte chaleur attendue. Le soleil domine largement avec des sommets de 39 jusqu'à 41 degrés l'après-midi. Attention toutefois en fin de nuit suivante où le ciel s'encombrera avec un risque d'orage à l'ouest du département avant le lever du jour. Très bonne journée à l'écoute de votre radio ici Périgord. Le retour de l'info à 11h.
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0: On ressort les tubes sur Ici Périgord. Préparez-vous à dire « Ah, j'adorais cette chanson !» dans exactement 3 secondes. 1, 2, 3, c'est cadeau.

0: Et les températures à venir vont bien sécher l'amour à la machine.
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0: Oh oui, bienvenue chez vous, ici en Périgord. Toute cette heure, on met à l'honneur celles et ceux qui font saliver notre terroir tout au long de la saison. Bienvenue dans les tocs du Périgord. Aujourd'hui, rencontre et papotage avec André Poinzeau, chef à l'auberge du parc à Hautefort. On cuisine avec lui dans un instant sa recette du jour, tomate confite à la grenadine. Il va nous dévoiler ses secrets. Vous pourrez aussi remporter deux menus pour profiter pleinement des talents et des saveurs du chef du jour. On joue tout bientôt, restez à l'écoute. Une heure de gourmandise, d'histoire, d'infos pratiques et de bonne humeur, de cadeaux aussi, et toutes vos musiques préférées, tubes d'hier et nouveautés d'aujourd'hui. Mylène est de retour avec un nouvel album le 30 octobre, mais aussi un film de tous ses nouveaux clips en salle le 27 octobre. C'est à qui le tour ? Son tout premier titre.

0: Le nouvel album de Mylène Farmer s'appellera Égrégore.
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0: En Périgord, certains chefs ont une recette bien à eux, prendre les bons produits, respecter les saisons et ajouter une généreuse dose de passion. Aujourd'hui, on pousse la porte d'une adresse gourmande de Hautefort avec André Poinceau, chef de l'auberge du Parc. Bonjour André.
3: Bonjour à tous et à toutes.
0: Avant de parler de votre restaurant et de son histoire, on va cuisiner avec vous la recette du jour qui est tomates confites à la grenadine. Tout ça est bien mystérieux. On va commencer par les ingrédients, André.
3: Oh, très simple. De la tomate, de la grenadine, de l'huile d'olive, du sel, du poivre et des herbes de Provence.
0: Parfait. Une fois que l'on a tout ça, les dosages évidemment, et comment ça se prépare étape par étape?
3: Allez, c'est très très simple. Déjà, on commence par enlever le pédoncule des tomates et on les monde, c'est-à-dire on les met dans l'eau bouillante, on attend 30 secondes environ, et on les glace, on les met dans de l'eau très froide pour faire un choc thermique, ce qui permet de décoller très facilement la peau. Voilà. Après, on les met dans une plaque, on les arrose copieusement de grenadine, on les sale, on les poivre, huile d'olive et herbes de Provence. Après, on les met au four à 120 degrés, et on les arrose très régulièrement de la grenadine. La tomate va perdre son eau, va se charger en grenadine. Et c'est un légume qui va très bien, ou avec les poissons, ou avec les viandes. Il n'y a aucun souci là-dessus. La durée de cuisson, il n'y en a pas, parce que ça dépend de l'avancement en mûrissement des tomates. Mais vous les touchez, il faut qu'elles soient moelleuses, mais qu'elles restent quand même fermes. Et après, vous pouvez les garder dans leur jus au moins une semaine au frigo, tranquille.
0: Bon, on prend une grenadine de qualité, André?
3: Ah bah c'est toujours préférable.
0: Oui.
3: Ça a un meilleur goût, mais voilà, il n'y a pas de souci. Ça marche avec n'importe quelle grenadine. Après, ça dépend des moyens, et puis ça dépend de la saveur qu'on veut avoir.
0: Je n'avais jamais entendu ça, des tomates confites à la grenadine. Est-ce que c'est une découverte de votre part ou une transmission de cette recette?
3: Non, c'est un dérivé des tomates confites italiennes. Eux, ils les font à peu près, ils les coupent en quartier, ils les épépinent, puis ils les font au four arrosé de grenadine et tout ça. C'est une variante, on va dire.
0: D'accord. Alors, est-ce qu'il y a au menu du jour de votre restaurant, de votre auberge du Parc à Hautefort, la tomate confite à la grenadine?
3: Alors, elle est en accompagnement des viandes et des poissons à la carte, ouais. Pas de souci.
0: D'accord.
3: Ça surprend les gens quand même. Mais agréablement, majorité des cas, agréablement.
0: Eh bien, si vous voulez à la maison tester cette recette de tomates confites à la grenadine, vous avez tous les ingrédients et la méthodologie grâce à André Poinceau. Puisqu'on parlait de menu, est-ce qu'on peut décliner le menu du jour de votre auberge du Parc à Hautefort?
3: Alors nous, on n'a pas de menu du jour. On fait des grosses salades parce que il fait un peu chaud. Donc, on fait les salades de cabécoupané. On fait bien sûr la salade Périgord, ça c'est quasiment obligatoire. On fait une salade de la mer avec du saumon fumé maison. On fait la fameuse tomate mozzarella, mais c'est des tomates de petits producteurs de plein champ avec la mozzarella di bufala, une vinaigrette balsamique basilic. Voilà, ça c'est des. Avec le temps qu'il fait, je pense que ça va devenir les entrées phares.
0: Oui.
3: Et puis on fait une assiette périgourdine avec une omelette au cèpe, salade verte, jambon noir du Périgord, gâteau aux noix, une assiette complète.
0: On va s'intéresser dans un instant à votre belle adresse dans les Tocs du Périgord, bien dans le détail. Et dans un instant, André Poinceau, le chef à l'auberge du Parc à Hautefort. Vous restez bien avec nous. On se retrouve dans un instant, ce sera juste après Renaud et son emblématique Mistral gagnant. À tout de suite, chef.
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0: Mistral gagnant, c'était Renault.
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0: Et toujours en compagnie d'André Poinceau, chef à l'auberge du parc à Hautefort. Mon cher André, déjeuner avec juste à côté l'un des plus beaux décors du Périgord, le château de Hautefort. Parce qu'à l'auberge du parc, votre restaurant, la cuisine fait la part belle aux spécialités périgourdines, aux produits du terroir et aux faits maison dans un cadre, on peut le dire, historique. Ici, le patrimoine se visite, mais il se déguste aussi. Avant de parler de cuisine, racontez-nous un peu l'histoire de cette auberge. Comment cette aventure, elle a commencé?
3: Oh là, ça fait la 30e saison, donc ça fait 29 ans, on avait ouvert un 14 juillet 97, donc ça commence à remonter. Que dire de Hautefort? Oui, le château, le musée de la Matine, le village, la qualité de vie qui est exceptionnelle. Voilà, c'est un endroit magnifique, qui n'est pas très éloigné de tous les grands axes,
0: oui.
3: Donc ça, facile d'accès, pratique. Et ouais, on a une douceur de vivre qui est exceptionnelle sur notre territoire.
0: Dans votre histoire personnelle, c'est un pur hasard, un heureux hasard, cette rencontre avec ce lieu, ce restaurant, ou est-ce que vous l'aviez, on va dire, rêvé, planifié?
3: Non, c'est totalement un hasard. Alors bien sûr, Hautefort étant périgourdin, je connaissais déjà depuis tout minot. Mais c'est totalement du hasard pur et dur. Et voilà, 30 ans après, le hasard a bien fait les choses quand même.
0: On va aller directement dans votre assiette. Quel est le produit local? Un seul, hein, c'est difficile ma question. Le produit local que vous aimez particulièrement travailler?
3: Alors, extrêmement difficile. Que dire? Le cep, allez.
0: Le cep
3: du Périgord, parce que je fais que du cep du Périgord. Le jour où il y aura plus de cep, il y aura plus de cep à ma carte. Et pourquoi? Parce que, comment dire, chaque année, c'est l'incertitude totale. On ne sait pas si ça va être bon, ça va être mauvais, si ça va durer une semaine, trois mois. C'est un produit qu'il faut travailler tout de suite, qui demande pas d'attente. En 24 heures, qu'il y en ait 20 kilos ou 100 kilos, il faut qu'il soit fait. Et ça amène des particularités qui à laquelle on est obligé de s'adapter, quoi. Donc ouais, le cep, c'est sympa.
0: Et puis son petit côté éphémère, exceptionnel aussi.
3: Éphémère, exceptionnel, on peut pas le planifier.
0: Oui, c'est ça.
3: Autant le foie gras, le magret, enfin tout le reste, on planifie, il n'y a pas de souci. Le cep, faut prendre quand il est là, faut tout prendre quand il est là, et parce que l'incertitude de le lendemain, ça peut s'arrêter, la pousse peut s'arrêter, et c'est tellement aléatoire, et puis il en faut pas mal, quoi.
0: Ben, vous allez nous dévoiler vos coins de cep ici, en Dordogne, chef.
3: Alors moi, j'achète sur les marchés privés.
0: Ah, d'accord.
3: Voilà, plutôt dans le nord du département. Et après, beaucoup de ramasseurs autour d'Hautefort, il y a assez de bois. Voilà. Mais par contre, je n'achète qu'à des gens que je connais, que je sais qu'ils ont des bois. Voilà. Je ne vais pas acheter au premier qui vient.
0: André Poinceau, chef à l'auberge du parc à Hautefort. Après le produit local que vous préférez cuisiner, on va donner envie aux personnes qui nous écoutent de venir chez vous et nous indiquer le plat, la signature, la spécialité qui représente particulièrement bien l'identité de l'auberge du parc et votre cuisine, André.
3: Ah, là, je vais vous décevoir. Il n'y a pas de plat signature parce qu'en tant que toc du Périgord, je travaille en filière courte et j'apporte mon soutien aux agriculteurs parce que c'est très difficile à l'heure actuelle pour les fraisiculteurs et puis tous ceux qui font les légumes. Mais il n'y a pas de plat signature parce qu'en tant que toc du Périgord, on fait tout.
0: Oui.
3: On n'achète rien. Donc, on travaille tout sur place. Je vous dis, on fait notre saumon fumé, on fait nos magrets fumés, voilà. Donc, après, il y a les grands classiques, le tourneau de Rossini, c'est exceptionnel. Et ainsi de suite. Après, on est obligé d'avoir du confit de canard, mais on peut le transformer avec une petite crème d'ail, on le sert avec des cèpes, le riz de veau. Moi, j'ai pas de. On fait tous nos desserts sur place. J'ai pas de produits préférés, de plats signature comme dans les grands restaurants. On fait tout. Voilà. Et je pense que c'est bien de tout faire et de mettre tous les produits à l'honneur.
0: Vous êtes très attaché à la tradition. La cuisine périgourdine, elle est généreuse et traditionnelle par définition. Vous la faites malgré tout évoluer tout en conservant son âme. C'est un équilibre fragile, sensible, mais vous l'autorisez?
3: Oui, il faut la faire évoluer un peu. Déjà parce que ça améliore les trucs. Et on a la chance aussi d'être limitrophe Corrèze et Limousin, donc on bénéficie aussi de toutes les viandes limousines, et ainsi de suite. Donc ça, on a un panel qui est énorme, et pourquoi aller chercher ailleurs ce qu'on trouve sur place ?
0: Évidemment.
3: Bien, un produit exceptionnel, les gens se décarcassent pour amener une qualité exceptionnelle, donc moi quand j'achète ma salade, elle a été coupée la veille, quoi. Elle n'a pas fait une semaine de frigo, et voilà, quoi. Je veux dire, les tomates, c'est des pleins champs. Enfin, c'est autre chose, quoi. C'est difficile en ce moment. Faut se décarcasser. Mais bon, ça fait partie du métier, quoi.
0: Eh bien, pour nos auditeurs, sachez que si vous avez envie d'aller manger à l'auberge du Parc à Hautefort, vous avez deux possibilités. Déjà, vous avez le site internet pour réserver et avoir toutes les infos. Aubergeduparc-hautefort.fr. Et sinon, restez bien là. Le jeu arrive bientôt, pas tout de suite, hein, mais tout bientôt, promis, avec à la clé deux menus pour l'auberge du Parc. Soyez patients, ça vient. Juste le temps de remercier le chef André Poinceau, chef à l'auberge du Parc à Hautefort. Merci d'avoir pris le temps, parce que je sais que le temps est précieux chez vous et que la cuisine n'attend pas.
3: C'est gentil, c'est vrai que ça peut avoir temps. Je vous remercie beaucoup, je souhaite à tous et à toutes une excellente journée et une grosse pensée pour tous les gens qui se mobilisent contre les feux qui sont pas très loin. Et plein de courage à tout le monde.
0: Merci beaucoup André, à bientôt, belle journée à vous.

0: Je veux un amour qui vole avec Véronique Jeannot. 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
0: Et en attendant, les infos pratiques avec Ici Périgord toutes les demi-heures. La JMR, Action Jeunes en milieu rural, accompagne toute l'année les jeunes et leurs familles à travers des ateliers, du soutien scolaire, des activités culturelles, sportives et des sorties conviviales. Son objectif, favoriser la réussite scolaire, développer l'entraide et permettre à chacun de s'épanouir près de chez lui. Et cet été, l'association propose un séjour ado du 24 au 28 août à la Guillou, près de Lalinde. Au programme, camping, défis, jeux d'équipe, activités de pleine nature et ambiance Koh-Lanta, on va dire, pour les jeunes à partir de la 6e. Une semaine placée sous le signe de l'aventure, de l'esprit d'équipe et de la bonne humeur. Il reste encore quelques places. Pour plus de renseignements, le site internet ajmr.fr ou la page Facebook de la JMR Action Jeunes en milieu rural.
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0: This Love par le groupe Maroon 5.
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0: Dans la ville d'Agen, il y a Christine. Bonjour Christine.
3: Bonjour.
0: Vous les voulez, ces deux menus? Un pour l'auberge du parc à Hautefort. Ça vous a donné envie?
3: Oui, ça m'a donné l'eau à la bouche, oui.
0: Est-ce que vous y êtes déjà allé?
3: Non, pas du tout.
0: Jamais. Eh bien, en plus,
3: une découverte,
0: ce serait formidable. Je vous le souhaite. J'ai trois questions pour vous qui concernent directement le contenu de l'entretien que j'ai eu il y a quelques minutes avec le chef. Question fastoche, on va dire. Hein. Si vous avez écouté, vous aurez les réponses. Est-ce que vous êtes prête, Christine?
3: Oui, je suis prête.
0: C'est parti. Question emblématique, hein, je la pose tous les jours. Dans quelle ville se situe le restaurant du château?
3: À Hautefort.
0: Oui, bravo. Comme ça, je suis assuré que les auditeurs ont au moins un point. Allez, question numéro 2. Quel est le produit local que le chef aime particulièrement travailler?
3: Le cèpe.
0: Le cèpe du Périgord, bravo. On fait la troisième quand même si c'est gagné?
3: Oui, on fait la troisième quand même.
0: Qu'est-ce qu'on a cuisiné en début d'heure avec le chef?
3: Des tomates confites à la grenadine.
0: Christine, championne du monde, hein. En tout cas de Dordogne. Eh bien voilà, ils sont à vous, ces deux menus pour l'auberge du parc à Hautefort. Vous allez vous régaler. Je suis ravi. Dites-moi, j'ai deux questions à vous poser. Deux questions de très très grande importance, Christine. Déjà, quelle est la première radio de proximité de Dordogne?
3: Ici Périgord.
0: Eh bien, autre question plus philosophique. Attention, prenez une feuille, un stylo. Répondez par oui ou non. Aimer, c'est plus fort que d'être aimé?
3: Ah oui.
0: Oui? Eh bien, on vérifie ça avec Daniel Balavoine. Je vous embrasse.
3: Merci.

0: Bienvenue à Lasco 4, ce site unique qui fête ses 10 ans et se raconte tout l'été sur votre radio ici Périgord. Avec Clément Leblon, un nouvel épisode dans un court instant. On ouvre la grotte après Pink.
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0: Pas besoin de dégainer votre téléphone pour deviner le titre. Je suis votre Shazam humain. Oui, comme tous les jours, All Out of Fight, et c'était Pink. On se met au frais. Voici l'histoire du jour avec votre chronique sur les traces de Lascaux. Ce qui rend la grotte de Lascaux unique, c'est sa différence avec les autres grottes ornées découvertes à ce jour. Elle renferme environ 2000 images, ce qui en fait l'une des cavités les plus densément ornées connues. Lascaux est également polychrome, avec environ 13 teintes différentes recensées. Retour vers le futur de la préhistoire. Un nouvel épisode, maintenant, avec Clément Leblon.
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2: On parle beaucoup de la grotte de Lascaux, hein, mais Lascaux, c'est vraiment pas la seule grotte ornée dans notre monde. On en trouve absolument partout ou presque. Lascaux, c'est une grotte polychrome. Elle est peinte de plusieurs couleurs. Nos artistes préhistoriques, de trois couleurs principales, le noir, le rouge et le jaune, ont créé 13 différentes teintes. C'est vraiment la grotte la plus colorée. On peut la comparer à d'autres grottes. Par exemple, la grotte d'Altamira en Espagne, où on va y trouver des animaux bichromes, noirs et rouges. On va parler aussi de la grotte Chauvet, plus ancienne grotte découverte aujourd'hui en France, datée il y a 36 000 ans.

0: La grotte Chauvet est peinte principalement au charbon de bois, donc en noir, et on va avoir un seul tracé d'ailleurs qui est coloré. Lascaux, c'est aussi une petite grotte. Lascaux fait 230 mètres de long. Par contre, on y trouve ces 2000 images. Hein. Ça fait la grotte la plus dense. On peut comparer une grotte de la région que j'aime beaucoup, c'est la grotte de Rouffignac. Dans Rouffignac, vous avez environ 8 km de galeries réparties sur 3 étages et 270 images. Ce n'est pas parce qu'une grotte est très grande qu'elle sera forcément densément peinte. La taille des images aussi à Lascaux est assez unique. Par exemple, dans la première salle de cette grotte de Lascaux se cache un taureau de 5,60 m, la plus grande image découverte aujourd'hui en Europe. Les images dans d'autres grottes vont être bien plus réduites. Toujours à Rouffignac, on a deux mammouths absolument immenses. Les techniques restent là relativement les mêmes. Hein. Par contre, dans les grottes ornées, on va toujours retrouver des tracés digitaux, donc au doigt, des pinceaux, parfois la projection de pigments, sauf que souvent dans d'autres grottes, comme par exemple Chauvet, c'est peint au charbon de bois, donc c'est très facile de dater ces images.
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2: Sur les traces de Lascaux, à réécouter sur ici.fr. Demain, on parle des multiples théories pour expliquer la signification des peintures de Lascaux, notamment le chamanisme, le totémisme et l'animisme. C'est demain.
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0: Après la préhistoire, sortons de la grotte. Retour à aujourd'hui. C'est Tendance avec Muriel Jourdan. Votre rendez-vous tous les jours entre information et humour pour mieux comprendre ce monde qui va trop vite. Et Muriel, avec vous aujourd'hui, on s'intéresse à une tendance qui émerge au Japon et au Royaume-Uni notamment.
3: Oui, la coiffeuse qui pose des questions sur votre vie, le chauffeur de taxi qui trouve que le temps se rafraîchit. Vous trouvez pas, madame? Eh, sinon, vous travaillez dans quoi? Vous avez des enfants, vous aussi? Dites-moi tout. Allez, on a 45 minutes de trajet. Bon, eh ben, au Japon, depuis une dizaine d'années, on voit de plus en plus de services silencieux, sorte de formule tranquillité qui épargne aux clients le small talk. Comprenez, la petite discussion légère, vous savez, celle où on parle de la pluie et du beau temps. Par exemple, à Tokyo, il existe une option silence pour choisir le degré de conversation. Un peu, beaucoup ou pas du tout. Au Royaume-Uni, il existe aussi des fauteuils tranquilles chez le coiffeur, sur le même principe.
0: Et cette tendance de l'option silence, elle existe aussi en France, Muriel, car ça peut jeter un froid et nous couper encore plus des autres dans un monde déjà très individualiste.
3: Oui, les restaurants, les taxis, les magasins et les salons de coiffure proposent de plus en plus à leurs clients cette option silence. La chaise silencieuse, ce n'est donc pas une chaise, au sens premier du terme, mais un concept né en Angleterre, exporté ensuite en Australie, aux États-Unis, au Japon. Une option majoritairement plébiscitée par les jeunes de 20 à 30 ans qui préfèrent lire un livre, écouter de la musique ou tout simplement se détendre en écoutant le bruit des ciseaux quand ils vont chez le coiffeur. Mais sinon, en France, on n'est pas prêt à ça, je pense. En tout cas, les gens que j'ai croisés dans la rue sont peu favorables à l'option silence.
4: Ma coiffeuse, elle me parle, elle me pose des questions sur ce que j'ai fait ces derniers temps et tout. Ça passe toujours un bon moment.
5: C'est vrai que c'est sympa quand le coiffeur brise la glace un peu avant et comme ça fait un échange, je sais pas, c'est marrant.
6: Moi, je suis pas du genre à trop parler chez le coiffeur, mais j'aime bien juste le moment où on change de tête et c'est super marrant. Mais je suis pas trop du genre à discuter.
7: Moi, j'aime bien parler. Des fois, ça nous libère, mais il faut être en confiance avec son coiffeur.
3: Voilà, couper les tifs, ok, mais pas forcément l'interaction sociale. Et vous, l'option silence, les jeunes, dans un taxi par exemple, vous en pensez quoi? Vous êtes pour?
5: Ah non, justement, je trouve ça crée un lien, c'est humain de parler avec la personne, t'apprends à la connaître, le trajet est là pour, justement, t'apprends à découvrir la personne, et c'est toujours des rencontres qui font plaisir en soi.
3: Même si parfois il y a des moments gênants, c'est humain de ne pas forcément avoir envie de parler.
8: Des fois, c'est pas dérangeant que le chauffeur parle, mais il y a des jours, on a juste envie d'être tranquille.
9: Un jour, je monte dans un Uber, et j'étais avec ma copine, donc nous, on parle de notre vie, sauf que lui, il entendait nos conversations et continuait à me parler sur la conversation qu'on a eue, sauf que déjà, j'avais pas envie de parler avec lui. Ensuite, il était très, très, très lourd.
3: Bref, la chaise silencieuse, c'est une tendance qui pourrait arriver en France. Pourquoi pas, si on veut pas se coltiner un coiffeur complotiste persuadé que la Terre est plate ou un chauffeur de taxi qui parle pendant une heure du PSG alors que vous supportez l'OM ou que vous détestez le foot. Donc, sur cette tendance de la chaise silencieuse, je dois vous avouer que j'ai un peu le cucu entre deux chaises.
0: Merci Muriel, ces tendances à réécouter sur ici.fr. Demain, on drague au supermarché entre deux tranches de jambon et une ratatouille. Vas-y que je t'emballe et que je t'embrouille. À suivre les infos de 11h et pour la musique, Billy Preston.
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0: Est-ce que ça vous dit de rentrer dans le château d'ici Périgord? C'est encore mieux qu'une caverne d'Ali Baba. À gagner dans un instant, vos entrées pour le concert de Mentissa, le parc du Tot, la grotte de Maxange, une descente en canoë sur la Dordogne et tout plein d'autres. Après les infos de 11h, je vous donnerai la première question de sélection. Préparez-vous.
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0: 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Il est 11h. Les infos, Jeanne de Butler.
2: La préfète de Gironde ordonne l'évacuation des campings de Lacano, des villages vacances, parcs de loisirs de Lacano, 4000 personnes au total, en prévention au vu des conditions météorologiques qu'on attend en Gironde. Le feu ce matin est toujours stabilisé, 42 000 hectares de brûlés. Et sur l'autre incendie dans les Landes à Biscarrosse, le feu est fixé, ce qui est rassurant, c'est ce que nous disait Emmanuel Macron hier soir. Le feu fixé, mais toujours pas éteint. En Dordogne, le conseil départemental a reçu près de 700 offres d'hébergement pour les sinistrés en un peu plus de 24 heures. 700 périgourdins qui se sont portés volontaires pour accueillir des personnes évacuées lors de l'incendie. Ces possibilités d'accueil vont être mises à la disposition du centre opérationnel en Gironde qui organise la prise en charge des sinistrés. Et parallèlement à cette initiative du département, nos voisins de la radio Ici Gironde lancent Ici Gironde Urgence Solidarité pour mettre en lien justement des sinistrés avec des personnes qui peuvent mettre à disposition un logement. Il faut appeler la radio Ici Gironde par téléphone, elle transmettra tout en 24 heures. La qualité de l'air s'améliore en Dordogne. La préfecture indique que l'épisode de pollution aux particules fines est terminé. Le vent a tourné pour l'instant et pousse la fumée vers l'ouest, vers l'océan Atlantique. Le sud du département de la Dordogne peut encore être touché par des concentrations élevées de microparticules. Dans le reste de l'actualité, un jeune de 19 ans sort un pistolet d'alarme dans un restaurant de Bergerac et menace de mort des policiers. Il a été interpellé ce week-end après avoir exhibé son arme devant le gérant du restaurant et il s'est rebellé face à la police et a menacé de mort les agents. Il a été placé sous contrôle judiciaire avant son procès en janvier. En attendant, il a interdiction d'être à Bergerac, interdiction de porter une arme, de contacter les victimes et il doit pointer au commissariat. Et puis Antoine Eito reste au Boulazac Basket Dordogne. La saison prochaine, le club a annoncé hier la prolongation du meneur de 38 ans. Il était arrivé la saison dernière comme pigiste médical et puis il est devenu au fur et à mesure un pilier de cette équipe du BBD. Antoine Eito qui n'avait pas pu jouer la fin de saison à cause d'une blessure à la cheville.
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2: Pour la météo, on a un beau ciel bleu et les températures qui commencent déjà à bien grimper avant un gros pic demain.
0: Oui, aujourd'hui, comprise entre 33 et 35 degrés, retour à des normales, une nuit douce entre 15 et 18 degrés, de quoi récupérer. Donc on n'est pas en canicule en soi, comme on le dit, lorsque ça se prolonge la nuit. Par contre, demain, mercredi, on va atteindre des 39 jusqu'à 41 degrés, un soleil parfaitement bleu, du soleil. Attention toutefois, en fin de nuit suivante, hein, le ciel s'encombrera avec un risque d'orage à l'ouest du département avant le lever du jour. Un petit point rhinopharyngite, comment va la vôtre, Jeanne?
2: Mais moi, je suis sur la fin, là.
0: Ah oui, moi aussi.
2: Vous aussi, ça
0: oui.
2: va?
0: Vous êtes fatigué, comme moi. On papote, on est
2: moi,
0: entre nous.
2: Moi, ça va beaucoup mieux.
0: Ça va beaucoup mieux. Mais moi, ça va pas.
2: Il y a un virus qui traîne, j'ai l'impression.
0: Hein, j'ai l'impression aussi. Ouais. Bah, bienvenue au club, Jeanne. Voilà. Allez, salut.
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0: Un château, des salles, des cadeaux et prisonnière des oubliettes, il y a Cendrillon. Libérez-la. Vite, vite. La question de sélection arrive dans un court instant.

0: suivre pour la musique toute cette heure. Tina Turner, Zazie, Michel Delpech, Supertramp, Marc Lavoine et Patrick Fiori, entre autres.
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0: 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Entre 11h et midi, tentez votre chance avec le jeu du château. Une question, et si vous êtes sélectionné, le pont-levis s'abaisse. Ouvrez jusqu'à 3 portes si les cadeaux que je vous propose ne vous conviennent pas. Oh, dites donc, ils sont difficiles ces auditeurs, et vous avez bien raison. À gagner aujourd'hui, voici la liste. Vos entrées pour le concert de Mentissa, le parc du Tote, la grotte de Maxange, le musée agricole et automobile de Salviac, les veillées comptées du village de la Madeleine, le spectacle nocturne du château de Castelnau, une descente en canoë sur la Dordogne et un jeu de société Scream où vous pourrez jouer dans les oubliettes. Au top, je vous dis, les cadeaux. Parents, enfants, grands-parents, célibataires ou sans enfants, tout le monde est le bienvenu. Et si même le chat, le chien ou le hamster veulent jouer, allez hop, chiche, on essaie. Pour jouer avec moi, voici tout de suite la première question de sélection. On joue avec les années 80 jusqu'à midi. Donnez-moi le titre de cette émission télé dont voici le générique.

0: Et comme c'est trop fastoche, pas d'indice. Pour jouer, voici le numéro de téléphone. Bonne chance.
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0: Fernando par le groupe ABBA.
1: La chambre du roi ou la salle de garde? Quelle porte allez-vous ouvrir?
0: Bonjour Delphine.
2: Bonjour.
0: En vacances à Trémola?
2: Tout à fait.
0: Elles se passent comment ces vacances?
2: Très bien.
0: Oh, parfait. Qu'est-ce que vous faites de vos journées? C'est vraiment tranquillou pilou? On reste allongé, on se repose?
2: Un peu des deux. Un peu tranquillou, un peu de visite, un peu de piscine.
0: C'est bien, c'est bien. Je vous envie, Delphine, je vous envie. Et en plus, je vais vous faire des cadeaux. Elle est pas belle, la vie?
2: Magnifique.
0: On va déjà donner la bonne réponse de ce générique d'émission télé dont on a entendu un extrait il y a un instant. Il s'agissait de...
2: Sacrée soirée.
0: Parfait, on abaisse le pont-levis. Vous allez pouvoir entrer dans le château d'Issy-Périgord, ma chère Delphine. Je vous rappelle les salles à votre disposition, il y en a 9. Les latrines, le donjon, la chapelle, la salle d'armes, la salle de bal, les appartements de la reine et la chambre du roi, les cuisines et enfin les écuries. Dans chacune de ces salles, un cadeau spécifique, mais aussi les oubliettes. Bien caché. Et je ne vous dirai pas où elles se trouvent, ces oubliettes. Vous aurez la possibilité de changer de salle 2 fois. Au total 3, donc, si le cadeau que je vous propose ne vous convient pas. Voilà pour les règles. Et pour ceux qui nous écoutent et qui s'apprêtent à nous appeler pour jouer, Delphine, quel est votre premier choix?
2: Je vais aller dans les appartements de la reine.
0: Les appartements de la reine. Eh bien, tiens, pourquoi pas, hein? Directement chez la reine.
2: C'est ça.
0: Oh là là, oui, une reine très désordonnée, hein, et qui visiblement sent mauvais des pieds, puisque quand je vois les chaussettes, ça sent pas très bon. Bon, en même temps, c'est une reine, elle fait ce qu'elle veut. Bon, pas d'oubliettes hein, dans les appartements de la reine, mais vos entrées pour la grotte de Maxange. Est-ce que vous voulez quelques petits détails sur cette grotte de Maxange?
2: Eh bien, on connaît un peu et on allait y aller justement, donc je prends.
0: Elle prend. Eh bien, félicitations, ici Périgord, partenaire des plus beaux sites en Périgord, est heureux de vous offrir ces 2 invitations vous permettant de découvrir la grotte de Maxange, surnommée également, vous savez comment on la surnomme, Delphine?
2: Ah non.
0: La grotte aux étoiles.
2: C'est okay.
0: Oui, c'est l'une des plus belles grottes à concrétion de France. Elle renferme d'extraordinaires excentriques, comme on dit, des concrétions fines et délicates qui s'élancent dans toutes les directions. Et la visite va durer 45 minutes. Et
2: super, parfait.
0: Faut jouer au loto, Delphine.
2: Oui, ça fait peut-être la journée, oui.
0: Entre 2 transats, une petite grille. Allez hop. Eh ben, je suis ravie, c'est gagné. Bravo, félicitations.
2: Merci. Écoutez, beaucoup.
0: Est-ce que vous habitez dans le coin, Delphine, ou est-ce que là...
2: Non, dans le Maine-et-Loire, on habite.
0: Très bien. Alors, voici la question piège. Quelle est votre radio locale préférée?
2: Alors, alors, j'avoue, je ne sais pas.
0: Elle se fait des nœuds au cerveau.
2: Non, vous êtes notre rituel des vacances, mais c'est du gentil. Coup, on n'écoute pas à la maison.
0: D'accord. Voilà. Alors, je dis tout doucement, ici Périgord.
2: Oui.
0: Allez-y. Quelle est votre radio locale préférée?
2: Périgord.
0: Je vous embrasse. Salut. Allez, si comme Delphine, vous voulez jouer et gagner, rien de plus simple. Voici la 2e question de sélection. On est toujours dans les années 80, hein, c'est sympa. Donnez-moi le titre de cette série télé dont voici le générique.

0: J'adorais. Alors, est-ce que c'est l'agence Tourisque, Drôle de Dame ou Magnum? Allez, bonne chance.
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0: occupé de moi.
1: C'est une nouveauté, le titre Occupé et un duo inédit, Marc Lavoine et Patrick Fiori. Le duo prochain, ce sera Sébastien et Nadia dans un instant, notre deuxième candidate.
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2: 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On en parle dans un instant avec Arnaud Fontanet, chercheur.
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11: Ouvrez la porte des oubliettes. Et l'aventure s'arrête là. Allez-vous faire le bon choix ?
12: Princesse Nadia !
1: C'est le prince Sébastien qui vous accueille dans le château d'ici Périgord. Comment ça va, Nadia ?
13: Bonjour Sébastien, ça va très bien, merci.
1: Aigurande et Gargueudeuil, c'est votre résidence, votre château à vous. Est-ce que vous êtes en vacances ? Vous travaillez, Nadia, en ce moment ?
13: Ça y est, je suis juste en vacances, là, il n'y a pas très très longtemps, il y a quelques jours.
1: Ouf ! Quoi de prévu, du coup ?
13: Pour l'instant, rien. Repos et je verrai un petit peu au mois d'août. Je partirai un peu au mois d'août, je pense.
1: Vous avez bien raison. Bon, pour rentrer dans mon château, il va falloir me donner la bonne réponse à ce générique. Et ça en fait des souvenirs, Nadia. Vous l'avez connu cette époque ou pas ? J'ose pas vous demander votre âge, évidemment.
13: Ah ben, moi je suis une enfant des années 80, donc évidemment.
1: Magnum. Eh oui, c'est Magnum, avec sa moustache, sa chemise à fleurs.
13: Voilà.
1: Et sa voiture qui était une Porsche, une Ferrari. Oh, je me fais engueuler par le technicien,
13: vous le dites,
1: par le réalisateur. Une Ferrari 308, il vient de me le dire. Tiens, allez, rentrez dans le château. Avec moi. Est-ce que vous avez mis la robe, tout ça, les dentelles?
13: Non, je suis en short.
1: En short, ah ben ça. C'est ça les princesses d'aujourd'hui, en short.
13: Voilà.
1: Eh ben vous avez bien raison. Je vous rappelle les salles, les latrines, le donjon, la chapelle, la salle d'armes, les écuries, les cuisines, la salle de bal, les appartements de la reine et la chambre du roi. Quel est votre choix, Nadia ?
13: Je vais prendre la salle de bal.
1: La salle de bal, une petite envie de danser, de jelker.
13: Ouais.
1: On ouvre. Ah ! C'est-à-dire que le problème des oubliettes, c'est que c'est très étroit pour danser.
13: Oh merde, pardon.
1: Qu'est-ce que... Oh, dites donc. Hey, ah non, mais les princes à son short et qui disent merde à l'antenne. Oh,
13: non, pardon.
1: Non, c'est une blague, c'est pas les oubliettes, enfin. Bon, c'est pas vraiment le lieu idéal pour une princesse. Hein. Le musée agricole et automobile de Salviac. Il y a peut-être la voiture de Magnum.
13: Ouais, ça m'intéresse pas.
1: Non, j'ai bien senti. J'ai bien senti au son de la voix que ça n'était pas du tout votre kiff. Eh ben, on va changer, mais pas attention. Hein. Ah, attention, vous changez d'accord, mais peut-être que vous allez tomber dans les oubliettes cette fois-ci.
13: Je vais prendre les cuisines alors.
1: Les cuisines. Après avoir mangé une petite faim, c'est bien normal. On entre dans les cuisines. La cuisine de Willy Rovelli avec des yeux farcis aux pigeons. Avec des araignées faites à la braise. Non, pas du tout. Quel est votre film d'horreur préféré, Nadia ?
13: Oh, moi je suis de la vieille époque, donc je dirais Les Dents de la Mer, ce genre de choses.
1: Ouais, et pourquoi je vous pose cette question ? Parce que vous avez gagné un jeu de société de Scream, Nadia.
13: Non plus. Un troisième choix.
1: Allez, on y va, c'est parti. Troisième choix, et le dernier, hein, cette fois-ci.
13: Oui, je sais.
1: Ah bah allez-y.
13: Alors, la chambre du roi.
1: La chambre du roi. Très bon choix. Allez, au revoir. Vous êtes le maillon faible, Nadia. Ça, c'est le bruit de votre chute dans les oubliettes.
13: Bon, ben voilà.
1: Et c'est pas une blague. Bon, vous direz bonjour aux monstres, aux araignées, aux pigeons, aux rats qui vont vous accompagner.
13: Ouais. Je ne mange pas, moi, je mange pas de viande, donc c'est bien, je peux leur dire bonjour.
1: Tout cet été, vous allez vous régaler, Nadia, je suis désolé. Voilà.
13: C'est pas grave, merci quand même.
1: Merci pour votre bonne humeur et votre sourire, à bientôt, bonnes vacances.
13: Bonne journée, au revoir.
1: Si comme Nadia, vous voulez jouer, du coup, si vous êtes attentif, hein, vous savez où sont les oubliettes. Je le répète pas, hein. Bah non. Plus on est de fous, plus on rit. Plus je vous fais tomber nos oubliettes et plus je suis content. Voici la troisième question. Toujours les années 80. Donnez-moi le titre de cette chanson, mais aussi le nom de son interprète. Hein. C'est sans indice, parce que le titre, il est dans l'extrait. Tendez bien l'oreille, c'est le début de la chanson.

0: Si seulement, si seulement, c'était Super Tramp.
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0: embrassement idiot. C'était Bill Baxter.
1: Le donjon ou les cuisines, quelle porte allez-vous ouvrir?
0: Eh bien, j'ai l'honneur de vous présenter Alice au Pays des Merveilles d'ici Périgord. Bonjour Alice.
2: Bonjour.
0: J'ai une petite chanson à te chanter, mais tu me vois venir gros comme un camion. Joyeux anniversaire Alice. Joyeux anniversaire Alice. Tu fais 10 ans aujourd'hui.
2: Oui.
0: Oh là là, que c'est chouette ça. Et tu es en vacances avec papy, c'est ça?
2: Oui.
0: Et mamie? Non.
2: Oui.
0: Ok, parfait. Eh ben écoute, j'espère que je vais te faire un beau cadeau le jour de ton anniversaire. S'il te plaît, ne tombe pas dans les oubliettes. Déjà, tu vas me donner la première réponse à la question de sélection. Qui chantait Joe le taxi?
2: Vanessa Paradis.
0: Mais évidemment, allez. Alice, direction le paradis du château d'ici Périgord. Tu as 9 salles, ma poupette. Et tu peux en ouvrir 3 si les cadeaux que je te propose ne te conviennent pas. Les latrines, le donjon, la chapelle, la salle d'armes, la salle de bal, les appartements de la reine, la chambre du roi, les cuisines et les écuries. Ma princesse Alice, quelle pièce souhaites-tu ouvrir?
2: Les écuries, s'il vous plaît.
0: Avec plaisir. Les écuries. Alors, j'ai pas de poney à t'offrir, ma chère Alice. Ni même un cheval blanc avec un prince charmant dessus. Mais j'ai encore mieux. J'ai un passe-famille pour assister aux veillées comptées du village de la Madeleine. Je te donne tout de suite quelques petites infos. Puis tu te retourneras vers papy et mamie pour dire si tu le gardes ou pas. Alors en fait, pour t'expliquer un petit peu ces veillées nocturnes, ce sont des soirées pour s'évader en famille dans un théâtre troglodyte exceptionnel au bord de la rivière. C'est sur l'ancienne place du village médiéval. À la lueur des bougies, des conteurs vont te raconter des histoires au coin du feu avec des monstres, des légendes, des sorcières et des princesses, des mythes et légendes sur la naissance du monde, la préhistoire ainsi que le Moyen-Âge. Voilà pour ce cadeau, Alice. Est-ce que tu veux le garder ou est-ce que tu prends le risque de changer de salle?
2: On va ouvrir une autre salle.
0: Très bien, Alice. À tes ordres, je t'écoute.
2: Le donjon.
0: Le donjon. Oh! Oh, Alice! Tu sais que les oubliettes, ça se déplace hein, de salle en salle aussi, hein? C'est peut-être les oubliettes. Est-ce que t'as peur dans la vie ou pas, toi, ou t'es courageuse?
2: Ça dépend.
0: C'est la meilleure réponse que tu puisses me faire, Alice. Allez, c'est une très bonne nouvelle. Et là, je suis certain que tu vas garder ce cadeau. C'est une descente en canoë sur la Dordogne.
2: Ah oui, là je garde.
0: Eh oui, évidemment que tu gardes. Évidemment, la base de canoë Butterfly qui t'offre une descente pour 2 personnes. Il faut avoir 5 ans, donc c'est largement dépassé, tu as le double. C'est un trajet plaisir. Vitrac-Bénac, la vallée des 5 châteaux, 16 km à la journée, avec des pauses possibles, évidemment, hein, tout au long de la descente. Et le départ a lieu au niveau du pont du pêche à la base Butterfly. Si vous voulez réserver vos descentes en canoë, c'est canoë au pluriel -butterfly, le papillon, .fr. Alice, qui tu prends avec toi dans le canoë?
2: Papy et mamie, on prendra une place en plus.
0: Oui, c'est ça. Un canoë en plus, parce que je crois pas qu'on puisse aller à 3. Parfait. On n'oublie pas son petit gilet de sauvetage, mon Alice. Hein, c'est important.
2: Oui.
0: Tu sais bien nager?
2: Oui.
0: Parfait. Donc c'est toi qui iras sauver papy et mamie, au cas où. Allez, je t'embrasse très fort, ma puce. À bientôt.
2: Salut.
0: Salut. Eh bien voilà, si comme Alice, vous voulez remporter des beaux cadeaux, il va falloir répondre à cette 4e question de sélection. On est toujours dans les années 80. Donnez-moi le titre de ce dessin animé, encore une fois sans indice, parce que le titre, il est dans l'extrait. Tendez bien l'oreille.

0: Eh bien, je vous dis bonne chance. À tout de suite.
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0: toi, Michel Delpech.
1: La chapelle ou les écuries, quelle porte allez-vous ouvrir?
0: Bonjour Lucille.
2: Bonjour.
0: De Ruffignac-Saint-Cernin de Rayac, on va retomber en enfance avec vous, Cécile. Est-ce que vous êtes prête? Générique. Alors Lucille,
2: c'est Inspecteur Gadget.
0: Oh oui, c'est Inspecteur Gadget. Go, go, Gadget au bras, je descends le pont-levis. Alors vous avez le choix, go, go, Gadget patin, ski, go, go, Gadget copter. Il y a même le Gadget hélice et Gadget jambe aussi. Vous choisissez quoi pour entrer dans le château?
2: On va dire le gadget, celle de cheval.
0: Ah d'accord, ça marche, ça n'existe pas, vous l'inventez, c'est parfait. Bienvenue dans la cour d'ici Périgord, 9 salles à votre disposition, si vous avez bien écouté. Plusieurs salles ont été ouvertes, les oubliettes ont aussi été découvertes, des cadeaux ont été gagnés. À vous bien de démêler tout ça et de me faire de belles propositions. Je vous écoute pour la première salle.
2: On va aller dans les écuries, s'il vous plaît.
0: Dans les écuries, elle a écouté l'émission et elle sait que dans les écuries, il y a le passe-famille pour les veillées comptées au village de la Madeleine. De belles soirées de contes anciennes, ancestrales, au coin du feu. Est-ce que c'est ce que vous vouliez, Lucie?
2: Exactement.
0: Et ben voilà. Vos désirs sont des ordres, princesse. Il est à vous, ce passe-famille. Félicitations. Vous aimez les contes?
2: Oui.
0: Beaucoup. Eh ben, vous allez vous régaler. En plus, le cadre est absolument exceptionnel. Vous allez passer une très, très belle soirée dans ce beau village de la Madeleine avec les veillées comptées. En vacances, Lucille?
2: Non, en vacances à la fin de la semaine.
0: Bon. Eh ben, parfait. Courage. Dernière ligne droite. Ça se termine bien, cette période d'activité, avec un beau cadeau. Vous allez pouvoir profiter de ce beau cadeau pendant vos vacances. Quelle est votre radio locale préférée, de Lucille?
2: C'est ici, Périgord.
0: Parfait, je vous embrasse très fort. Bel été à vous. Dernière candidate. Et oui, déjà, la dernière question de sélection, la voici. On replonge encore dans les années 80, ça fait du bien. Donnez-moi le titre de cette série télé dont voici le générique.

0: crois que c'était chanté par Herbert Léonard, si mes souvenirs sont bons. Est-ce qu'il s'agit du Château des Oliviers, de Pause Café ou de Château Vallon? Bonne chance, c'est votre dernière chance pour aujourd'hui, alors foncez, foncez.
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0: Zazie avec son tout premier tube, Larsen.
1: La chambre du roi ou la salle de garde? Quelle porte allez-vous ouvrir?
0: D'habitude, ils habitent dans la ville de Sèvres, c'est dans le département des Hauts-de-Seine, en région Île-de-France, tout près de Boulogne-Billancourt. Et ils sont en vacances chez nous. J'ai Olga au téléphone. Bonjour Olga.
2: Oui, bonjour.
0: Avec toute la famille dans la voiture, en vacances chez nous ici dans le Périgord. Bisous à toute votre famille. Vous êtes en voiture, vous avez reconnu le générique, mais on le réécoute pour nos auditeurs. C'est parti. Alors dites-moi Olga, de quel feuilleton s'agit-il des années 80?
2: C'est des châteaux ballons.
0: Oui, un feuilleton télévisé, accrochez-vous, franco, helvético, britannico, italo, luxembourgeois. 26 épisodes de 52 minutes, diffusés en 1985 sur la chaîne Antenne 2, aujourd'hui la chaîne de France 2. Allez, vous pouvez rentrer dans le château d'ici Périgord, on abaisse le pont-levis. Je presse un peu le pas parce que je suis en retard, Olga. Oh là là là là. Donc on va aller au plus efficace, comme on dit. Je vous rappelle les 9 salles à votre disposition. Les latrines, les appartements de la reine, la chambre du roi, les cuisines, la salle de bal, le donjon, la chapelle, la salle d'armes et les écuries. Si vous avez été attentive, vous savez où se situent les oubliettes et les différents cadeaux. Je vous écoute, Olga.
2: Nous allons prendre les cuisines, pas la cuisine.
0: Des cuisines, c'est parfait, on y va. On entre dans les cuisines. J'ai bien compris qu'il y a une belle petite famille autour de vous et j'ai à vous proposer un jeu de société sur le thème du film d'horreur Scream.
3: Pas mal.
2: Oh.
0: C'est un jeu d'ambiance coopératif en temps réel avec le Ghostface. Vous voyez, celui qui poignarde tout le monde. Il est de retour à Woodsboro, encore plus sadique et imprévisible que jamais. Vous allez jouer en équipe avec un seul objectif, rester en vie. C'est pas mal. Alors, est-ce qu'on le garde ou est-ce qu'on change?
2: Je pense qu'on va changer. J'ai l'impression qu'on me dit la chambre du roi dans la voiture.
0: La chambre du roi, eh ben allez, on y va. Si les enfants derrière disent les enfants sont rois, eh ben changez d'enfant, hein, direct, parce qu'il vous amène direct dans les oubliettes. Allez, la petite famille de la ville de Sèvres. Vous allez passer vos vacances en Périgord, mais dans les geôles. C'est sympa.
3: Oh non, dans les oubliettes.
0: Ouais, oui, je suis désolé. Je suis désolé pour vos petits bouts de chou. En tout cas, une chose est certaine. Merci infiniment de nous écouter. Vous êtes en vacances et vous écoutez ici Périgord. C'est vraiment chouette. On est très contents. Je vous souhaite de très belles vacances et puis retentez votre chance.
2: Merci beaucoup.
3: Très bonne journée à vous.
0: Je vous embrasse, la belle famille. À bientôt. Allez, nous, on joue à partir de demain. 11h avec de nouvelles questions de sélection. Merci pour votre fidélité. Dans un instant, Tina Turner et les infos de midi.
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0: don't need another hero. C'était Tina Turner. On arrive tout proche de midi avec vos infos.
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0: Encore et toujours la première radio locale en Dordogne. Il est midi. Les infos, Jeanne de Butler.
3: L'attente et l'inquiétude des Périgourdins sinistrés de l'incendie en Gironde. Nadine et ses filles se sont réfugiées dans leur maison de famille à Creys, près de Bergerac, quand le feu est arrivé aux portes de chez elles sur le bassin à Arès. Et depuis, c'est l'attente devant la télé, Maria Astrid Guégan.
4: Des larmes reviennent dans les yeux de Nadine à chaque fois qu'elle parle de l'incendie.
5: Ça nous fait mal parce qu'on l'aime, le bassin. C'est vrai que c'est la situation qui fait que pas très facile. On est vraiment tombé de haut. Voilà, on peut pas. Moi, j'ai plus de mots maintenant, je sais pas. Mais bon, ça ira. Vous inquiétez pas, je suis bien entourée.
4: Par ses deux filles, en face d'elle, autour du café, son aînée, Séverine, infirmière libérale, elle se ronge les ongles.
6: Ça fait 4 nuits que je dors pas. Parce que l'inquiétude, me dire si jamais, si ma maison brûle, qu'est-ce que je vais devenir? Mon boulot, tant que mes patients ne vont pas revenir, je n'ai toujours pas de travail. Donc je suis. Moi, j'ai zéro revenu, on est bien d'accord.
4: Séverine, sa mère Nadine et sa sœur Élodie ont fini par avoir la confirmation que leurs maisons sont intactes. Après un week-end bloqué devant les chaînes info.
5: Vous ne connaissez pas le fait d'abandonner sa maison et c'est vrai que c'est compliqué quand même à vivre, mais bon.
7: Et de devoir choisir ce qu'on emmène. Je n'ai pas pensé que j'allais partir si longtemps, donc oui, j'ai 3 tenues. Quoi.
4: Leur téléphone sonne tout le temps.
5: J'ai des personnes que ça fait des années que je n'ai pas vues depuis que je suis à la retraite et qui s'inquiètent de nous. C'est extraordinaire. C'est touchant, on va dire. Ça fait du bien.
4: Puisque tout est en suspens, Nadine et ses filles essaient de s'occuper de se changer les idées avec des soirées pizza et des après-midi pétanque.
3: L'angoisse, le traumatisme des sinistrés après ce feu de Gironde qui ne savent pas quand est-ce qu'ils pourront rentrer chez eux alors que le feu n'est toujours pas fixé. Ce matin, ce midi, il est stabilisé, mais la préfète de Gironde a ordonné un peu plus tôt dans la matinée de nouvelles évacuations. 4000 personnes dans les campings, les villages vacances, parcs de loisirs à Lacanau, au vu des conditions météo en Gironde qui s'annoncent mauvaises avec le retour de la chaleur. Sur l'autre front, l'autre incendie dans les Landes à Biscarrosse, cette fois le feu est fixé. Ça y est, c'est ce qu'annonçait Emmanuel Macron hier soir. Feu fixé, mais toujours très loin d'être éteint. En Dordogne, le conseil départemental a reçu près de 700 offres d'hébergement pour les sinistrés. En un peu plus de 24 heures, 700 périgourdins qui se sont portés volontaires pour accueillir des personnes évacuées dans cet incendie. Et il est toujours possible de se signaler en envoyant un mail à cd24@dordogne.fr. Et parallèlement à l'initiative du département, nos voisins de la radio Ici Gironde lancent Ici Gironde Urgence Solidarité pour mettre justement en lien ces sinistrés avec des personnes qui peuvent mettre à disposition un logement. Il faut appeler la radio par téléphone. L'épisode de pollution aux particules fines est terminé en Dordogne. La qualité de l'air s'améliore car le vent a tourné. Pour l'instant, il pousse les fumées vers l'ouest, vers l'océan Atlantique. Dans le reste de l'actualité, ce midi, un feu qui dure depuis des heures dans un hangar à foin de Bougnag, au sud de Bergerac. Il n'y a pas de blessés, pas de risque qu'il se propage, mais l'incendie dure depuis hier 19h. Très compliqué à éteindre pour les pompiers. Un tracteur, une botteleuse et un partenaire ont été détruits, comme les panneaux photovoltaïques sur le toit. L'agriculteur a sorti un télescopique pour aider les pompiers. On ne parle pas de canicule pour ce qui nous attend en Dordogne. En revanche, Météo France prévoit un gros pic de chaleur. Demain, mercredi, le thermomètre va monter jusqu'à 38 à 40 degrés. Ça rebaisse ensuite, même si on restera aux alentours des 30. Zinedine Zidane est nommé sélectionneur de l'équipe de France. Ça y est, c'est officiel, le champion du monde 98, probablement le plus grand joueur de l'équipe de France, prendra donc la succession de Didier Deschamps à la tête des Bleus. C'était son rêve, c'est ce qu'il vient de dire en conférence de presse.
8: J'ai eu des propositions pendant ces 4-5 ans où j'ai arrêté pour reprendre un club et je les ai toutes refusées pour l'équipe de France. Parce que l'équipe de France, pour moi, c'est la seule chose que je voulais faire après ma carrière, enfin après mon expérience avec le Real Madrid. C'était la seule chose que je voulais faire, c'est entraîner cette équipe de France. Je l'ai connue gamin, j'ai commencé minime, j'ai franchi toutes les étapes jusqu'à arriver à la sélection A, qui est le summum. Voilà, il n'y a pas d'autre mot. Aujourd'hui, j'ai l'opportunité d'être le sélectionneur de cette équipe et je vais tout donner pour que cette équipe continue à gagner. C'est la seule chose qui m'anime. C'est de pouvoir travailler pour cette équipe, pour qu'elle continue à gagner.
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3: Et pour la météo, ça monte déjà les températures aujourd'hui.
0: L'information essentielle, c'est du côté des températures. Effectivement, la chaleur s'installe avec des maximales comprises entre 33 et 35 degrés. Cette nuit, ce sera doux et frais. Et demain mercredi, 39 jusqu'à 41 degrés. Deux jours difficiles avant un retour à la normale. Pas de canicule, donc très bonne journée à l'écoute d'ici Périgord.
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11: Bonjour à toutes et à tous. J'espère que vous allez bien en ce mardi. Nous pensons évidemment fort à vous qui êtes au cœur des incendies en Gironde, dans les Landes, le Var et ailleurs, et qui avez peut-être dû évacuer et peut-être même perdu votre maison. Bon courage également à tous les pompiers qui luttent pour stopper cette vague d'incendies. Alors dans quelques instants, nous retrouvons Valérie Damido et Eric Bastien pour vivre ou revivre les meilleurs moments au taquet et vous donner le sourire sur votre radio ici.
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11: Et pour la musique, commençons avec Julien Clerc et un titre dont les paroles ont été écrites par Luc Plamondon, Quand je joue sur votre radio ici.

0: Et à partir de fin septembre, première date à Cannes, Montluçon et Gap, Julien Clerc, quand je joue sur votre radio ici. C'est Christophe d'ici Touraine et Virginie d'ici Azur qui jouent maintenant avec Valérie Damido et Eric Bastien. Le premier est très investi dans la vie associative et la seconde range ses lunettes dans un endroit particulier mais qui en fait est une bonne idée, c'est pas une si mauvaise idée que ça, si on n'oublie pas où c'est évidemment.
1: C'est Christophe qui est avec nous, qui a l'âge de raison, l'âge de la beauté, l'âge de la bienveillance, 60 ans. Mmh. Il aime surtout le chant parce que tu viens de monter une association de chant. Toi, tu chantes, mais tu es surtout le président.
2: Le président.
1: Eh oui, il paraît qu'on t'appelle monsieur le président, mon chichiou.
2: Voilà, donc c'est trop marrant parce qu'on a fait un petit truc au départ l'année dernière, on était 9 pour faire une cour de chant. Après, il y a une association qui s'est cassée la figure, puis nous on a remonté la même association et ils m'ont mis président et maintenant ça marche super bien, on doit être une soixantaine maintenant.
1: Eh ben voilà. Alors, elle a un nom cette association de chant?
2: Oui, c'est les Voix de Causélia. Et elle est située à Maitré en Indre-et-Loire. Et les gens peuvent aller sur les sites, tous les sites, on est référencés. Et ils peuvent me contacter, donc il n'y a aucun problème. Ils peuvent venir, la première séance est gratuite pour voir. Et on passe surtout des bons moments, c'est surtout ça.
1: Bah évidemment. Alors, en plus, tu es membre depuis 25 ans d'une organisation pour l'Eurovision. Voilà.
2: Je suis membre d'Eurofan au GAE, c'est voilà, j'adore l'Eurovision
1: et voilà.
2: Un jour j'y suis allé comme ça pour voir et je me suis pris de passion. Puis ben, de temps en temps, je suis allé au Portugal, à Vienne, à Athènes, tout ça, pour suivre l'Eurovision.
1: Eh ben bravo.
3: Vous tentez pas de nous impressionner là avec votre Marseillaise, l'Europe, on sent la chape de plomb avec Virginie sur nous là.
1: C'est votre candidate qui est en tête, vous feriez bien de la fermer.
3: Ah, bon, ah c'est vrai.
1: Ah là là mon dieu. Allez mon cri-cri, tu vas marquer 5 points tout de suite. Je vais te poser la question cash. Écoute bien la question, réfléchis bien, tu as 10 secondes à mon top chrono. Combien sont les petits personnages qu'on appelle les Teletubbies? Combien sont ces petits personnages qu'on appelle les Teletubbies? Combien sont-ils? Top chrono, 10 secondes.
2: Donc c'était toute ma jeunesse, je crois, alors je suis en train de tout.
1: Vite.
2: 4.
1: Bon. Et oui, ils sont 4. Tinky, Winky, Dipsy, Lala et Po. Bravo.
2: Ah, voilà.
1: Ça te fait 9 points. Bravo, mon cri-cri.
3: Virginie, on est effectivement en tête. Valérie l'a rappelé. On espère que ça va durer.
1: Plus maintenant.
3: Oui,
1: maintenant,
3: oui, vrai,
1: vous êtes à 7,
3: vrai.
1: On est à 9.
3: Ouais, c'est ça. Virginie qui habite à Nice, Virginie qui a des poules chez ses parents, qui jardine un petit peu, qui cuisine très bien, notamment la truccia. Voilà, qui collectionne des miniatures de parfums. Tiens, j'en avais pas parlé. T'en as combien des petites bouteilles?
4: Bien
3: 200-300. Ah ouais, non, c'est quand même une belle collection déjà.
4: Oui. Voilà.
3: Et alors, t'as obtenu l'étoile de Thierry Mugler. Ok, bah écoute, ça complète
1: la collection. C'est une miniature assez rare, effectivement.
3: Oui, voilà, c'est assez rare. Ça
4: oui.
3: Sans doute un petit peu
4: exactement.
3: D'argent. Alors toi, dans les années 80, t'allais en colonie de vacances. Et tu perdais tes lunettes dans l'eau. Sauf que... Oui, elle va vous expliquer. Qu'est-ce qui t'est arrivé?
4: En fait, donc j'étais en colonie, mais c'était en colonie, les vraies colonies. Il n'y avait pas de bâtiment en dur. On se lavait dans la rivière, j'avais des lunettes.
3: Ouais.
4: Et je m'étais dit, je vais les mettre à l'abri, ces lunettes, pour ne pas les perdre. Et je les ai tellement bien mises à l'abri que finalement, je n'ai jamais réussi à les trouver. Donc la colonie s'est mobilisée pendant 2 heures pour les chercher. Donc je me suis dit, bon, je vais laisser tomber parce que de toute façon, elles ont dû partir dans la rivière. Et je vais pour mettre mes chaussures et mes lunettes étaient dans mes chaussures.
3: Voilà. Et quelques années plus tard, t'as mis des lentilles pour te baigner exactement au même endroit. Tout le monde a cherché.
4: Non, non. C'était pour la farce. C'est-à-dire que comme j'allais en colonie toujours avec les
3: okay.
4: mêmes groupes.
3: D'accord.
4: Là, cette fois-ci, j'étais passée aux lentilles.
3: Ah, tu leur as fait la blague, d'accord.
4: Faire le running gag.
3: Quelques
4: années après. Je leur ai fait semblant de chercher mes lentilles, ce qu'ils ont fait. Mais au bout de 5 minutes, je ne les ai pas laissés chercher aussi longtemps. Et au bout de 5 minutes, je leur ai dit non.
3: J'ai bien compris. Ouais. D'où l'humour, l'humour qu'elle cherche parce qu'elle en a beaucoup, notre Virginie. Allez, voici la question. On reste sur des chiffres. Question cash pour 5 points. Combien étaient les To Be Free? Combien étaient ce groupe, les To Be Free? Top chrono de 10 secondes.
4: 3.
3: Les To Be Free, c'est l'un des premiers boys band français. On est en 1996. Il y avait Philippe, on pense à lui. Il y avait Adèle, il y avait Franck. Ils étaient trois.
1: Tire un jour, maintenant.
3: Un tour.
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1: Ouais, j'embrasse Adèle et Franck, que et j'aime beaucoup.
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0: écoutez ici, Tout s'en va, Gaëtan Roussel, qui est dans plusieurs festivals cet été, comme par exemple ce vendredi au Pont du Roc à Malestroit dans le Morbihan. Faisons la connaissance de Shirley d'Issy-Garlozère à présent. Shirley qui raconte à Valérie Damidot et Eric Bastien sa rencontre avec son mari. Et visiblement, eh ben, c'est pas vraiment avec son don pour la danse qui l'a séduite.
1: Alors, Shirley, il paraît que tu as rencontré ton chéri à la feria.
2: Eh ben oui.
1: Eh ben oui, forcément, bien sûr.
2: En vraie gardoise.
1: Eh ben oui. Alors, il paraît que tu y allais avec ta copine pour retrouver des profs. Et dont un prof, tu oui, t'étais avec ça. Une amie et t'étais aussi avec un mec que t'allais larguer, en fait.
2: Non, c'est pas moi.
1: Ah, c'est ta copine. D'accord, ok.
2: C'est ma copine, voilà.
1: Et alors
2: Elle m'a dit qu'il y a deux profs du collège qui venaient à la feria. J'ai dit, ok. J'ai demandé s'ils étaient ensemble. Elle m'a dit, non, ils sont tous les deux en train de se séparer. Ils vont finir ensemble. Donc, quand je l'ai vu arriver, je ne me suis pas dit que ça pouvait être potentiellement mon futur mari.
1: Ah bah oui, forcément. Et alors, il paraît que tu as trouvé qu'il dansait comme un dieu.
3: Ça existe.
2: Il danse comme un dieu. Il danse comme un dieu si Dieu n'a pas le rythme.
3: Meilleur van. Ah là, j'aurais pas pu faire mieux. Elle est magnifique, celle-là. Pauvre homme.
1: Bah oui, pauvre. Et donc, il danse pas en rythme.
2: Il a du mal à être sur la musique, donc j'ai passé la feria, le regarder danser en me disant, mais comment il fait? C'est un don.
3: En train de dire qu'on n'a pas le rythme, quoi, les hommes, quoi.
1: Bah non, le sien, en tout cas.
3: Enfin, tous les hommes. Moi, je l'ai pas.
2: Mais Laurent, il a du mal à danser en rythme.
1: Il fait la discudance, quoi. Il fait la discudance. Mais quand même, il est rigolo, parce qu'il paraît qu'il t'a bien fait rigoler.
2: Oui, ah ben on s'est revu 6 mois après à un loto, n'est-ce pas? Et là, il m'a fait rigoler.
1: Ah.
3: Ouais, il n'a plus que ça, hein, il n'a pas la dent.
1: Ah, voilà. Et ça fait combien de temps que vous êtes ensemble?
2: Ça va faire 13 ans en février.
1: Et vous êtes mariés depuis?
2: Depuis le avril, non, depuis, pardon, juillet 2021. Donc, un peu plus de 4 ans.
1: Eh ben, dis donc, les
3: belle histoire, ça.
1: Ben oui.
3: Comme on les aime.
1: Comme on les aime, exactement. Bah, moi, j'aime bien l'idée. Alors, par contre, il paraît que t'as un défaut. Il paraît que tu dis ce que tu penses, mais c'est pas un défaut, ça.
2: Moi, je suis un peu grande gueule et j'ai du mal à faire semblant. Donc, les gens, quand je les aime pas, par exemple, ils me comprennent.
1: Mais est-ce que c'est un défaut, chérie? Moi, je ne trouve pas.
2: Eh ben,
3: un peu.
2: Ben, dans la société actuelle, un peu hypocrite. Un peu.
1: Oui, c'est vrai qu'on m'a souvent dit que j'étais grande gueule parce que je dis toujours ce que je pense. Mais moi, je trouve que c'est un super. C'est pas un défaut, c'est une super qualité d'être honnête.
2: Ouais, je suis d'accord avec. Ouais.
1: Ah bah, tu vois, t'es d'accord avec moi, bien sûr.
3: Mais bien sûr. Moi, je suis. C'est vrai, tu dis ce que tu penses.
1: Toujours.
3: Mais ça plaît pas toujours aux gens. Mais au moins, comme ça, tu sais tout de suite ce que t'as à faire, du coup.
1: Oui, mais souvent, en plus, quand les femmes sont un peu grande gueule, on dit qu'elles sont ingérables, que c'est gna gna gna.
3: Ah oui, vous êtes ingérable, Valérie.
1: Voilà, c'est ça. Exactement. Et il dit quoi, ton chéri?
2: Il apprend à composer.
3: C'est beau, c'est une belle réponse.
1: Non,
3: ça,
1: mais il apprend à composer, c'est-à-dire que oui, quand tu l'as vu danser, tu lui as tout de suite dit, tu danses comme une patate, évidemment.
2: Oui, je lui ai dit rapidement. Voilà. Je lui ai aussi dit que j'adorais ses fesses. Parce qu'il a...
3: Ah, mais ça se lâche aujourd'hui. Mais vas-y, quoi.
2: Heureusement,
3: oh là là. Le félin, sa maman, quoi.
1: Aïe. Bah oui, et s'il a des belles fesses, c'est bien.
3: Qu'est-ce que vous regardez, Valérie, chez un homme, en premier? Allez, tout le monde, on est honnête, là.
1: Qu'est-ce que je regarde chez un homme?
3: Sérieux, oui, c'est
1: ses mains et ses yeux.
3: Ok, Alexia.
1: Et après, non, c'est godasse. Parce que si un mec a des godasses
3: chaussures,
1: dégueulasses, genre, soit moche, soit gna-gna, oh là là, allez.
3: Et Alexia, toi, t'es une fille, tu regardes quoi?
4: Moi, c'est les cheveux. Parce que j'aime bien les garçons cheveux longs.
1: Et toi, tu regardes quoi chez un homme en premier, Shirley? Ses fesses, apparemment. Eh oui, voilà.
3: Donc, elle est honnête, elle a dit la vérité. Voilà,
1: t'as raison. Ouais. Mais c'est vrai qu'un beau cul de mec, c'est sympa aussi. Et... Bon, alors.
2: Ah ouais,
1: Bah oui.
3: C'est sympa ce Noël, hein, je reviendrai.
1: Bon,
3: j'aime beaucoup.
1: Bon, allez, on va marquer 5 points de plus, ma chérie, tu vas gagner.
3: On va voir.
1: Je vais tout de suite te poser la question. Écoute bien, c'est très facile, hein, franchement. Comment dit-on joyeux Noël en espagnol? Comment dit-on joyeux Noël en espagnol? Top chrono, 10 secondes.
2: Félix Navidad.
1: Et nous allons tout de suite, immédiatement, vérifier grâce à cette magnifique chanson.
3: J'adore cette chanson.

0: Justin Illusion dans la playlist de votre radio ici, Imagination. Allez, prenez de quoi noter, votre agenda de l'été arrive avec des idées de sorties et d'activités à côté de chez vous. Juste avant France Gall et Elton John, donnez pour donner pour la musique sur votre radio ici.
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0: 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Nous les retrouvons avec les candidats, juste après France Gall et Elton John. Donnez pour donner sur votre radio ici.

0: Portugal et Elton John dans un duo de 1980, donné pour donner sur votre radio ici. Valérie Damido et Eric Bastien sont à présent avec Jean-Claude d'ici Loire-Océan et Claire d'ici Normandie, qui ont tous les deux des petites manies. Alors le premier pour lui porter chance, et la seconde, c'est avec sa porte d'entrée que ça se passe. Et vous, quelles sont vos petites manies?
1: Alors, Jean-Claude, dis donc, tu as une petite manie, il paraît qu'avant de faire quelque chose d'exceptionnel, tu croises tes doigts pour invoquer la chance.
2: Oui, c'est ça.
1: Eh ben, c'est pas
2: ça.
1: Alors, tu croises bien tes doigts, tu fermes les yeux, tu dis « je vais y arriver », comment tu fais?
2: Ouais, c'est ça, je place le majeur au-dessus de l'annulaire.
3: On va pas savoir.
2: Là, vous voyez, là, juste au-dessus. Et puis voilà, je me dis « allez ». Et on tente sa chance, voilà. Actuellement, je l'ai fait deux fois déjà, depuis que je suis avec vous.
1: Et ça marche ou pas?
2: Oh, ça marche? Oui, plus ou moins.
1: Bah écoute, t'as 4 points quand même, hein, oui. Donc c'est pas mal.
2: Ouais.
1: T'as fait un sans faute. C'est tout.
2: Bon, ouais, alors. C'est vrai. Ouais, ça marche pour le moment.
1: Alors, écoute bien. Nous allons tout de suite marquer 3 points de plus. Ça, c'est sûr. Je le sens. Parce que tu es très fort et tu vas croiser tes petits doigts en invoquant la chance. Je te mets une petite ambiance de Noël.
3: C'est beau.
1: Alors, écoute bien. Nous allons parler évidemment encore du Père Noël. C'est la question à choix multiples. Je vais te poser la question, te proposer des réponses et tu me donneras ta réponse après le top chrono. Tu auras 10 secondes. Écoute bien. Dans quel village de Laponie se trouve la résidence officielle du Père Noël? Donc, je vais te donner les noms des villages. Kiruna, Rovaniemi, Tromso, Damino Bastienko.
3: Bien sûr.
1: Dans quel village de Laponie se trouve la résidence du Père Noël? Kiruna, Rovaniemi, Tromso, Bastienko. Top chrono, 10 secondes.
2: Je vais dire Kiranieni parce que je ne sais pas du tout. Donc voilà, j'essaie la première.
1: Rovaniemi, Rovaniemi, c'est situé en Finlande et la ville abrite le Santa Claus Village. Mmh. Et c'est là où est reparti le Père Noël dès cette nuit après avoir fait tout le monde entier. Voilà,
2: génial.
1: Bravo Jean-Claude, 3 points de plus, tu as 7.
3: En même temps, le Damino Bastiano, c'est quand même Noël tous les jours et toute l'année chez nous. Ça aurait pu être la bonne réponse. Bon, Claire est avec nous ici Normandie en ce jour de Noël. Claire qui a aidé les Restos du Cœur longtemps dans sa vie. Bravo. Claire qui adore les Lego. Alors c'est marrant qu'on parle des Lego parce que je suis sûr qu'il y a plein d'enfants qui ont des Lego aujourd'hui au pied du sapin. T'as des grosses pièces. T'as quoi comme Lego? T'en as combien surtout?
4: On a déjà une bonne dizaine. C'est vrai qu'entre les tableaux Van Gogh, on a fait. Mon fils, il aime bien aussi tout ce qui est bateau pirate.
3: Ah oui, donc, on
4: a fait le Black Pearl.
3: C'est le Black Pearl, ouais. Il y a 2862 pièces de Lego pour le Black Pearl.
4: C'est costaud.
3: Et tu l'as eu pour Noël là? Tu viens de l'avoir?
4: Oui, exactement, c'est génial.
1: Oh là là.
3: Ça va occuper tout le monde pour les fêtes, 2862, là, c'est sûr que c'est énorme.
4: C'est ça.
3: Bon, une petite manie quand même, un petit défaut, un petit côté maniaque, normal. Alors, ça se joue sur la porte d'entrée, uniquement sur la porte d'entrée. Qu'est-ce qui se passe? Alors?
4: Sur la porte d'entrée.
3: Il paraît que t'es maniaque sur la porte d'entrée. Tu joues. Excuse-moi.
4: Je vais pas le dire. j'ai besoin de clencher plusieurs fois la porte pour être sûr qu'elle soit bien fermée.
3: Oui. T'es maniaque de la porte d'entrée.
1: C'est un toc,
3: oui. Alors, ça, c'est pas un toc, c'est un rêve, décrocher la cagnotte du loto.
1: Mais qui n'en rêve pas de gagner au loto, quoi.
3: Uniquement pour ne plus compter, c'est le rêve de tout le monde.
4: C'est ça.
3: On aimerait. Eh bien, écoute, nous allons voir si tu vas gagner la cagnotte. Attends, plus de 1800 euros de cadeaux quand même cette semaine, c'est pas rien. Voici ta question à choix multiples et elle vaut 3 points. Ambiance. Dans le milieu sous les mers, quel animal marin peut produire une lumière naturelle, parfois appelée illumination de Noël des abysses? Donc une lumière naturelle qu'on appellerait illumination de Noël des abysses. Cet animal, selon toi, c'est un calmar géant, un poisson lanterne, une méduse pélagique, une damidote pailletée et crevetée, comme les crevettes. Top chrono, 10 secondes. Calmar, poisson, méduse, damino crevetée et pailletée. Allez, vite.
4: Méduse. La méduse,
3: non, c'est le poisson lanterne, un petit poisson abyssal qui est doté d'organes bioluminescents et qui émet donc cette lumière bleutée. Voilà, qui est un spectacle naturel, qui est très beau d'ailleurs et qui rappelle les guirlandes de Noël. Désolé.

0: Pour la voir en concert, ça sera le 10 novembre à Paris, Oria, soirée mondaine dans la playlist d'ici. Linda Dissinor est maintenant avec Valérie Damido et Eric Bastien. Linda qui se lève très tôt chaque matin pour une bonne raison. Quant à Pascal d'ici Touraine, il ne part jamais sans son vélo. Il aurait pu faire le Tour de France. J'en profite pour vous dire que si le Tour de France homme s'est terminé le week-end dernier, celui des femmes commence ce samedi et nous le suivrons en direct chaque jour sur votre radio ici, radio officielle du Tour 2026.
1: Linda, ma chérie, tu n'as qu'un point. Que se passe-t-il?
2: Excusez-moi.
3: Ah mais moi je suis ravie d'être avec vous et de commencer l'année avec vous, franchement.
2: Ça fait longtemps que tu essayes d'être avec nous, tu t'inscris quand?
3: Non, c'est la première fois.
2: D'ailleurs, vous n'avez pas un numéro à nous donner?
1: Alors écoutez, on nous demande, alors si vous avez envie, c'est le 0810 055 056. Et là, on vous prendra vos candidatures, sinon vous vous rappelez.

0: Ou ton fils se lève.
1: Exactement, avant que la journée, avec mon fils, le boulot et tout,
2: Tu fais une sieste quand même dans la journée.
0: Non, parce que... elle va parce qu'elle adore, elle lit parce qu'elle adore la lecture, elle fait même partie d'un book club.
2: Oh, oui, book club.
1: Salut d'ailleurs si elle m'écoute, les copines du book. Ouais, tout le premier vendredi du mois.
0: On se réunit, voilà, bien.
1: On se réunit et on parle de nos lectures.
0: Et voilà.
1: Les unes aux autres et tout, enfin, dans une ambiance super sympa.
0: Et voilà.
1: C'est
0: alors,
1: vachement bien.
0: Ma chérie, tu as un point. Si tu marques les 5 points, tu vas remonter ta moyenne. Écoute bien la question cash à 5 points. Quelle chanson de Claude François connaît un nouvel engouement grâce à la pub de Noël d'Intermarché ? Quelle chanson de Claude François connaît un nouvel engouement grâce à la pub de Noël d'Intermarché? Top chrono, 10 secondes.
1: Le mal aimé.
0: Param, pam, param. Tu connais pas la pub de Noël d'Intermarché?
2: Pas du tout, bah non, non.
0: Mais avec le loup?
1: Oui.
2: Ah non.
0: Mais t'es. Alors, il
2: oui,
0: y a,
2: si.
0: 12 milliards de vues de ce truc. Avec le petit loup.
2: Je sais. Je vois le petit loup, mais je vois pas le Intermarché.
0: Oh là là, mon Dieu. Eh ben, bravo, t'as 5 points, ça te fait 6, ça.
2: Ouais, c'est moi le mal aimé. Comme Pascal, nous sommes mal aimés, Pascal.
3: Ah oui, j'ai bien compris, là, j'ai bien vu.
2: Oui. Pascal, 5 points. On est bien vu, surtout, là, on est pas mal. Jusqu'à 13h, on va voir ce que ça donne. Pascal, est-ce que tu as envie d'aller à Besançon? Tu connais ou pas Besançon?
3: Oui, je connais Besançon, on a visité.
2: Ah, ok. Ouais, t'as visité
3: l'horlogerie, tout ça.
2: Ah oui, mais tu t'es pas arrêté dans un bel hôtel spa, t'as pas été.
3: Ben non.
2: Voilà. Michael Gregorio, le spectacle,
0: là.
2: Tout ça.
0: Oh là là.
2: T'aurais pu y aller en vélo, d'ailleurs. Parce que notre Pascal, il aime voyager en France et il emmène toujours un vélo avec lui, c'est vrai?
0: Ah bon?
2: Ah oui.
3: Les deux vélos.
2: Incroyable. Donc tu pars dès que tu vas visiter, je sais pas moi, un département ou quoi que ce soit, tu mets tes vélos, mais alors tu les mets où? Dans la voiture? T'as une caravane?
3: Non, derrière, sur le porte-vélo.
2: D'accord, sur le porte-vélo, d'accord.
0: Tu parles un langage qu'il ne connaît pas. Il n'a pas, non seulement il n'a pas de bagnole, Eric Bastien, mais il n'a pas de vélo non plus. Alors, un porte-vélo sur une bagnole.
2: Non, c'est sûr. Alors, lors d'un voyage à vélo en Alsace, t'as crevé après seulement 40 km. Comme t'avais pas moyen de réparer, qu'est-ce que t'as fait?
3: Eh bien, je suis revenu à la voiture, rechercher la voiture pour retrouver ma femme qui avait son vélo.
2: Ah ouais, mais t'as mis combien de temps alors?
3: J'ai mis une heure et quart. Je pense que j'ai gagné l'étape là.
2: Ah donc, t'as fait 40 bornes à pied parce que ton vélo, t'as laissé le vélo?
3: Non. J'ai repris le vélo de ma femme pour retourner à la voiture. Elle a gardé le vélo crevé.
2: Ok.
3: Et elle m'a attendu.
2: Mmh. Une heure et demie pour faire 40 km. Il a fait la route des vins aussi. Voilà, c'est bien ça.
0: C'est pour ça que t'as mis une heure et demie pour faire 40 bornes.
2: Pas comment t'as fini sur la route des vins.
3: J'ai pas fait beaucoup de dégustations.
2: Pascal, on y va pour marquer peut-être. C'est quoi ces 5 points là?
0: Ouais.
2: Oui, 5 points. On y va avec la bande originale. Écoute bien. De Forrest Gump.
0: C'est pas The Forrest Gump, c'est Forrest Gump tout court.
2: Forrest Gump.
0: Ouais, Forrest Gump.
2: Quel acteur incarne Forrest Gump au cinéma? Top chrono.
3: Tom Hanks.
2: 10
3: Tom
2: secondes. Hanks. Tu as l'air sûr de toi. Tom Hanks qui incarnerait Forrest Gump dans ce chef-d'œuvre. Sorti en 1994. Un rôle qui lui a valu l'Oscar du meilleur acteur. Bravo, oui, c'est Tom Hanks. Un film qui raconte la vie extraordinaire d'un homme simple au grand cœur. Un témoin involontaire de l'histoire américaine.

0: Baby, can I hold you? Tracy Chapman sur votre radio ici. Allez, restez avec nous. Dans moins d'une minute, la suite des meilleurs moments d'Otaka avec Valérie Damido et Eric Bastien, mais aussi Yves Dissinor qui parle de son bénévolat auprès des personnes âgées et Laetitia Dissibéry qui participe à des lotos tous les week-ends et qui a tendance à gagner de sacrés cadeaux.
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3: Alors, moi, ce que j'aime dans votre couple, c'est que toi, tu préfères faire le ménage que bricoler, c'est ta femme qui bricole.
4: Ouais, ça coûte aussi ça.
3: Bah oui, parce que tu n'aimes pas le bricolage, c'est ça?
4: Voilà. Ouais.
3: Ouais, pourquoi?
4: Ah, pourquoi? Je sais pas, ça dépend des trucs, mais bon, je suis pas trop branché.
3: Moi, je comprends les gens qui n'aiment pas le bricolage. Moi non plus, j'aime pas le bricolage.
5: Non, c'est vrai, c'est... tu l'as prouvé sur M6
3: je
5: pendant 15 ans.
3: C'est ça. Alors, tu es bénévole en gériatrie à Alône depuis 15 ans. Alors, qu'est-ce que tu fais? Ça veut dire quoi?
4: Ben, disons que je vais dans les chambres pour visiter les personnes, pour leur apporter disons quelque chose en plus que le personnel n'a pas beaucoup de temps de faire ça. Alors bon, les faire rire, enfin plein de choses, et on fait des sorties et tout. Et bon, ça te permet de voir autre chose que...
3: Tu peux faire des activités avec eux, c'est bien.
4: Nous, c'est plus dans l'écoute, nous. C'est pas moins animation, mais c'est plus dans l'écoute.
3: Ouais, c'est ça, tu les écoutes, tu parles avec eux, ça c'est hyper important. Généralement, les personnes âgées, ils aiment bien raconter leurs histoires. Mais c'est vrai.
4: On apprend plein de trucs, on grandit en plus avec eux.
3: Apprend plein de trucs, moi j'adore. J'adore ça. Bon, alors.
5: Comme vous ne me racontez pas beaucoup d'histoires, ça veut dire que vous n'êtes pas encore âgé.
3: Oh si, je suis âgé mon petit gars. Alors mon petit, tu vas marquer probablement ton deuxième point avec une ambiance sexy in the beach.
5: Ah.
3: Oui.
5: Oh là là, dis donc.
3: Ça ne rigole pas. Ah. Alors, écoute bien.
5: Ah.
3: Le livre Le Kama Sutra.
5: On aime.
3: Le Kama Sutra qui est un livre extraordinaire.
5: Hein. Oui, bien sûr.
3: Eh bien, ce livre a été interdit au Royaume-Uni jusqu'en 1963. Est-ce que c'est vrai? Est-ce que c'est faux? Top chrono, 5 secondes.
4: Ouais.
3: T'as dit vrai?
4: Ouais.
3: Eh ben c'est vrai. Effectivement, parce que ce livre indien, hein, qui est consacré aux arts de l'amour, hein, c'était destiné aux classes aisées. Ça a été traduit en anglais en 1880, mais dans l'Angleterre victorienne, c'était jugé obscène. Donc ça a été interdit jusqu'à ce que les Beatles arrivent. Et voilà. Donc bravo, un point de plus, tu as deux.
5: Laetitia. Le Kama Sutra, non, tu connais? Oui, tu connais, bien sûr, Laetitia, le Kama Sutra.
4: Oui, oui.
5: Voilà.
4: Oui.
3: Mais qu'est-ce que tu voulais faire comme
5: ça? Non, je sais pas, j'ai mis un coup de frein à ma phrase.
3: Ouais, c'est bien que t'aies mis un coup de frein à ta phrase.
5: Oui, c'est bien. À mon élan. Bon, Laetitia qui nous écoute avec ici, Berry, qui est dans l'Inde, qui habite Montgivray, et alors qui vient tout juste de passer un diplôme. Et alors, c'est quoi ce diplôme?
6: C'est un titre pro-voyageur.
5: Conductrice de transport scolaire, voilà, c'est pour ça qu'on vient d'écouter le
3: klaxon. Chauffeur,
5: si t'es champion, appuie sur le champignon. Bon, et alors, donc, si tu viens d'avoir le diplôme, ça veut dire que tu commences le boulot bientôt ou t'as déjà commencé?
6: Ouais, j'ai déjà commencé.
5: Ah ouais? Et alors, ça te plaît? C'est un job sympa?
6: Oui, je suis conductrice de transport scolaire, donc oui.
5: Bah oui, c'est ça, tu as un bon contact avec les élèves. Ils ont quel âge, les élèves que tu transportes? C'est des petits?
6: Oui, alors j'ai des maternelles, des primaires, des collégiens, lycéens.
5: Ah, donc, sympa, voilà. Sympa. Alors toi, t'as fait plein de choses, parce qu'avant, t'étais vendeuse en boulangerie.
6: Oui, tout à fait.
5: Ouais. Oui. Puis opératrice de production dans le domaine médical.
6: Oui, c'est ça.
5: Bah, dis donc, et c'est bien comme ça de faire plusieurs métiers.
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5: Ben ouais, t'as bien raison d'en profiter. Tous les week-ends, tu participes au loto.
6: Oui, c'est ça.
5: Tu fais rouler des boules. Eh oui, c'est le bingo, c'est le... Attendez Valérie. Mais oui, pour un chat, un chat. Qu'est-ce que tu as déjà gagné?
6: Machine à laver, sèche-linge, ordinateur.
5: Ah quand même.
6: Carte cadeau, ouais.
3: Mais dis donc, t'es chanceuse.
5: Ah non, en termes d'électroménager, ouais, t'es pas mal. Hein. Bon Laetitia, seras-tu aussi chanceuse aujourd'hui avec nous dans Otaquet? Très beau séjour à Besançon ou machine à café Malongo en jeu. Oh, ça sent le coup de boule là.
7: Allez les bleus.
5: la légende, le futur entraîneur, l'équipe de France. On a envie, on y croit.
3: Oui,
5: bah oui.
3: Mais qu'il est beau, on l'aime tellement.
5: Mais tellement. Il existe une statue représentant le célèbre coup de tête, qui était appelé coup de boule, voilà, dans la chanson, le coup de tête de Zinedine Zidane lors de la finale de la Coupe du Monde. On est en 2006. Eh bien, moi, je te dis, il existe une statue qui représente ce coup de tête. Vrai ou faux, 5 secondes. Tu dis quoi? Tu dis vrai?
6: Ouais.
5: Tu as l'air sûr de toi, hein?
6: Bah, je prends.
5: Eh ben ouais, eh ben t'as parfaitement raison, le célèbre coup de tête de Zidane sur Marco Materazzi, immortalisé en 2012 par un plasticien intitulé Headbutt, une sculpture qui a notamment été exposée devant le Centre Pompidou à Paris pendant un temps. Voilà, c'est devenu une œuvre d'art.
3: Et le plasticien, il s'appelle
5: Oui, j'ai pas osé.
3: Adel Abdessemed.
5: Voilà, je voulais pas écorcher de nom.

Bruxelles, boulevard désert, le groupe est en concert le 1er août à la Clayette en Saône-et-Loire, le 2 à Yzeure-sur-Creuse, ça c'est en Indre-et-Loire, et le 15 août à Châteauroux. Ensuite, il faudra attendre février 2027. Les meilleurs moments d'Au Taquet, eh ben, c'est fini pour aujourd'hui. La suite demain avec une imitation de dauphins et des fans de parcs d'attractions sur notre radio ici.

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1: Très bon été avec votre radio ici, il est 13h. Le journal Valentin Bertrand. Bonjour Valentin.
2: Bonjour Catherine, bonjour à tous.
1: À la une aujourd'hui.
2: Journée à haut risque en Gironde où le retour de la chaleur fait craindre des reprises de feu. 4000 personnes évacuées ce matin à Lacanau. Nous y sommes dès le début de ce journal. Il a combattu les flammes dans le noir complet. Un pompier raconte cette lutte acharnée menée depuis une semaine. Des oiseaux qui tombent du ciel, l'hécatombe silencieuse des 4 canicules enregistrées cette année. Nous serons dans l'une des principales infirmeries pour animaux sauvages. Et puis, en voilà une nouvelle qui donne le sourire.
3: Zinedine Zidane sera donc le prochain sélectionneur de l'équipe de France.
2: Zizou confirmé au poste de sélectionneur de coach des Bleus. Nous y revenons en fin de journal.
1: Les sirènes stridentes de nouveau entendues ce matin en Gironde.
2: Des messages FR Alert envoyés pour ordonner l'évacuation préventive de campings, de centres collectifs à Lacanau, où le feu, même stabilisé, menace toujours. On retrouve tout de suite sur place le reporter d'ici Gironde, Clément Carpentier. Bonjour.
4: Bonjour Valentin, bonjour à tous.
2: C'est donc le principe de précaution qui a parlé avant une journée à haut risque.
4: Oui, et ça donne une ambiance donc très particulière sur place, Valentin, puisque d'un côté, vous avez des files de voitures qui sortent des campings après avoir rangé ses affaires à la va-vite, mis les vélos sur les toits, ou encore raccroché la caravane pour évacuer le plus rapidement possible après ces décisions d'évacuer les campings. Et puis de l'autre, vous avez les résidents qui continuent à vivre à peu près normalement. J'ai croisé même certains avec la planche de surf sous le bras, prêts à aller à la mer. Bref, et au milieu de tout ça, vous avez une ville quasiment morte aujourd'hui avec tous ces touristes qui ont été évacués. On se croirait presque en plein hiver dans la station balnéaire girondine. Malheureusement, ce n'est qu'une impression car il fait bien 35 degrés aujourd'hui, Valentin, avec ses chaleurs en augmentation. Les fumées de l'incendie sont bien là et surtout les flammes restent menaçantes à quelques kilomètres seulement de Lacanau.
2: Et donc au total, 4000 personnes évacuées pour le moment. La surface brûlée en Gironde reste stable. 42 000 hectares. La progression des flammes ralentit depuis dimanche, mais l'incendie n'est toujours pas fixé. Lui a vécu l'enfer de ces flammes en Gironde. Ici, Mayenne a reconnu le témoignage d'un pompier, le caporal Alexandre Boisseau, rentré ce week-end chez lui après 4 jours passés au plus près du brasier à Somos, au Porge, au Lèche-Cap-Ferré. Des images qui marquent même un pompier professionnel aguerri à ces incendies.
5: C'est en fait cette déconnexion totale entre la réalité qu'on croit connaître et en fait la réalité du terrain pendant l'incendie. C'est un ensemble de choses. C'est en fait de vivre dans le noir complet quasiment toute la journée à cause du panache de fumée. C'est les odeurs de sapin brûlé, d'habitation brûlée. Malheureusement, au Porge, on a eu pas mal de missions en fait de défense de maisons. Pour le coup, le ratio est vraiment pas bon. On a fait ce qu'on pouvait, mais je vais vous dire que pour 5 maisons sauvées, on a regardé 15 qui brûlent à côté, quoi. Donc en fait, c'est tout cet ensemble visuel, olfactif, et puis évidemment au niveau du son, en fait, entendre ce vent qui craque dans les arbres de la forêt, et puis ce crépitement continuel des flammes, quoi, qui était partout, quoi.
2: Et ils sont encore 2750 à se relayer en Gironde. 93 pompiers blessés depuis le début de cet incendie.
1: Et face à ce méga-feu, des milliers de vacanciers sont contraints d'écourter ou d'annuler leur séjour.
2: Train, location, activité, c'est l'un des plus gros budgets de l'année. Mais tout n'est pas perdu en cas de situation exceptionnelle. Les règles sont généralement assouplies pour faciliter, Adèle Belloumri, les remboursements.
6: Oui, d'abord la SNCF avec le report ou l'annulation sans frais. Si vous deviez vous rendre dans la région bordelaise ces prochains jours, vous avez jusqu'à vendredi inclus, donc le 31 juillet, pour en faire la demande. Côté hébergement, les professionnels du secteur ne sont pas en reste.
7: On est harcelés d'appels malgré tous les mails qu'on a pu envoyer à nos propriétaires, à nos locataires.
6: Sandra Cazobon gère une centaine de réservations en suspens dans son agence de la presqu'île à Lèche-Cap-Ferré.
7: Si la presqu'île n'ouvre pas le 1er août, nos locataires qui ne peuvent pas disposer de la l'habitation sont en droit d'annuler la location en partie ou en totalité.
6: Les Gîtes de France, de leur côté, proposent un report ou un remboursement total, qu'importe l'endroit du séjour, en Gironde ou dans les Landes. Michel Laure est le directeur de la Fédération nationale.
8: Situation exceptionnelle, réaction exceptionnelle, même dans les zones qui ne sont pas incendiées. On comprend très bien que des personnes qui doivent aller en Gironde dans un hébergement qui ne serait potentiellement pas touché par un incendie ne souhaitent pas y aller ou ne sont pas incités à y aller. Donc, on rembourse intégralement. Oui.
6: Enfin, chez Airbnb, les voyageurs peuvent aussi être intégralement remboursés, mais uniquement si leur réservation est située dans une zone couverte par la politique de force majeure de la plateforme.
2: Vous n'avez pas tout noté, vous retrouvez un guide pratique avec vos droits sur ici.fr. Un mot des autres feux dans les Landes. La situation est plus favorable. 15 000 évacués ont pu passer la nuit dernière chez eux. La surface brûlée est toujours de 3 600 hectares. Dans le Var, les pompiers espèrent aujourd'hui atteindre des poches de feu restées hors de portée depuis une semaine. 4 500 hectares parcourus par les flammes dans le massif du Gros Bessillon. L'incendie progresse beaucoup moins vite, mais il n'est pas encore fixé. L'enquête sur ces départs de feu en série dans le département, elle, avance. Un homme de 23 ans est mis en examen et placé en détention provisoire pour d'autres départs de feu déclenchés à une vingtaine de kilomètres de là.
1: Et ça chauffe de nouveau à partir d'aujourd'hui.
2: Arrivée de la quatrième vague de chaleur par le sud-ouest avec jusqu'à 35 degrés attendus cet après-midi en Gironde, jusqu'à 40 demain, et ça va s'étendre dans le courant de la semaine jusqu'au Grand Est avec à nouveau de lourdes conséquences pour les animaux. En deux mois, 2000 sont arrivés à l'Hirondelle, un centre de soins pour animaux sauvages à Saint-Forgeux à l'ouest de Lyon, souvent très mal en point, Cédric Armel.
9: Dans une petite pièce, plusieurs cages sont empilées. Dedans, des martinets, oiseaux noirs de moins de 5 cm de long en grande souffrance.
10: On voit l'os et il n'y a rien là. Il n'y a pas de chair, il n'y a pas de muscle, il n'y a rien. Il est rachitique, quoi.
9: Précise Betty, bénévole. Anne Fourier et ses équipes voient défiler ces oiseaux tous les jours depuis la première canicule au mois de mai.
11: On est à peu près à 1300 martinets globalement. On n'a jamais vécu ça.
9: Ils ont dû en prendre en charge jusqu'à 200 par jour le mois dernier. Des oiseaux parfois tombés de plusieurs mètres de haut à cause de la chaleur.
11: Les petits mangeaient pas pendant plusieurs jours et ont décidé effectivement d'échapper à la fournaise et de se jeter du toit. C'est comme s'il y avait l'incendie chez vous, c'est que les animaux ont trop chaud et se jettent dans le vide. Et ça tombe même sur la tête des gens. On a vraiment des gens qui nous ont dit ça, quoi. Ça leur tombe dessus.
9: Une catastrophe pour la faune de la région qui risque d'avoir des conséquences directes pour les habitants.
11: Un martinet mange 20 000 insectes par jour, dont les fameux moustiques, et un martinet en moins, c'est 20 000 insectes en plus par jour dans le ciel. On a besoin de ces animaux pour réguler en tout cas les populations de moustiques, mais les martinets sont clairement en train de s'effondrer, en tout cas les populations s'effondrent.
9: Sans parler des renardeaux, hérissons, fans recueillis par le centre, Anne Fourier craint maintenant une prochaine canicule et un nouveau coup de chaud pour le centre.
2: Et des canicules plus nombreuses, on l'a entendu, dans cette infirmerie la plus grande dédiée aux animaux sauvages.
1: 13h07, c'est une scène d'horreur découverte à Orange dans le Vaucluse.
2: Les corps en décomposition de 5 bébés retrouvés au domicile d'un couple. D'après les informations obtenues par ICI Vaucluse, les ossements déposés dans des boîtes ont été trouvés par le mari pendant que sa compagne accouchait à l'hôpital après un déni de grossesse. Deux nouvelles femmes accusent Patrick Bruel de viol et d'agression sexuelle. Elles ont porté plainte ces derniers jours. La première indique avoir été violée à Toulouse en 1994, il y a plus de 30 ans. La seconde rapporte une agression lors d'un tournage en Grèce en 2005. Le chanteur de 67 ans est mis en examen depuis début juin dans 4 affaires où il est placé sous le statut intermédiaire de témoin assisté.
1: Et alors Valentin, c'est officiel, ça y est, Zizou prend les rênes de l'équipe de France.
2: Et oui, il va donc prendre la suite de son ancien coéquipier Didier Deschamps, annonce faite ce matin au siège de la Fédération Française de Foot. Et voici les tout premiers mots du nouveau coach.
12: Aujourd'hui pour moi c'est juste une continuité, quelque part un rêve. J'ai eu des propositions pendant ces 4-5 ans où j'ai arrêté pour reprendre un club et je les ai toutes refusées pour l'équipe de France. Parce que l'équipe de France, pour moi, c'est la seule chose que je voulais faire. Aujourd'hui, j'ai l'opportunité d'être le sélectionneur de cette équipe et je vais tout donner pour que cette équipe continue à gagner. C'est la seule chose qui m'anime, c'est de pouvoir travailler pour cette équipe, pour qu'elle continue à gagner.
2: Zinedine Zidane, patron des Bleus, la nouvelle très attendue fait le bonheur des habitants de la Castellane dans les quartiers nord de Marseille, là où il a grandi. Un quartier désormais connu pour le trafic de drogue, mais où personne n'a oublié Zizou, Mathilde Vinceneux.
13: Sur les murs de la cité de la Castellane, il y a les tags qui indiquent la présence des points de deal et il y a cette fresque de Zidane en haut d'un immeuble. L'emblème du quartier assure Ada et Mario, 25 ans, et entraîneur pour le club de foot amateur de la cité, le FC Castellane.
14: Nous, c'est un honneur que Zinedine Zidane vienne à la Castellane et franchement, nous, on est fiers de lui.
15: Il nous donne de l'espoir, que ce soit pour nous, que ce soit pour les enfants. Parce qu'en tant que coach, ben, il a été excellent. En tant que joueur, il a été excellent. Et il y a des légendes qui ne disparaissent jamais. Et ben, Zidane, il en fait partie.
13: Une légende qui a encouragé les jeunes de la Castellane cette année quand ils se sont qualifiés pour la finale de la Coupe de Provence. Ada a gardé précieusement la vidéo sur son portable.
16: Bonjour les amis. Le plus important, c'est de prendre du plaisir. Régalez-vous.
14: Zidane, vous soutenir, c'est comme une victoire.
13: Pour Abou, le simple fait d'avoir été dans la même école que Zidane est déjà une fierté. À 18 ans, le jeune homme a suivi les exploits de coach de l'enfant du quartier.
17: Quand je suis né, Zinedine Zidane, il avait déjà arrêté de jouer au foot, mais après aussi, j'ai eu la chance de le voir remporter les trois Ligues des Champions d'affilée avec le Real Madrid. Et j'espère que maintenant, avec l'équipe de France, il aura le même succès. C'est un leader et ça peut que bien se passer pour lui.
13: Pas de doute, ici à la Castellane, il y aura du monde devant la télé pour suivre le premier match des Bleus coaché par Zidane.
2: Et ce sera le 25 septembre contre la Turquie. Zidane qui a signé pour 4 ans.
1: Merci Valentin Bertrand, on vous retrouve à 14h pour continuer de s'informer sur votre radio ici. À suivre dans les prochaines minutes, une balade dans le Finistère entre mystères celtes et contes fabuleux. Nous partons à Huelgouët et sa forêt sur votre radio ici.
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1: Prenez de bonnes chaussures. Aujourd'hui, je vous emmène en balade en Bretagne, direction le Finistère, à la découverte d'une forêt et de ses légendes celtiques, de sa rivière, de ses rochers aux formes étranges et de bien d'autres choses. Il y aura même des loups à la fin de la visite. Bienvenue dans Partir avec ICI Brésisel.
21: La Bretagne, c'est son bord de mer et ses terres, avec ses falaises, ses landes et ses forêts. Deux sont incontournables. Brocéliande et Huelgouët. C'est cette dernière qui nous intéresse. Et je vous emmène dans le Creys-Brez, le centre Bretagne, dans les monts d'Arrée, pour découvrir cette forêt mythique. Sa force, c'est qu'il suffit de quelques pas pour être transporté. On va à Huelgouët, on va au Huelgouët. Les deux formulations sont possibles. Huelgouët, c'est une parenthèse enchantée. Une forêt légendaire avec la mare aux fées, le chaos de Gargantua ou encore la grotte du diable. Et je vais vous raconter l'histoire des légendes qui entourent cette forêt. Et à la fin de cet épisode, je vous donnerai la technique qui vous permettra de soulever une pierre de 137 tonnes sans risquer un lumbago. Je m'appelle Perrine Clément, je suis animatrice à ICI Brésisel. Et j'adore cette forêt par sa diversité. C'est une forêt luxuriante, avec des mousses, des fougères, des ronces. Ici, les arbres essayent de se faire une place. On va retrouver des chênes, châtaigniers, des bouleaux, le pin sylvestre ou encore le pin maritime. Et si vous venez très tôt le matin ou très tard le soir, vous pourriez entendre des bruits générés par des renards, blaireaux, fouines ou par des korrigans. Ce sont des lutins bretons. Bienvenue d'en partir. Huelgouët, à la rencontre du mystère. On arrive dans la commune de Huelgouët. D'ailleurs, Huel, c'est un mot breton qui signifie eau, et Gouët pour forêt, bois. La mutation des deux mots donne Huelgouët, le haut bois, avec des pentes assez fortes qui donnent un aspect montagneux. On se dirige sur la place Aristide Briand. C'est une place rectangulaire et aérée. Et autour de nous, des maisons en granit. La commune de Huelgouët, c'est plus de 1500 habitants qui, malgré l'engouement pour sa forêt, est restée fidèle à elle-même. Ce n'est pas un village musée, mais un lieu authentique. Les commerces fonctionnent tout au long de l'année. Il y a des restaurants, des bars et des boulangeries. Pour vous rendre à Huelgoat, depuis la Bretagne, vous pouvez utiliser les transports du réseau Bresgo ou le service de covoiturage Westgo. Et si vous vivez en dehors de notre région, l'idéal, c'est de faire Paris-Morlaix en train. À Morlaix, vous prenez le bus, il existe deux lignes, la 936 et la 960. Arrêt, Huelgoat. Et là, vous êtes à 2 minutes à pied de la forêt. Avant de quitter la place Aristide Briand, pensez à passer chez Sonia. Cette ancienne mécanicienne aéronautique est revenue à Huelgoat par amour. En 1999, elle reprend avec son mari la droguerie créée par ses beaux-parents. Depuis 2013, Sonia gère toute seule cette caverne d'Ali Baba qui dispose de plusieurs rayons. Bricolage, peinture ou encore la coutellerie. Il reste encore une poignée de drogueries en France et elles sont toutes différentes. Il faut rentrer dans la droguerie de Sonia pour saisir l'ampleur de ce lieu. Élu meilleur commerce indépendant de Bretagne en juillet 2024. Et d'ailleurs, si vous deviez rapporter un souvenir de la région, c'est ce couteau, le Glen. Il est fabriqué à Pouescat. On est toujours dans le Finistère, mais cette fois dans le Nord. Le Glen, c'est un couteau de poche. Le manche est fabriqué en filet de pêche recyclé. Il en existe de toutes les couleurs et la lame est fabriquée à tiers. C'est un objet entièrement fabriqué en France. Et sachez que si vous offrez un Glen à quelqu'un, il devra vous payer un coup à boire. Si la tradition n'est pas respectée, un corrigan pourrait vous entraîner dans son monde dont vous ne pourriez jamais ressortir. On quitte la place Aristide Briand en empruntant une venelle. C'est une petite rue étroite située à côté de la pharmacie. Cela nous permet de rejoindre plus rapidement le bord du lac artificiel. Fondé pour les besoins de l'ancienne mine de plomb argentifère de Locmaria-Bérien, commune proche de Huelgoat. À l'extrémité du lac se trouve le Moulin du Chaos, qui est désormais un lieu d'exposition d'artisanat d'art. C'est drôle comme nom, le Moulin du Chaos. Mais de quel chaos on parle? Il se trouve à l'intérieur de la forêt. Suivez-moi, on va rencontrer le géant Gargantua. Quand je rentre dans la forêt d'Huelgoat, je bascule aussitôt dans un autre monde. J'ai l'impression d'être dans l'un des décors du Seigneur des Anneaux, persuadé de croiser un hobbit ou un elfe. Parce qu'il y a ces rochers immenses au-dessus de notre tête, sur les côtés, je suis à la fois saisi par ce site spectaculaire et je m'avance prudemment, je me baisse, je prends la pleine mesure de mon corps. Je me sens toute petite et j'avance à tâtons face à l'immensité de ces pierres. Il existe deux parcours pour découvrir les sites légendaires de la forêt d'Huelgoat. Prenez le Moulin du Chaos comme point de départ. Le parcours d'1,7 km permet de découvrir 5 sites. Le grand parcours, balisé en jaune, fait 9,5 km et on découvre l'ensemble des sites. Il faut compter 3h, 3h30 en prenant votre temps. Vous pouvez retrouver la carte de la forêt pour 1 euro auprès de l'Office de tourisme des Monts d'Arrée ou la télécharger gratuitement sur leur site internet. Pour y aller, évitez les tongs, vous risquez de glisser. L'idéal serait des baskets fermées, car en cas de pluie, vos pieds restent bien au sec et au chaud. Puisque l'on parle de chaleur, l'été n'est pas la meilleure période pour apprécier la forêt d'Huelgoat. Je trouve qu'il y a trop de monde et l'accès à certaines parties de la forêt devient difficile, voire impossible. Je vous conseille de venir plutôt au printemps. Les roches sont recouvertes d'un vert tendre ou en automne, quand la nature propage ses couleurs chaudes. Parcourir la forêt de Huelgoat, c'est vivre une expérience. Quiconque s'est aventuré dans la forêt vous transmettra son ressenti. Certains évoqueront un sentiment de plénitude, une source d'énergie. D'autres verront dans les formes tortueuses des arbres des présences humaines. Une expérience intime dans une forêt préservée.
0: Et c'est ça qui nous importe à nous, Huelgoatins, que ça reste à notre image un lieu naturel mais tellement vrai.
21: Pour Rémi, la forêt d'Huelgoat, c'est avant tout celle de son enfance. Dans les années 60, avec ses camarades, il faisait partie de la confrérie des petits guides. Une fonction autorisée à l'époque par le syndicat d'initiative de la commune.
0: On était des mineurs, certes, c'était admis par tous les visiteurs de voir des gamins qui racontaient des histoires, qui racontaient des légendes. Et c'était ça le sel, en fait, de notre activité. Et nous, nous y trouvions notre compte parce qu'à l'époque, ça payait très bien.
21: L'argent récolté à la fin de la saison était partagé et permettait à Rémi, par exemple, d'acheter son premier transistor. On avance encore un peu et on arrive face à un tas de gros rochers arrondis, recouverts de mousse. C'est un chaos rocheux. C'est le chaos de Gargantua.
0: Gargantua se promène en Bretagne. Il arrive ici en Argoite, dans les Monts d'Arrée, où là les gens sont un peu plus pauvres, même beaucoup plus pauvres. Les terres sont moins fertiles et il a peu à manger. Donc il est furieux, il descend à 20 km d'ici et là il trouve un endroit où il y a des pierres énormes et donc pour se venger de la population du Helgouet qu'il ne l'a pas rassasié, eh ben, il balance ces pierres, je dis bien balancer, n'importe comment, d'où l'origine du chaos.
21: Allez, venez, on fait quelques pas en arrière pour se rendre à la grotte du diable. Comme son nom le laisse supposer, c'est un endroit bien particulier qui peut même effrayer. Je descends à l'aide d'une échelle métallique étroite. C'est sombre, humide et le bruit peut impressionner. Vous entendez, elle vient du lac de Huelguat et chute de plusieurs mètres, serpente ensuite entre les rochers. Il s'agit de la rivière d'argent. Alors je vous arrête tout de suite, n'espérez pas faire fortune. Cette rivière s'appelle ainsi parce qu'au XVIIIe siècle, la mine de plomb argentifère de Locmaria-Bérien puisait dans la rivière ses richesses.
0: Jadis, un révolutionnaire s'est réfugié dans cette grotte compte tenu qu'il était poursuivi par les chouans. Sa vie était en jeu. Et comme il faisait froid, il a fait un feu pour se réchauffer. Comme il avait faim, il a sorti de sa besace une fourchette. Quand les chouans sont arrivés au-dessus, là, d'où nous sommes, là, ils ont vu se projeter sur les parois de la grotte le chapeau du révolutionnaire qui possédait deux plumes. Ils ont vu la fourchette qui symbolisait le trident. Et donc, ces gens-là ont cru voir le diable sur les parois de la grotte. Ils se sont mis à hurler « Au diable, au diable !» Et c'est depuis ce temps-là qu'on l'appelle la grotte du diable.
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21: Je ne sais pas si vous vous en souvenez, mais au début de l'épisode, je me suis engagée à vous donner la technique pour faire bouger une pierre de 137 tonnes. Il s'agit de la roche tremblante. 7 mètres de long, 3 mètres de haut et 2,80 mètres de large. C'est l'attraction de la forêt du Helgouet. Chaque année, des milliers de visiteurs tentent de faire bouger la roche à l'aide de leurs mains, de leurs pieds ou encore de leur dos.
3: Elle a bougé, elle bouge.
21: Entre nous, je vous dévoile la technique infaillible. Pour faire bouger la roche, mettez vos pieds là où s'est formé au fil du temps et des tentatives un trou. Collez votre dos à la roche, poussez avec vos cuisses et laissez revenir la roche. Repoussez, laissez venir. Et ainsi de suite. Suivez le rythme et elle devrait bouger. Avant d'oublier, pour préserver la forêt et ses animaux, pensez à garder vos déchets dans votre sac. Si vous avez encore un peu de temps, si votre week-end n'est pas terminé, j'ai une dernière idée. On va au cloître Saint-Égonec. C'est à 15 km de Huelguet. Visitez le musée du loup. L'empreinte du loup est présente dans nos expressions ainsi que dans nos légendes.

0: Alors, ici, vous avez ce qu'on appelle des lanternes à loup. Le loup, si vous vous rappelez encore une fois la salle précédente, il a une très très bonne vue et il a peur du feu. C'est les lampes, on les mettait sur les rebords de fenêtres autrefois, et le loup les voyait au loin, il savait que l'homme était à proximité et il ne s'approchait pas.
1: Astrid est chargée de mission au musée du loup du cloître Saint-Égonnec. On parcourt les différentes salles du musée pour découvrir toutes les facettes de cet animal. Son mode de vie, sa biologie et son omniprésence dans nos légendes. Ça va de la bête du Gévaudan jusqu'au cœur des Monts d'Arrée. Si je vous emmène ici, c'est parce qu'en 1884, le dernier loup des Monts d'Arrée a été tué au cloître Saint-Égonnec. C'est attesté par des registres, car celui qui avait tué un loup venait en mairie avec l'animal pour percevoir sa prime. L'histoire du musée, elle, commence au début des années 90. D'abord par une exposition temporaire sur le paysage et le loup. Mais l'intérêt du public est tel que le musée voit le jour en 2000. Et la scénographie a été repensée en 2014. Ce qui me marque ici, c'est la figure du meneur de loup, un personnage capable d'apprivoiser cet animal redouté. Alors je vous rassure, le musée du loup n'est pas un musée effrayant. D'autant qu'Astrid, lors de la visite guidée, s'adapte à son public.
2: L'histoire que je vais vous raconter, c'est une histoire vraie. Hein. C'est l'histoire de Marie Madec, une petite fille qui vivait en Bretagne il y a très très longtemps, dans les années 1800-1850 à peu près. Marie Madec, il y a très longtemps, elle est toute seule là-haut, dans la montagne, à garder son troupeau de moutons. Quand tout à coup, il y a un loup qui sort des bois et qui attrape un de ses moutons. Marie Madec, ne se laissant pas démonter, ayant beaucoup plus de courage que moi, elle fait du bruit avec ses sabots. Le loup, si vous vous rappelez, est un gros peureux. Il lâche le mouton et il se sauve dans les bois. Arrivé là, moi, à la place de Marie Madec, j'en aurais profité pour m'éclipser. Mais elle, n'écoutant que son courage, elle court derrière le loup. Marie Madec a disparu. On l'a retrouvée 2 semaines après, au pied d'un arbre. Elle a eu faim, elle a eu soif, elle a eu très peur aussi, certainement. Mais le loup ne l'a pas touchée.
1: Avant de quitter les lieux, glissez-vous dans la peau du loup. Dans l'une des salles, installez-vous sur le siège. Placez votre visage dans un cercle, le même procédé que dans un photomaton, et repartez quelques minutes après avec une photo de vous en loup-garou. Mais ça, vous le ferez quand vous y viendrez.
3: Très bonne idée, merci Perrine Clément d'ici Brézizel pour cette belle escapade. Partir à Uelgouet est à réécouter sur ici.fr et sur l'appli ICI comme plein d'autres destinations, par exemple Le Mans, où nous serons demain grâce à ICI Men. Nous continuons en musique à présent avec Kim Wilde, Cambodia, sur votre radio ICI.

0: Cambodia. J'étais ravie de passer ces instants avec vous. On se retrouve demain à partir de 12h05 avec les meilleurs moments de Taquet, puis le journal de 13h, suivi d'un épisode de notre podcast Partir. Il sera dans la Sarthe. Et maintenant, votre après-midi continue à vos côtés et en musique avec Étienne Daho sur votre radio ici.
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2: Vous aimez travailler en extérieur et au contact de la nature? Si c'est le cas, sachez qu'une entreprise familiale spécialisée dans l'exploitation et la valorisation du bois à Saint-Rabier recrute un ouvrier d'exploitation forestière au quotidien. Participerez au tronçonnage, au fendage du bois, à la préparation des fagots ou encore au rangement des stocks et à l'entretien du matériel. Débutant, expérimenté ou en reconversion, votre motivation est essentielle. Et puis l'AIDMR de Rouffignac recrute des aides à domicile pour accompagner les personnes âgées ou malades dans les gestes du quotidien. Vos missions, aider à la toilette, course, préparation des repas et entretien du logement. Débutant ou expérimenté, si vous avez le sens du contact, de l'organisation et l'envie d'aider les autres, vous êtes le bienvenu. Un véhicule de service est mis à votre disposition. C'est l'ADMR de Rouffignac qui recrute des aides à domicile.
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0: Fantasia, le quatrième single de la chanteuse britannique Kim Wilde, sorti en 81.
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0: Très heureux de vous retrouver cet après-midi et de vous accompagner avec la playlist Ici Périgord. On aura notamment Vita, Ça fait mal ou encore le Charles Aznavour, comme ils disent, sous le soleil du département. On vous rappelle que c'est encore le dernier jour pour profiter de ces températures encore un petit peu agréables, puisque derrière ça risque d'être vite compliqué avec des températures pouvant atteindre les 40 degrés. On profite donc des vacances ou peut-être du boulot avec quand même la playlist Ici Périgord. Ça c'est le grand sommeil, c'est signé Tiendao.

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1: Bonjour, je m'appelle Nayembo, je suis autrice, compositrice, interprète franco-rwandaise. Je viens de Pona et pour moi, la musique, c'est la liberté. Le projet Nayembo, c'est trouver l'unité, mon unité, entre mes origines françaises du côté de mon père et mes origines rwandaises du côté de ma mère, et de pouvoir en fait me sentir pas 50% de chaque, mais vraiment me sentir 100%. J'ai grandi dans une région où j'ai très vite compris que c'était un problème, et je pèse mes mots, parce que dans le sens où je sentais que j'étais différente des autres, on me faisait ressentir que j'étais différente des autres, et ce projet-là, ça me permet aussi, moi, d'être moins en colère avec le fait d'être différente, parce que moi, je suis née en France.

0: autres. Enfin, je devais à chaque fois en faire 4 fois plus que les autres. Mais y compris dans ce qu'on m'a inculqué au niveau de mon éducation. C'était, bah, malheureusement, c'est comme ça. Et il faut montrer, en fait. Il faut que lever la tête, serrer les dents. Et puis, mais je trouvais ça vraiment profondément injuste. Et j'étais en colère, déjà, d'être une femme. Et en plus, d'être de couleur. Je me disais, ah ouais, quand même, je les cumule.
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0: Vous allez écouter Mochezo wa Mwisho, qui veut dire la dernière danse. Et c'est une chanson que j'ai écrite pour soigner toutes les dernières fois. Parce que c'est vrai qu'on a souvent tendance, en fait, à prendre soin dans les premières fois. Que ce soit premier rendez-vous, que ce soit un recrutement pour aller au travail ou quoi, ou qu'est-ce. On soigne à chaque fois les premières fois, mais jamais les dernières. Donc là, c'était ma manière à moi de venir un petit peu redorer son blason.

écrit par Charles Aznavour, comme ils disent, qui parle de tabou et d'homosexualité. Charles Aznavour avec son titre « Comme ils disent » dans la playlist ici Périgord.

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1: 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Bon après-midi tout le monde. Les informations en France et partout dans le monde, le 90 secondes.
2: C'était redouté, des reprises de feu signalées en Gironde sur les communes du Porge et de l'Esch-Cap-Ferré où le balai des bombardiers d'eau a repris. Journée à haut risque dans le département, confronté au retour de fortes chaleurs et à la baisse de l'humidité dans l'air. Par précaution, les campings et les résidences touristiques de Lacanau, 15 km plus au nord, sont en train d'être évacués. Les autorités anticipent ces mauvaises conditions météo. Ça s'améliore par contre dans les Landes où 15 000 évacués ont pu rentrer chez eux hier soir. Dans le Var, un homme de 23 ans mis en examen est placé en détention provisoire pour une série de départs de feu, à chaque fois plusieurs hectares de végétation brûlée. Pas de lien établi à ce stade avec le feu, toujours pas fixé dans le massif du Gros Bessillon où les flammes ont parcouru 4500 hectares. Une action coordonnée des éleveurs de la Sarthe et de l'Orne ce matin. Ils ont bloqué une quinzaine d'abattoirs du groupe Bigard. Ils dénoncent la baisse des prix de la viande. Au micro d'Issimène, l'un d'entre eux explique perdre entre 300 et 600 euros par bête. Dernier jour pour profiter des soldes d'été, l'heure du bilan aussi. Les ventes sont finalement moins mauvaises que redoutées, en léger recul de 5%. La semaine supplémentaire de rabais accordée pour compenser le démarrage plombé par la canicule a permis de redresser la barre. L'équipe de France, c'est la seule chose que je voulais faire. Les premiers mots de Zinedine Zidane, confirmés ce matin au poste de sélectionneur de l'équipe de France de foot. Il signe pour 4 ans avec déjà un premier match coaché le 25 septembre prochain contre la Turquie.
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1: On fait le point sur la météo sur le département en Dordogne avec des températures actuelles autour des 30 degrés. Hein, c'est ce que nous annonçait Météo France pour cet après-midi. Il fait chaud, il fait beau également sur le département. Et ce sera un peu plus compliqué demain, hein, mercredi, puisqu'on nous annonce quand même 40 degrés dans l'après-midi. C'est le dernier jour aujourd'hui pour profiter de températures assez hautes, mais quand même acceptables. Je vous le disais, 30 degrés en moyenne, 33 à Périgueux, à Brantôme, 30 degrés à Tourterac, Montignac ou encore au Puc.
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0: Un duo iconique, Paul McCartney et Stevie Wonder avec Ebony and Ivory. Vous écoutez ici Périgord.
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0: On vous en parle depuis plusieurs jours maintenant, cet élan de solidarité qui était lancé partout en Dordogne pour soutenir nos confrères girondins suite à cet incendie dévastateur toujours en cours. Il y a des collectes qui sont organisées un petit peu partout, notamment à Agonac, à la mairie depuis ce week-end. C'est encore le cas aujourd'hui. Vous pouvez donc aider si vous le souhaitez. C'est un élan de solidarité comme il y en a beaucoup en ce moment en Dordogne. Là, c'est sur la mairie d'Agonac.

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1: La JMR, Action Jeunes en milieu rural, accompagne toute l'année les jeunes et leurs familles à travers des ateliers, du soutien scolaire, des activités culturelles, sportives et des sorties conviviales. Son objectif, favoriser la réussite scolaire, développer l'entraide et permettre à chacun de s'épanouir près de chez lui. Et cet été, l'association propose un séjour ado du 24 au 28 août à La Guyou, près de la Linde. Au programme, camping, défis, jeux d'équipe, activités de pleine nature et ambiance Koh-Lanta pour les jeunes à partir de la 6e. Une semaine placée sous le signe de l'aventure, de l'esprit d'équipe et de la bonne humeur. Il reste encore quelques places si vous voulez en profiter. Pour plus de renseignements, www.ajmr.fr ou sur la page Facebook, c'est possible aussi. AJMR, Action Jeune en milieu rural, si vous voulez profiter justement de cette Action Jeune en milieu rural.
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0: Un classique. Boys Don't Cry. Les Cures, dans votre playlist ici Périgord. Dans quelques minutes, on fera le point sur l'actualité avec les infos de 15h. Avant ça, Eddy Mitchell, Charlotte Cardin et Laurent Voulzy.
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1: Vous écoutez la première radio de proximité, ici Périgord, il est 15h. 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
2: Le feu ravivé en Gironde par le retour du vent et des fortes chaleurs. Les bulldozers s'activent en ce moment le long de la départementale 6 en direction de Lacanau pour stopper la progression des flammes. Par précaution, les campings et les résidences touristiques de la ville ont été évacués ce matin. Plus au sud, une reprise importante est signalée au Lège-Cap-Ferré. 2750 pompiers restent mobilisés. Dans le Var, les pompiers espèrent là accéder à des foyers jusque-là hors d'accès. Le feu progresse moins vite, mais il n'est toujours pas fixé dans le massif du Gros Bessillon, au nord du département, où les flammes ont parcouru 4500 hectares. De nouvelles appels à la prudence lancés donc avec l'arrivée de cette quatrième vague de chaleur. 6 départements sont aujourd'hui en risque élevé de feux de forêt, les Pyrénées-Orientales, l'Aude, l'Hérault, le Gard, le Vaucluse, le Var et l'Essonne. La sidération à Orange dans le Vaucluse, où les ossements de 4 bébés et le corps d'un cinquième ont été retrouvés au domicile d'un couple hier. C'est le mari qui a signalé cette trouvaille alors que la compagne accouchait à l'hôpital. Le nouveau-né et les deux enfants plus âgés du couple sont pris en charge par l'aide sociale à l'enfance. De nouvelles plaintes déposées contre Patrick Bruel. Une femme accuse le chanteur de viol à Toulouse en 1994. Une autre d'agression sexuelle lors d'un tournage en Grèce en 2005. Depuis sa mise en examen début juin, 5 nouvelles plaintes ont été déposées. Patrick Bruel est pour le moment placé sous le statut intermédiaire de témoin assisté. Et puis, c'est officiel, Zinedine Zidane s'installe au poste de sélectionneur de l'équipe de France de foot.
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1: Il fait beau en ce moment sur le département avec des températures de 33 degrés partout en Dordogne, à Périgueux, 33 à Périgueux, Vert, au Bugue ou encore à Lalinde. Pour ce soir et cette nuit, Météo France nous annonce des températures en légère baisse. On sera autour des 19 degrés avant de retrouver demain, pour le coup, des fortes chaleurs. 40 degrés de prévu au meilleur de la journée. Il va donc faire très chaud à nouveau. Un temps qui sera très ensoleillé avec très peu de nuages de prévu à l'horizon. Ce sera comme ça également pour le reste de la semaine.
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0: Jimmy Cliff, We All Are One. J'écoutais la première radio de proximité en Dordogne, ici Périgord, pour vous accompagner tout au long de l'après-midi.
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1: En ce moment, jusqu'au 27 août, vous pouvez profiter d'un spectacle nocturne au château de Castelnau à 20h30 et 22h. L'action se situe en 1418 et vous allez y être plongé dans un château alors qu'il n'y a presque plus personne. Éric Manini, le scénariste et metteur en scène, nous explique.
2: On imagine toujours les châteaux avec beaucoup de chevaliers qui les défendent et tout. Or, la véritable situation, c'était que très souvent, on avait un portier, un pauvre vieux sergent, une servante ou la famille du portier. On avait très peu de monde garder les châteaux en période, on va dire, plus de paix ou de calme. Parce qu'il faut bien imaginer que tous les autres militaires étaient se déplacés, allaient sur d'autres lieux, d'autres batailles et tout, quoi.
1: Rendez-vous du lundi au jeudi à 20h30 et 22h jusqu'au 27 août au château de Castelnau pour profiter de ce spectacle Nuit de garde en 1418.
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1: Et il est 16h. Vous écoutez Ici Périgord. On fait le point sur l'actualité en France et partout dans le monde avec le 90 secondes.
2: De nouveaux panaches de fumée s'élèvent dans le ciel de Gironde, des reprises de feu signalées au Lège-Cap-Ferré et à Martignas-sur-Jal, commune située aux portes de la métropole de Bordeaux. Plus au nord aussi, les bulldozers et les pompiers s'activent pour stopper la progression des flammes en direction de Lacanau, dont les campings ont été évacués ce matin. Vu du ciel, le dernier bilan communiqué évoque toujours 42 000 hectares parcourus. Une lutte rendue plus compliquée aujourd'hui par la météo. Le retour des fortes chaleurs avec 35 degrés cet après-midi jusqu'à 40 demain. En Gironde, le retour du vent et la baisse de l'humidité dans l'air. Dans le Var, les pompiers s'activent toujours en lisière de l'incendie dont la progression est bien ralentie mais pas totalement arrêtée. Là, 4500 hectares ont brûlé. Lui est accusé de plusieurs départs de feu dans l'arrière-pays varois. Un jeune homme de 23 ans mis en examen est placé en détention provisoire pour plusieurs feux de végétation cantonnés à quelques hectares. Interdiction d'accéder à la piste de danse ou au transat des plages privées. Un nouveau rapport d'SOS Racisme documente les discriminations subies par les clients perçus comme noirs, empêchés d'entrer dans un tiers des boîtes de nuit testées. L'association déplore le manque de condamnation pénale lorsque ces différences de traitement sont signalées. Dernier jour pour profiter des soldes d'été et lors du bilan aussi. Les ventes sont moins mauvaises que redoutées, en léger recul de 5% comparé à l'année dernière. Et puis, un passage de relais entre champions du monde 98. Zinedine Zidane est confirmé pour succéder à Didier Deschamps au poste de sélectionneur de l'équipe de France de foot.
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5: Le soleil est encore au rendez-vous aujourd'hui. On a une belle journée ensoleillée avec des températures qui sont encore plutôt agréables. Il fait 31 à Nontron-Thiviers, 32 degrés à Bergerac-Ribérac, 33 degrés à Sarlat, Périgueux et Brantôme. Ce soir, il fera encore chaud avec des températures entre 24 et 28 degrés et demain de grosses températures sont également attendues avec une maximale de 39 degrés.
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0: morte.
1: Elle sera à Bergerac le 8 avril 2027. C'était Zazie avec son nouveau morceau, peu importe.
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1: Bonjour et merci d'écouter Ici Périgord. Vous aviez peut-être prévu d'aller au festival Musique à la rue dans les Landes ce week-end. De nombreux artistes étaient programmés comme Jean-Louis Aubert, Gaëtan Roussel, Laurent Voulzy ou encore UB40. Bien malheureusement, le festival est annulé à cause des feux de forêt. L'organisation du festival a préféré privilégier la sécurité des festivaliers et des artistes. Nous n'avons pas d'informations encore concernant les modalités de remboursement des billets, mais elle devrait nous parvenir dans les prochains jours dans un communiqué. C'est l'heure à présent de notre petite pause occitan. Côté musique, nous allons écouter Dubertès et c'est surtout l'heure d'en apprendre un petit peu plus sur les expressions et mots en occitan. Et aujourd'hui, on découvre l'origine de la pomme de terre. Bonjour Laurent.
4: Adichia Sébastien. Adichia Chloé.
5: Comment ne pas rendre hommage à celle qui a sauvé notre peuple de la misère, volée par la béchégur de la patate? Je veux parler bien sûr de la patate, ce légume féculent importé d'Amérique du Sud. Ben oui, quand les conquistadors espagnols de François Pizarro ont envahi les Amériques au XVIe siècle, la pomme de terre et le maïs étaient la base de l'alimentation du peuple inca. Elle a été importée directe, mais faut attendre le XVIIIe siècle pour la voir apparaître en France sous le règne de Louis XVI. Et à cette époque, votre famille paysanne, comme la mienne, était bien pauvre. Et la pompiro, la truffe, la patane, la pomme por, la pomme de terre, nous a sauvés de la misère. Claromen. Comme dit la célèbre autrice Amélie Nothomb, si la pompira se trovan pas sano, minza de la pureille, serio de l'esnobisme. Si les pommes de terre étaient rares, manger de la purée relèverait du snobisme. Et surtout, la recette à la sardaise n'existerait pas. Eh oui, ané adieu.
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0: Le merveilleux duo de Johnny Clegg et Savuka, Assi Bonanga sur votre radio ici Périgord. Vos chansons préférées sont ici et tout de suite c'est l'heure de vos trois chansons françaises à la suite avec Ensemble, sa raison d'être, Jérémy Frérot et son morceau qui s'appelle Frérot également, et enfin on va écouter Jackie Quartz avec Mise au point. Bel après-midi.
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1: Cet été, la ville de Terrasson, la ville Dieu, vous donne rendez-vous dans un cadre plutôt magique au Jardin de l'Imaginaire avec les Jardins en scène. Trois soirées de concerts en plein air viennent faire vivre des lieux autrement à la tombée du jour quand les jardins prennent une toute autre allure. Au programme, une sélection d'artistes éclectiques qui va du rock swing à la basse musique. Ce soir, un concert aura lieu dans l'ambiance festive du DJ set avec Laurent David et Café Gasoil. Et le jeudi 13 août, on termine en électro-rock avec DJ Slicks et Mandrake, des rendez-vous conviviaux et ouverts à tous. Chaque soirée démarre dès 19h avec buvette et petite restauration sur place avant le début des concerts à 20h. Un dernier point pratique également, la réservation en ligne est obligatoire. Le soir venu, vous retirez votre billet et votre bracelet directement à la billetterie et le règlement se fait sur place.

0: Le nouveau Florent Pagny sur votre radio, ici Périgord. Elle nous fait rire tous les jours et nous partage ses sketchs préférés. Fred Dallard est avec nous pour l'humour en tube. Et aujourd'hui, Fred, on parle de comment choisir le bon prénom pour son enfant.
1: Moi, dans mon parc, il y a un gamin, il s'appelle Ferdinand. Ferdinand, il est là avec son béret, ses Mephisto, son pantalon en velours, tu sais, on dirait Benjamin Button, le truc.
2: Oui, c'est tout le problème des vieux prénoms. Hein. Si on prend cette option à la naissance, il faut faire gaffe au total look, hein, sinon l'enfant se sentira obligé de passer son bac à 8 ans et devenir Premier ministre à 19. Donc le choix est déterminant. Il faut tout prendre en considération avant la déclaration à l'état civil.
1: Il faut aussi penser à l'assemblage du prénom et du nom de famille. Moi, par exemple, je m'appelle Laurie Perret. Ouais, c'est pas ouf, mais je m'estime toujours heureuse par rapport à ma cousine qui s'appelle Inès.
2: Oui, alors c'est vrai que les jeux de mots foireux, faut faire gaffe aussi, mais bon, faire rire les autres toute sa vie grâce à un patronyme fandard, y a pire hein, comme mission sur Terre. Laurie Perret aurait pu s'appeler Laurie Golotte. En tout cas, Inès Perret, c'est pas pire que des associations totalement insipides.
3: Il y a des prénoms, c'est pas des prénoms d'enfants. Alain Juppé, à 4 ans, il avait déjà un blase de Premier ministre, tu vois. Pour moi, on devrait avoir deux prénoms dans notre vie. Un de notre naissance à 40 ans et un autre de 40 ans à la fin de la vie. Parce que je suis désolé, mais quand tu commences à avoir un triple bite, une calvitie, le nez rouge à cause de l'alcool et deux chicots en moins, tu t'appelles Gérard, plus Mathéo. C'est terminé, tu vois.
2: Alors ça, c'est une brillante idée. C'est vrai que ça permettrait tout de suite d'y voir plus clair. Hein, mais bon, on en reparlera quand Jérémy Nadeau acceptera de se faire rebaptiser Roger dans 10 ans. Et s'il veut continuer de nous faire marrer, faudra aussi qu'il change de nom de famille. Hein. Le nouveau, ça sera Rimégéry. Du coup, ça fera Roger Rimégéry. C'est impec.
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0: petit voyage en Italie qui nous est offert par Paolo Conte. C'était son morceau Via Conme sur votre radio locale ici Périgord. Qui dit radio locale dit aussi info locale. Les concernant, elles arrivent dans un petit peu moins d'un quart d'heure. Mais alors qu'est-ce qu'on fait pendant ce quart d'heure? Eh ben, on écoute vos chansons préférées. Tout de suite au programme Charles Doré avec Famille ou pas famille. Et ensuite, énorme tube des années 90, You Gotta Be de Desiree.
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3: 17h56.

0: 17h58. 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

0: 74, Désirée avec You Gotta Be.
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0: Belle fin d'après-midi avec Ici Périgord. Il est 17h. Les informations, Jeanne de Butler.
2: Plusieurs reprises de feu cet après-midi en Gironde, alors que la situation s'était un peu calmée. Le feu est reparti, notamment sur la partie nord de l'incendie. 4000 personnes ont dû être évacuées des campings de Lacano ce matin et sur la commune de Lèche-Cap-Ferret du côté de la plage du Grand Croc. Deux Canadairs ainsi qu'un Dash ont été détournés vers Martignas-sur-Jalle pour faire des largages. D'autres reprises qui ont aussi été signalées du côté d'Andernos ou encore à Marcheprime cet après-midi. Et la chaleur qui ne va rien arranger, la Gironde sera placée en vigilance orange canicule pour la journée de demain. 800 Périgourdins se sont proposés pour accueillir des sinistrés via l'adresse mail mise en place par le département de la Dordogne pour héberger des sinistrés de l'incendie. On sera en reportage avec les agents du département qui trient les mails avant d'envoyer tout ça au centre opérationnel en Gironde dans le journal à 18h. Le hangar d'un agriculteur parti aider sur les incendies en Gironde prend feu en Dordogne, à Bougnag, au sud de Bergerac, un hangar à foin d'un agriculteur parti avec sa tonne à eau aider les pompiers en Gironde. Pendant son absence, un incendie s'est déclaré dans son hangar hier soir. Incendie qui n'est toujours pas éteint cet après-midi et qui est très compliqué à éteindre pour les pompiers. Un tracteur, une botteleuse et un partenaire ont été détruits, comme les panneaux photovoltaïques sur le toit. Autre incendie à Saint-Crépin de Richemont, près de Brantôme, 5000 mètres carrés de bois ont brûlé cet après-midi dans une forêt. Les pompiers pensent que le feu est dû à la foudre tombée sur un gros arbre ce week-end et l'arbre a brûlé de l'intérieur avant qu'il ne déclenche un incendie. Heureusement, il a très vite pu être éteint. La Dordogne est en vigilance jaune à la canicule. Demain, journée la plus chaude de la semaine, on attend jusqu'à 41 degrés dans notre département. Mais ces températures caniculaires ne devraient pas durer, a priori, selon les prévisionnistes. Météo France indique que ce n'est qu'un pic de chaleur, ça redescendra après-demain, même si on restera toujours au-dessus des 30 degrés. Et puis le festival Écosystème, qui devait avoir lieu à partir de vendredi à Gignac, dans le Lot, n'aura pas lieu. Il a été interdit par arrêté préfectoral, notamment à cause de ses fortes chaleurs, ainsi que du risque incendie.
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2: Et pour la météo, ça commence déjà à grimper les températures.
0: Bah oui, ce soir il va encore faire chaud, hein. Il va faire entre 24 et 28 degrés cette nuit. Même là, cette fin d'après-midi, il fait entre 31 et 33 degrés en Périgord. Et donc demain, de très grosses températures sont attendues. Vous l'avez dit, on sera en vigilance jaune canicule en Dordogne. Et donc la maximale sera de 41 degrés. Donc si vous avez des déplacements à faire, essayez plutôt de les faire demain matin plutôt que demain après-midi.
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0: Pour bien terminer l'après-midi, je vous propose d'écouter un tube des années 80 de Gérard Blanc qui peut-être parle de la lune, on ne sait pas. C'est Du soleil dans la nuit.

0: Gérard Blanc, du soleil dans la nuit sur votre radio, ici Périgord.
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0: Je vous souhaite de passer une belle fin d'après-midi. Demain, même heure, nous serons en extérieur du direct, en direct du festival Cœur, Culture au Cœur de Montignac. Ce festival nous fait découvrir les cultures du monde à travers de nombreux concerts et animations. Et la tête d'affiche de ce festival cette année, c'est Mentissa. Et elle sera d'ailleurs notre invitée. Mais bon, comme on veut vous faire vivre l'événement avec nous, on vous offre deux places pour aller la voir en concert. Et puis, on le sait, les grottes de Lascaux sont connues en France et dans le monde. Mais saviez-vous qu'une de ses particularités est qu'elle est polychrome? C'est une des rares grottes avec autant de couleurs. C'est une des anecdotes qu'on va apprendre dans quelques instants, juste après le dernier titre de Céline Dion. Bonjour, pardon, merci.

0: Céline Dion avec son nouveau morceau « Bonjour, pardon, merci ». C'est à Montignac-Lascaux que l'on peut découvrir Lascaux 4, le seul facsimilé reproduisant l'ensemble de la grotte originelle. 10 ans après son ouverture, le Centre international de l'art pariétal continue de faire vivre cette aventure et c'est à suivre tout l'été sur votre radio, ici Périgord avec Clément Leblon. Aujourd'hui, nous parlons donc de la place de Lascaux dans le monde.
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2: On parle beaucoup de la grotte de Lascaux, mais Lascaux, c'est vraiment pas la seule grotte ornée dans notre monde. On en trouve absolument partout, ou presque. Lascaux, c'est une grotte polychrome. Elle est peinte de plusieurs couleurs. Nos artistes préhistoriques, de trois couleurs principales, le noir, le rouge et le jaune, ont créé 13 différentes teintes. C'est vraiment la grotte la plus colorée. On peut la comparer à d'autres grottes. Par exemple, la grotte d'Altamira en Espagne, où on va y trouver des animaux bichromes, noirs et rouges. On va parler aussi de la grotte Chauvet, plus ancienne grotte découverte aujourd'hui en France, datée il y a 36 000 ans. La grotte Chauvet est peinte principalement au charbon de bois, donc en noir. Et on va avoir un seul tracé d'ailleurs qui est coloré. Lascaux, c'est aussi une petite grotte. Lascaux fait 230 mètres de long. Par contre, on y trouve ces 2000 images. Hein. Ça fait la grotte la plus dense. On peut comparer une grotte de la région que j'aime beaucoup, c'est la grotte de Rouffignac. Dans Rouffignac, vous avez environ 8 km de galeries réparties sur 3 étages et 270 images. Ce n'est pas parce qu'une grotte est très grande qu'elle sera forcément densément peinte. La taille des images aussi à Lascaux est assez unique. Par exemple, dans la première salle de cette grotte de Lascaux se cache un taureau de 5,60 m, la plus grande image découverte aujourd'hui en Europe. Les images dans d'autres grottes vont être bien plus réduites. Toujours à Rouffignac, on a deux mammouths absolument immenses. Les techniques restent là relativement les mêmes. Hein. Par contre, dans les grottes ornées, on va toujours retrouver des tracés digitaux, donc au doigt, des pinceaux, parfois la projection de pigments, sauf que souvent dans d'autres grottes, comme par exemple Chauvet, c'est peint au charbon de bois, donc c'est très facile de dater ces images.
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0: En 1984, sortait au cinéma un film qui a cartonné. Sa bande originale est signée Glenn Frey, membre des Eagles. On écoute tout de suite The Heat Is On, musique du film Le Flic de Beverly Hills.

0: Antoine, Glenn Frey sur votre radio, ici Périgord. Quand on fait du camping, le sac de couchage est quand même l'incontournable numéro 1. Mais alors, quelle est son histoire? On le découvre ensemble avec Perrine Clément, juste après Marine et son morceau « Cœur maladroit ».
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0: cœur maladroit éponyme de son premier album, c'était Marine sur votre radio locale ici Périgord. On apprend l'histoire de ces petits objets qu'on emmène forcément avec nous en voyage. C'est tous les jours grâce à Perrine Clément. Mais alors Perrine, qu'est-ce que vous avez emmené dans votre valise aujourd'hui ?
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2: Quelle idée ce truc ! Chérie, tu peux venir m'aider, je suis coincé !
1: Un duvet.
3: Voilà, la vilaine chenille qui se tortillait s'est transformée en papillon.
4: Je glande un peu partout avec mon sac de couchage.
5: Le sac de couchage que beaucoup d'entre nous appellent un duvet. En réalité, le duvet c'est un garnissage isolant constitué de plumes d'oie ou de canards que l'on retrouve dans certains sacs de couchage.
6: Ce qui en fait un sac fragile, supportant mal l'humidité, alors que la plupart des sacs de couchage sont constitués de fibres synthétiques.
5: C'est l'un des critères à prendre en compte, tout comme la taille, le poids, la forme et l'usage.
6: Sachant que le corps humain perd environ un tiers de litre en transpiration chaque nuit, vous comprenez l'intérêt à aérer votre sac chaque matin avant de le replier dans son sac de transport.
5: Ce qui coince souvent avec le sac de couchage, c'est sa fermeture éclair, qu'on devrait en réalité appeler fermeture à glissière. Pour la petite histoire, la fermeture éclair est une marque déposée par une société normande, Éclair. C'est pourquoi le mot, devenu un nom commun, s'écrit fermeture éclair avec un E majuscule.
7: À la nuit tombée dans nos sacs de couchage, au-dessus de nous continuait l'orage.
5: Et vous, avez-vous un sac de couchage ?
8: J'ai un duvet qui est bleu et vert. Super utile quand on part. J'ai un van avec mes parents, du coup on part souvent en van.
9: Moi j'ai toujours mon duvet dans ma voiture. Un imprévu, quelque chose, une soirée un petit peu trop arrosée ou un petit peu de fatigue, et ben j'ai mon duvet, je peux dormir ou chez mon pote ou dans ma voiture.
10: Je pense que je l'ai depuis au moins mes 16 ans. Parce que oui, je suis sortie étant jeune dans des festivals et voilà, ce sac de couchage m'a à maintes et maintes reprises sauvé la mise. Et là, du vécu, si les sacs de couchage pouvaient parler.
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0: Et ben voilà votre signe pour partir à l'aventure. On prend les baskets et on bouge. Il faut vivre par vous-même et pas par procuration, même si ça fait quand même des super chansons. Les procurations, on écoute tout de suite Jean-Jacques Goldman.

0: tube de 1985, Jean-Jacques Goldman, sur votre radio Ici Périgord.
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0: La JMR, Action Jeune en milieu rural, accompagne toute l'année les jeunes et les familles à travers des ateliers, du soutien scolaire, des activités culturelles sportives et des sorties conviviales. Son objectif, c'est de favoriser la réussite scolaire, développer l'entraide et permettre à chacun de s'épanouir près de chez lui. Et donc cet été, l'association propose des séjours aux ados du 24 au 28 août à Laguillou, près de Lalinde, au programme plein d'activités et même une ambiance Koh-Lanta pour les jeunes à partir de la 6e. Pour plus de renseignements, rendez-vous sur la page Facebook de l'AJMR, Action Jeune en milieu rural.
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0: Il y a des chansons qui, dès les premières notes, nous mettent de bonne humeur. Écoutez et profitez, c'est Mike and the Mechanics.

0: Un morceau qui sent bon l'été, signé Benjamin Biolay. C'était Écran Total.
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0: 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On a toutes nos petites habitudes l'été, les choses qui nous font plaisir. Moi par exemple, j'adore faire des mots fléchés sur la plage. Eh bien Océane, elle préfère la piscine. Elle nous raconte ses passions au micro de Clément Gérin.
2: C'est la piscine de ma tante. Du coup, j'aime bien aller chez ma tante parce que c'est une piscine creusée, donc c'est pratique, on peut faire des plongeons pour bronzer, c'est bien. J'aime bien me faire plaisir, c'est l'été, donc j'ose. C'est la piscine de ma tante. Du coup, j'aime bien aller chez ma tante parce que c'est une piscine creusée, donc c'est pratique, on peut faire des plongeons pour bronzer, c'est bien. Parce que c'est pratique, c'est ma marraine, c'est aussi la sœur de ma mère, donc j'y vais vraiment depuis toujours. Il y a un grillage autour de la piscine, il y a aussi un petit endroit, une sorte de barrière autour de la piscine, et à côté, il y a des transats avec un parasol. Ma tante, elle a un très très grand jardin, et la piscine elle est du coup dans le jardin et tout. On peut bronzer, on peut se baigner, on peut également se promener, parce que vraiment c'est un très très grand jardin avec plein d'espace, donc c'est plutôt bien. Se détendre, pas avoir la pression des cours, vraiment c'est être posé, pouvoir rien faire, s'amuser avec ses amis, pour moi c'est ça l'été.
0: Le petit plaisir d'Océane au micro de Clément Gérin pour Ici Poitou. On joue ensemble pour aller voir Mentissa en concert demain soir à Mantignac-Lascaux. On joue ensemble juste après Kate Bush.

La voix cristalline de Kate Bush sur votre radio, ici Périgord. Il est 17h43 et c'est l'heure de jouer à présent. On joue ensemble pour tenter de gagner deux places pour aller voir Mentissa en concert à l'occasion du festival Culture au cœur de Montignac-Lascaux. Ça a lieu demain soir à 21h et on vous offre donc deux places. Mais si, rappelez-vous, Mentissa, c'est ça. C'est son titre Mamma Mia. Mais alors pour gagner ces deux places, je vais vous passer un extrait d'une reprise d'une chanson et vous devez trouver qui est l'artiste originel. On écoute tout de suite.

morceau plutôt connu, mais alors là c'est la reprise. Qui chantait cette chanson à la base? Dites-nous votre réponse au 05 53 53 82 82 pour tenter de gagner deux places pour aller voir Mentissa en concert demain soir au festival Culture au cœur de Montignac-Lascaux. En attendant vos appels, voici Patrick Juvet.

Lady Night, le tube de Patrick Juvet sur votre radio, ici Périgord. On joue ensemble pour tenter de gagner deux places pour aller voir Mentissa en concert à l'occasion du festival Culture au cœur de Montignac-Lascaux. Mentissa, c'est la chanteuse que vous entendez juste là derrière ma voix. Et alors pour gagner ces deux places, je vous passe un extrait et vous, c'est une reprise, et vous devez trouver qui est l'artiste original qui a interprété ce morceau à la base. On écoute tout de suite l'extrait de reprise.

0: connaissez la voix de Zao de Sagazan et ses petits indices sur l'artiste originel. Eh ben, c'est un chanteur anglais. Il est originaire de Brixton à Londres et il est décédé en 2016. Et il était, allez, petit indice cadeau, il était connu pour interpréter différents personnages sur scène. Bon, alors là, je vous ai quand même donné pas mal d'indices. Dites-moi qui est l'artiste originel de la chanson que vous entendez au 05 53 53 82 82 pour gagner deux places pour aller voir Mentissa.
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2: 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Il est 8h43, vous écoutez ici Périgord, l'heure de faire des économies tous les matins avec Valère Coréard, aujourd'hui.
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0: Bon alors on joue ensemble pour tenter de gagner deux places pour aller voir le concert de Mentissa, mais visiblement mes questions étaient un petit peu compliquées, je vous ai donné pas mal d'indices. Je rappelle, en fait c'est le jeu de la reprise, donc on écoute un extrait d'un morceau qui est une reprise et vous devez trouver l'artiste originel. Donc la reprise était... J'ai donné un indice, j'ai dit que c'était Zao de Sagazan. C'est quand même un morceau qui a pas mal cartonné l'année dernière. Et donc ce morceau, c'est Modern Love, qui était interprété à la base par... Ah oui, David Bowie, chanteur anglais très très très connu, qui est décédé en 2016 et qui interprétait différents personnages sur scène. Bon bah écoutez, c'est tant pis, personne n'a gagné les places, mais pas de souci, on va les remettre en jeu bien sûr sur l'antenne d'ici Périgord.
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0: Vos infos sont de retour dans moins de 7 minutes. Et tout de suite, on écoute Daniel Balavoine, Je ne suis pas un héros.

0: Je ne suis pas un héros, un morceau de Daniel Balavoine. Petite information sur ce disque, et ben la face A de ce 45 tours, tout simplement, c'était Lipstick Polychrome. Et ces deux morceaux sont sortis le 30 mars 1981.
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2: Découvrez la mer, le nouveau titre de Mathilde Moribaud.

Mathilde Moribaud est une jeune auteure, compositrice et interprète périgourdine qui a effectué la première partie du concert de la chanteuse Solane. Mathilde Moribaud évolue dans un univers mélangeant folk, pop, chanson et poésie et explore souvent le thème du temps dans ses chansons. J'ai cru

0: Mathilde Montribaud.
1: La mer.
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1: Bon début de soirée avec ici Périgord, il est 18h. Les informations.
2: Le conseil départemental a reçu 800 offres d'hébergement pour accueillir les sinistrés de Gironde, des centaines de périgourdins touchés par le terrible incendie chez nos voisins et qui se sont portés volontaires pour mettre à disposition un gîte, une chambre ou une résidence secondaire pour accueillir les évacués. Le département a même dû ouvrir une cellule spéciale et rappeler des agents sur leur congé pour traiter tous ces mails qui arrivent, Thomas Bonnet.
3: Sur l'écran de son ordinateur, Marine Petit voit s'afficher un nombre impressionnant de messages.
4: Alors j'en ai pas mal et on les reçoit par vague de 10.
3: Plus d'une centaine rien que ce matin. Il faut donc reprendre une à une les informations.
4: J'ai un tableau où je rentre leur nom, prénom, la commune, l'adresse, leur contact. Si le mail n'est pas complet, on les rappelle.
3: Dans le bureau voisin, justement, Christophe Arichouri est au téléphone avec l'un des volontaires.
5: Donc, vous pouvez accueillir jusqu'à 6 personnes. D'accord, pas de souci. Bon, mais super, j'ai les renseignements qui me manquaient.
3: Il ne s'attendait pas à un tel afflux de propositions.
5: C'est un truc de fou et les gens le font vraiment spontanément, en fait, et sans se poser de questions. Et c'est vraiment un bel élan de solidarité.
3: Un point reste toutefois à éclaircir. Quand les premiers évacués vont-ils arriver?
6: Je ne sais pas concrètement comment ça va se passer.
3: Mathieu Druyol, le directeur de cabinet du président du conseil départemental.
6: C'est une histoire de matching, en fait. C'est-à-dire, on a une offre, on a des familles qui sont sur place. Comment on met les choses en cohérence? Mais ça, c'est le travail qui va être opéré par les gens de la métropole de Bordeaux, a priori.
3: Une quinzaine d'agents restent mobilisés pour traiter les nombreuses propositions qui continuent toujours d'arriver.
2: Le département qui a envoyé un premier document Excel avec vos coordonnées, c'est donc maintenant le centre opérationnel en Gironde qui s'en occupe et qui va tout traiter. Et bien évidemment, il est toujours possible de vous signaler si vous avez de la place chez vous. L'adresse email à contacter est sur ici.fr. Les propositions d'hébergement et les dons aussi. En quelques heures, le Secours Populaire de la Dordogne a récolté des tonnes et des tonnes de couches, de bouteilles d'eau, de barres de céréales à Terrasson ou encore à Mussidan. Le premier convoi du Secours Populaire est en route. On vient d'avoir la coordinatrice au téléphone, Lise Toussaint. Les camions devraient arriver dans les prochaines minutes à Bordeaux.
7: Là, on est un convoi de 5 véhicules, donc des petites camionnettes. On a chargé les camions, on n'a pas pu tout mettre. Donc, on est en route là pour le Secours Populaire de Bordeaux. On a beaucoup d'eau, beaucoup de couches, de produits d'hygiène, hein, puisque ça, c'est vrai que quand on quitte son logement en urgence, mais forcément, on prend pas son shampoing ni sa brosse à dents. Les couches, pareil, tout ce qui est de soins immédiats, un peu de choses aussi pour les pompiers, des produits secs à consommer, quelle que soit la température, des compotes, voilà, beaucoup de choses un peu comme ça qui étaient sur la liste en fait des besoins exprimés par Bordeaux Métropole. Et lundi, on fera un dernier convoi et après, par contre, on prendra plus de dons.
2: Le Secours Populaire qui arrive à Bordeaux, ils ont reçu énormément de dons, hein, beaucoup, ils demandent même de lever un peu le pied désormais, c'est surtout d'argent dont ils ont besoin, et ça se passe sur le site de l'association. 14 reprises de feu aujourd'hui en Gironde, voilà le bilan que vient d'annoncer la préfète de la région à l'instant. L'incendie qui est toujours loin d'être fixé ce soir, c'est plusieurs reprises, alors que la situation s'était un peu calmée ces dernières heures. 4000 personnes ont notamment dû être évacuées des campings de Lacanau. Ce matin, on a également vu des Canadair, deux Canadair et un Dash qui ont été détournés vers Martignas-sur-Jalles pour faire des largages. On a vu également des reprises du côté de l'Esch-Cap-Ferré, la plage du Grand Croc, Andernos ou encore Marche-Prime. La chaleur qui ne va rien arranger puisque la Gironde sera placée en vigilance orange à la canicule pour la journée de demain. Dans le reste de l'actualité ce soir, le hangar d'un agriculteur parti aider sur les incendies en Gironde prend feu à Bougnagues, au sud de Bergerac. Bonsoir Alexandre Alves.
8: Bonsoir.
2: C'est le hangar à foin de cet agriculteur parti aider les pompiers de Gironde qui a pris feu pendant son absence. Ça brûle depuis hier soir et l'incendie n'est toujours pas éteint.
9: Dans quelques minutes, ça fera 24 heures que l'incendie s'est déclaré dans le hangar. Les pompiers sont actuellement à l'intérieur du hangar avec le télescopique de cet agriculteur pour dégager la masse de foin petit à petit et éteindre progressivement le feu. L'incendie est sous contrôle et maîtrisé selon le maire de Bougnagues, mais il n'est toujours pas fixé. À l'intérieur du hangar, un tracteur, une botteleuse et un partner ont brûlé. Les flammes ont aussi détruit le toit de ce hangar avec les panneaux photovoltaïques qui sont dessus. Heureusement, il n'y a pas de blessés et pas de risque de propagation selon le maire, alors que l'agriculteur à qui appartient ce hangar est actuellement sur la route, en train de rentrer de Gironde où il aidait les pompiers face aux incendies.
2: Voilà, les agriculteurs de la CR qui sont en train de rentrer, certains agriculteurs, des jeunes agriculteurs et de la FDSEA sont encore sur place. Autre incendie cet après-midi à Saint-Crépin-de-Richemont, près de Brantôme. Là, 5000 mètres carrés ont brûlé dans un bois. Les pompiers pensent que le feu est dû à la foudre tombée sur un gros arbre ce week-end. L'arbre a brûlé de l'intérieur avant qu'il ne déclenche cet incendie. Heureusement, il a très vite pu être éteint. Un accident entre deux voitures cet après-midi à Montbazillac sur la départementale 13. Choc frontal entre deux voitures. Un conducteur a dû être extrait par les pompiers. Il a été blessé et transporté à l'hôpital. La Dordogne est en vigilance jaune à la canicule. Demain, journée la plus chaude de la semaine, on attend jusqu'à 41 degrés par endroit. Mais ces températures caniculaires ne devraient pas durer, nous dit Météo France, qui indique que ce n'est qu'un gros pic de chaleur. Ça redescendra après-demain, même si on restera au-dessus des 30 degrés. Et puis le festival Écosystème est annulé. Il devait avoir lieu ce week-end pendant 3 jours à Gignac, dans le Lot. C'est pas très loin de chez nous, de Salignac et Vigue et de Sarlat, notamment en Périgord noir. Il est interdit par arrêté préfectoral à cause de cette chaleur, du risque incendie. On attendait Jean-Louis Aubert ou encore Julien Doré.
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2: Et pour la météo donc, ça grimpe déjà avant un pic attendu demain.
1: Oui, c'est ça, tout à fait. Ce soir, il va encore faire assez chaud. On aura des températures entre 24 et 28 degrés en Périgord. Vous l'avez dit, une vigilance jaune canicule est attendue demain avec des températures au maximal de 41 degrés. Demain matin, il fera 24 à Lalinde, 25 à Mareuil, Montignac et Sarlat, 26 degrés à Périgueux et Ribérac. Et donc, dans l'après-midi, les températures seront 37, 38, 39, voire même 41 degrés, donc essayez de rester au frais au maximum. Sortez le matin si possible. Et puis si vous sortez, on se protège avec de la crème solaire, de l'eau et une casquette.
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1: Et REM pour la bonne humeur tout de suite, Shiny Happy People. Merci d'écouter votre radio locale. Ici Périgord, il est 18h07.

0: Avec un REM, en abréviation de Rapid Eye Movement, c'était leur tube Shiny Happy People.
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0: Belle fin d'après-midi avec Ici Périgord, votre radio locale vous donne de belles idées sorties tous les jours et direction la Roque Saint-Christophe entre Sarlat et Périgueux aujourd'hui. Là-bas, de belles animations ont lieu comme des marchés gourmands, des repas médiévaux, des spectacles de chevalerie ou encore des déambulations nocturnes. Nathalie Joie, chargée de communication à la Roque Saint-Christophe, sera notre invitée et nous présentera toutes ces belles animations. On la retrouve juste après Oria qui nous met dans le bain, soirée mondaine.

0: Orias, soirée mondaine sur votre radio, ici Périgord.
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0: Dans la vallée de Vézère se cache une cité qui s'anime tous les soirs à Pézac-le-Moustier, direction Larocque-Saint-Christophe, avec Nathalie Joie, chargée de communication là-bas. Bonsoir Nathalie.
3: Bonsoir Chloé.
0: Alors vous allez forcément nous parler des animations de Larocque-Saint-Christophe, mais avant de nous raconter tout ça, est-ce que pour quelqu'un qui vient d'arriver en Périgord ou qui est en vacances chez nous, vous pouvez nous présenter Larocque-Saint-Christophe ?
3: Oui, bien sûr. Alors Larocque-Saint-Christophe, c'est une grande falaise, une ancienne cité, un fort troglodytique qui se trouve à Pézac-le-Moustier, en vallée de la Vézère, comme vous l'avez dit, entre Montignac et les Aizis. Donc c'est une grande falaise qui fait 1 kilomètre de long, qu'on voit très clairement depuis la route. Et sa grande spécificité, c'est un abri sous roche de 300 mètres de long. Donc la falaise, elle fait 1 kilomètre.
0: Ah oui.
3: Et à 40 mètres de hauteur, vous avez cette grande terrasse sur laquelle on peut déambuler, se promener et apprendre plein de choses, puisque c'est occupé depuis plus de 25 000 ans par l'humanité.
0: Et vous proposez donc plein d'animations pour découvrir ce lieu plus que lors d'une simple balade. Vous avez des spectacles plutôt originaux comme des spectacles de chevalerie ou encore des repas médiévaux qui ont par exemple lieu le mardi soir. Est-ce que vous pouvez nous dire ce qu'on va voir et ce qu'on va manger surtout ?
3: Tout à fait. Alors Larocque-Saint-Christophe, ça se visite soit en visite diurne pendant la journée ou en visite nocturne. Alors on peut commencer déjà par la journée. Donc alors nous, c'est un site qui est ouvert toute l'année, qui se visite en visite libre. Et l'été en plus, nous avons des visites guidées qui sont assez nombreuses, puisqu'il y en a 9 par jour, avec des démonstrations de nos engins de levage médiévaux le matin. Donc ça déjà, toutes les animations, il faut savoir qu'elles sont sans supplément de prix, elles sont toutes incluses dans le prix du billet. En plus, vous avez donc le fameux spectacle de chevalerie qui a lieu du lundi au vendredi, avec 3 sessions par jour. Et nous avons des ateliers de médiation avec des médiateurs culturels spécialisés. Donc on peut découvrir par exemple la taille de silex, l'allumage de feu, ou bien la musique de la préhistoire, ou encore le pistage nature, la lecture de la nature. Donc ça, c'est disponible, le programme avec toutes les horaires détaillés sur notre site internet. Et le soir, comme vous l'avez dit, on a mis en place avec l'association Les Amis du Moustier, qui sont nos partenaires, des animations gourmandes. Donc le lundi, nous avons un marché gourmand. C'est maintenant la 2e année qu'on le met en place. Il est tous les lundis. Le mardi, nous avons un dîner banquet, donc vraiment d'inspiration médiévale avec tout fait maison, un menu unique. Et le mercredi et le jeudi, on peut aussi venir manger à notre restaurant La Table de l'Écuyer qui se situe au pied du site. Tout ça, c'est pour vous donner envie de rester avec nous toute la soirée jusqu'à La Roche Enchantée qui démarre à 22h.
0: Bah oui, j'allais y venir justement. La Roche Enchantée, qu'est-ce qu'il y a de magique ?
3: Alors, ce qu'il y a de magique, c'est que c'est la falaise que l'on visite la nuit. Donc, pour cela, on l'a entièrement illuminée, parce que vous vous doutez bien qu'à l'époque, ils n'avaient pas d'électricité.
0: Oui.
3: Donc on arrive, on se gare sur le site, on prend son billet, et là, c'est le début d'un voyage sensoriel. Donc, c'est une balade, une déambulation à partir de 22h, parce qu'il est nécessaire qu'il fasse bien nuit. Donc, vous avez d'abord un fil lumineux qui vous emmène jusqu'à cette fameuse grande terrasse, et c'est là vraiment que l'animation se passe. C'est une animation qui est sonore, puisqu'il y a de la musique. Qui est un conte audio, l'histoire de Guilhem l'Enlumineur, qui au travers de ses voyages va vous dépeindre le Moyen-Âge et cette époque du 12e, 13e siècle, et par le biais de peintures lumineuses qui sont projetées sur la falaise, 16 peintures lumineuses, et nous avons cette année 4 comédiens et comédiennes qui sont des personnages de ces peintures, qui semblent sortir des tableaux et qui sont là pour animer la soirée de nos visiteurs.
0: Et alors, question un petit peu plus personnelle, Nathalie, vous, qu'est-ce que vous préférez à Larocque-Saint-Christophe ?
3: Ben moi, c'est très difficile, déjà parce que c'est mon métier d'aimer tout et parce que vraiment, j'adore ce site et je trouve qu'il se découvre aussi bien le jour que la nuit. Alors, la nocturne, c'est quelque chose qui n'en fait que l'été. Donc, c'est quand même assez extraordinaire parce que c'est pas tous les jours qu'on peut visiter un site de cette ampleur. C'est le plus grand abri sous roche d'Europe. Mmh. On le visite à la lumière de ces tableaux lumineux. Alors, la spécificité de la nuit, c'est qu'on ne voit pas le paysage. C'est vraiment une visite complètement différente. On a d'ailleurs beaucoup de visiteurs qui prennent le jour et la nuit et qui sont émerveillés par les deux. On sent les choses différemment, en fait, si vous voulez. Et vous avez le spectacle de chevalerie qui est très drôle avec nos deux comédiens, Guillaume et Tristan, et leur cheval Bayard. Ça plaît beaucoup à toute la famille.
0: Bon, bah alors je note que votre chose préférée, c'est le spectacle de chevalerie. Larocque-Saint-Christophe, c'est donc à Pézac-le-Moustier. C'est à 30 minutes environ en voiture de Sarlat. Merci beaucoup, Nathalie Joie, d'avoir été avec
3: nous.
0: Chloé. Merci, bonne soirée. On écoute tout de suite Bernard Lavillier, On the Road Again.

0: On the Road Again, un morceau de 1988 de Bernard Lavilliers sur votre radio. Ici Périgord. On voyage dans le temps cet été au château de Castelnau grâce à un nouveau spectacle qui nous fait donc voyager dans le temps au 15e siècle. Je vous en dis un petit peu plus dans 5 minutes, ce qui nous laisse tout juste le temps d'écouter Shakira.
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0: Bye bye Shakira sur votre radio, ici Périgord.
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0: En ce moment et jusqu'au 27 août, vous pouvez profiter d'un spectacle nocturne au château de Castelnau de 20h30 à 22h. Et l'action se situe en 1418. Vous allez être plongé dans un château alors qu'il n'y a presque personne. Éric Magnini, scénariste et metteur en scène, nous explique.
2: On imagine toujours les châteaux avec beaucoup de chevaliers qui les défendent et tout. Or, la véritable situation, c'était que très souvent, on avait un portier, un pauvre vieux sergent, une servante, ou la famille du portier. On avait très peu de monde à garder les châteaux en période, on va dire, plus de paix ou de calme. Parce qu'il faut bien imaginer que tous les autres militaires étaient se déplacés, aller sur d'autres lieux, d'autres batailles et tout, quoi.
0: Rendez-vous donc du lundi au jeudi de 20h30 à 22h. Et c'est donc jusqu'au 27 août au château de Castelnau. C'est donc pour profiter du spectacle Nuit de Garde en 1418.
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0: On dit que les personnes bordéliques sont les plus créatives, et bien parce que des fois ça fait du bien de pas tout ranger. On écoute Lola Young avec Messi.

0: avec Messi sur votre radio. Ici Périgord, il est l'heure à présent de découvrir les coulisses de nos émissions télé préférées avec Yoann Roch, qui nous emmène dans une maison, celle des secrets.
1: Bienvenue à Secret Story, le programme estival du groupe TF1, adapté du format américain Big Brother. Le concept, vous le connaissez, des jeunes gens se retrouvent en huis clos, chacun devant cacher aux autres un truc plus ou moins important. Charge aux autres de deviner quel est leur secret. Et parfois, le mystère est dur à percer.
2: C'est une histoire qui est incroyable, qui fait partie de moi. J'ai grandi avec une vache et qui était une sœur pour moi, que je considère comme notre deuxième maman.
1: Et ça fait presque 20 ans que ça dure. Lancé au milieu des années 2000, Secret Story reprend les codes de Love Story, qui fut par chez nous la toute première émission de télé-réalité. Cette année, la moyenne d'âge des candidats est de 25 ans. Et parmi les secrets déjà dévoilés, l'une des candidates n'a qu'un seul rein, alors qu'une autre est la descendante du roi Louis XV. J'ai demandé à l'animateur Christophe Beaugrand s'il pense que le casting est à l'image des jeunes gens d'aujourd'hui.
3: Je suis convaincu que les anciennes générations, en regardant notre émission, ils peuvent aussi se rendre un peu compte de ce qui plaît aux jeunes aujourd'hui, de la façon dont les jeunes peuvent parler, de leurs points de repère, de leurs références, de la façon dont la société évolue. C'est ça que je trouve assez passionnant dans la télé-réalité. Je pense que c'est une émission qui peut même avoir une utilité sociale ou sociétale. J'ai reçu un message l'autre jour sur mes réseaux sociaux d'une dame qui s'appelait Marie-Thérèse, qui a 70 ans et qui adore Secret Story. Donc, c'est plus large qu'on pourrait le croire.
1: Reste qu'au fil des saisons, il est de plus en plus ardu pour la production de dénicher des profils authentiques, de ceux ne cherchant pas à surjouer l'archétype du candidat de télé-réalité. Un mot quand même sur la fameuse Maison des Secrets, qui suscite tant de fantasmes. Située dans les Yvelines, en région parisienne, elle participe pleinement au caractère iconique de Secret Story, comme nous l'explique Christophe Beaugrand.
3: Il y a un côté culte dans cette émission. Il y a une référence un peu pop culture avec la maison, et on croule chaque année. Moi, je reçois plein de messages où ils demandent de dire, est-ce qu'on pourrait visiter la maison? Est-ce que je pourrais voir à quoi ça ressemble en vrai? Est-ce que vous pouvez me montrer où sont les caméras? Il y a un côté fascination.
1: Elle est confortable, cette maison?
3: Ah oui, moi j'adore la visiter. Alors, pour tout vous dire, comme nous avons lancé en pleine canicule, la clim fonctionne très bien dans la maison. Donc, je me suis dit, oh là là, j'aurais préféré rester dormir dans la maison que chez moi où je n'avais pas la clim. J'avoue que eux, ils ont bien dormi.
1: Secret Story, la quotidienne, c'est à voir ce soir, 19h55 sur TMC.
0: Et si vous êtes d'humeur à regarder la télé ce soir, il y a aussi Rendez-vous en Terre Inconnue avec Kenji sur France 2. Il y a Zone Interdite sur M6. Et film à regarder avec les enfants, il y a Arthur et les Minimoys sur TFX. Place à un morceau classé numéro 1 des ventes en 1982 et 83 aux États-Unis. C'est Man Eater.

0: 7h, place à présent à notre rendez-vous spécial découverte des artistes de la Dordogne tous les soirs à 18h42. Et cette semaine, nous écoutons Nayembo, l'âme du Rwanda en Périgord, en paroles et en musique.
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2: Bonjour, je m'appelle Nayembo, je suis autrice, compositrice, interprète franco-rwandaise. Je viens de Pona. Et pour moi, la musique, c'est la liberté. Le projet Nayembo, c'est trouver l'unité, mon unité, entre mes origines françaises du côté de mon père et mes origines rwandaises du côté de ma mère, et de pouvoir en fait me sentir pas 50% de chaque, mais vraiment me sentir 100%. J'ai grandi dans une région où j'ai très vite compris que c'était un problème. Et je pèse mes mots, parce que dans le sens où je sentais que j'étais différente des autres. On me faisait ressentir que j'étais différente des autres. Et ce projet-là, ça me permet aussi, moi, d'être moins en colère avec le fait d'être différente. Parce que moi, je suis née en France. J'ai grandi en France. Je ne connaissais pas du tout le Rwanda. J'y étais quand j'étais tout bébé. Ensuite, il y a eu le génocide. Et pendant 17 ans, je n'ai pas pu retourner sur la terre de mes ancêtres pour des raisons politiques. Et en fait, à l'heure d'aujourd'hui, il y a quelque chose où, vu que ça s'est un peu plus adouci et que moi aussi j'ai grandi et j'ai vieilli même, j'ai mûri, tout ce rapport-là, j'arrive à un stade de ma vie où j'ai besoin de venir réparer et d'apaiser finalement tout ce côté en fait qui me, dans ma tête, je le voyais comme quelque chose où ça va me mettre des bâtons dans les roues pour avancer dans la vie et pour évoluer en tant que personne en fait. Donc je trouvais ça même injuste qu'on me fasse ressentir que je devais prouver que j'étais aussi intelligente que les autres. Enfin, je devais à chaque fois en faire 4 fois plus que les autres. Mais y compris dans ce qu'on m'a inculqué au niveau de mon éducation, c'était malheureusement c'est comme ça. Et il faut montrer en fait. Il faut que lever la tête, serrer les dents. Et puis, mais je trouvais ça vraiment profondément injuste et j'étais en colère déjà d'être une femme et en plus d'être de couleur. Je me disais quand même je les cumule.
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2: Vous allez écouter Mochezo wa Mwisho, qui veut dire la dernière danse. Et c'est une chanson que j'ai écrite pour soigner toutes les dernières fois. Parce que c'est vrai qu'on a souvent tendance, en fait, à prendre soin dans les premières fois. Que ce soit premier rendez-vous, que ce soit un recrutement pour aller au travail ou quoi, ou qu'est-ce. On soigne à chaque fois les premières fois, mais jamais les dernières. Donc là, c'était ma manière à moi de venir un petit peu redorer son blason.

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1: Et on remercie Melvin Turpin pour la prise de son et le mixage. Rendez-vous demain même heure pour découvrir une autre facette de Nayembo avec une autre chanson enregistrée en acoustique dans nos studios. Changement d'ambiance à présent, voici Joe Dassin avec Les yeux d'Amélie.
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morceau écrit par les paroliers de l'été indien, Pierre Delanoë et Claude Lemel, interprété par Joe Dassin, Les yeux d'Amélie, sur votre radio, ici Périgord. Vos infos arrivent dans moins de 5 minutes et on termine l'heure avec Léa de Louise Attaque.

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8: Léa. Elle est pas terroriste, elle est pas antiterroriste, elle est pas...

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0: Léa Louise Attac.
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0: 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Il est 19h.
2: S'élève en Gironde, la journée marquée par plusieurs reprises de feu et la progression vers le nord et la commune de Lacanau vidée de ses campeurs et de ses touristes. Une situation qui reste critique mais globalement sous contrôle, c'est le message ce soir de la préfète Sophie Broca.
3: Le feu est toujours stabilisé, ça veut dire qu'il ne progresse pas. On a eu aujourd'hui 14 reprises de feu, c'est très important, sur des zones qui avaient déjà été parcourues par le feu. Et donc, par exemple, à Lacanau, ce matin, nous avons procédé, vous le savez, à l'évacuation des campings qui sont des habitats plus fragiles avec 4000 personnes. Nous avons encore 2750 sapeurs-pompiers qui se relaient, qui se battent arbre à arbre. Nous avons 23 appareils aériens qui se relaient aussi pour l'eau, pour le retardant. Et puis, nous avons un pompier blessé en plus aujourd'hui, ce qui porte le nombre à 110.
2: Une bonne nouvelle ce soir, les habitants de 3 communes de la métropole de Bordeaux sont autorisés à rentrer chez eux s'ils le souhaitent, dit la préfète, et à condition de garder leur téléphone portable allumé et un sac d'affaires essentiel pour repartir au plus vite en cas d'alerte. Les habitants de la commune ravagée du Porge annoncent, eux, se regrouper en collectif pour engager une action en justice. Ils estiment avoir été sacrifiés avec près de 200 maisons brûlées et selon eux, pas assez de moyens engagés pour lutter contre les flammes. Sur terre et dans les airs, les pompiers continuent donc leur rotation à un rythme effréné. Marc Bertrand, vous avez rencontré au Porge un équipage exténué.
4: Ils sont 6, des pompiers volontaires des Deux-Sèvres, des visages de gamins devant leur camion garé avec des dizaines d'autres sur le stade de rugby.
5: On attend, on est prêt à partir et dès qu'il y a besoin de nous, un aura, on part.
4: Nico, c'est le taulier de l'équipe, 46 ans, père de famille. Ses petits ont enfin pu faire une vraie nuit de sommeil, alors ce matin, au petit-déj, tout le monde a craqué.
6: Ouais, on a versé une petite larme, voilà, ça fait du bien. Attends, ah oui, j'ai pas peur de le dire, j'ai pas honte non plus. Hein. On le disait ce matin que c'était bizarre qu'il n'y en avait pas, qu'il avait encore réagi, puis ce matin, voilà. Tous regardaient dans le blanc des yeux en déjeunant, parce qu'on a toujours été au taquet. De vendredi à hier matin, on avait dormi que 5 heures. Et dans un fossé ou dans le camion, on a foncé tête baissée sur ce monstre, on appelle ça le monstre. Ce feu, c'est un monstre. Donc, et là, on a pris le temps de se poser. On commence à ouvrir les yeux un peu. Ouais.
4: Tout le monde se lève.
7: Là, on va faire le rassemblement. Là.
4: Les commandants vont les envoyer au feu. Ce feu qui fait peur à des gars qui ont 30 ans de pompiers, dit Nico.
6: Une chaleur énorme, énorme. Déjà, nous, entre pompiers, quand on le voit arriver, ça fait peur. Mais après, on se dit, voilà, on est là pour ça. Et de toute façon, il faut qu'on le freine, il faut le stopper. Donc, il faut l'attaquer, il faut l'arrêter. On pense à tous ces gens qui ont tout perdu. Et même si on se sent impuissant, en fait.
4: L'équipage ressort en trottinant pour grimper dans le camion. Nico a juste le temps de répondre au « On pense à toi, papa » de son fils de 15 ans.
8: Vous partez où ? À Montréal, dis-moi !
4: Il fait déjà 30 degrés au tableau de bord et ce n'est pas une bonne nouvelle.
2: Et la vigilance sera encore maximale demain puisque la Gironde et les Landes et 14 départements du Centre-Est passeront à midi en vigilance orange canicule. La sidération dans le Vaucluse où les ossements de 4 bébés et le corps d'un 5e ont été retrouvés au domicile d'un couple dans le centre-ville d'Orange. C'est le mari qui a donné l'alerte alors que sa compagne accouchait à l'hôpital. Le nouveau-né et les deux aînés, les deux enfants en plus âgés du couple sont pris en charge ce soir par l'aide sociale à l'enfance. C'est officiel, Zinedine Zidane devient sélectionneur de l'équipe de France de foot. À 54 ans, le champion du monde, passé entraîneur au Real Madrid, succède donc à son ancien coéquipier Didier Deschamps. Un rêve, comme il l'a dit ce matin, une évidence aussi pour les supporters rencontrés par Mélanie Tournadre d'ici Pays de Savoie, dans les rues de Chambéry.
9: Jawed est en train de jouer au foot sur le City Stade au milieu du quartier. Il n'a que 9 ans, mais il voit très bien qui est Zizou.
10: C'est une légende du football, l'un des meilleurs milieux de terrain de sa génération.
9: Même son petit frère, Aymen, 5 ans seulement, a des infos sur Zinedine Zidane.
10: Praligue des champions.
9: Leur papa Driss est ravi. Zidane, sélectionneur des Bleus, c'est pour lui une sacrée bonne nouvelle.
11: C'est bonne idée, il a d'expérience. Je pense que ça va porter des choses bien.
9: Juste à côté, Yann affiche aussi un grand sourire.
12: Franchement, Zinedine Zidane, un grand champion. On espère vraiment
7: qui va faire des belles choses à la tête des Bleus.
9: Et il n'oublie pas, bien sûr, la Coupe du Monde gagnée en 98.
12: Et c'est le doublé de Zinedine Zidane.
7: Ouais, le doublé, puis l'effervescence qu'il y a eu.
9: Khalida, maman de trois enfants, a carrément des étoiles dans les yeux quand on lui parle de Zizou au pied de son immeuble.
13: Zidane, bah, c'est toute ma jeunesse. Puis je suis vraiment heureuse, ça me donne même des frissons là, d'en parler. Voilà, c'est l'icône, c'est les années 98. Et puis on était tous dehors quand on a su que on a eu gagné la coupe. Hein. Et puis j'espère que dans 4 ans, il nous fera gagner la Coupe du Monde. La troisième étoile, c'est vraiment Zidane, c'est une fierté. Ouais.
2: Et c'est tout ce qu'on se souhaite, cette troisième étoile, puisque Zizou, il a justement signé pour 4 ans.
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14: Ce soir, il fera entre 24 et 28 degrés et demain, il fera très chaud en Dordogne. Une vigilance jaune canicule est attendue avec des températures aux alentours de 25-26 degrés au réveil. Il fera demain matin donc 24 degrés à Lalande, 25 à Mareuil, Montignac et Sarlat, 26 degrés à Périgueux et Ribérac. Et donc demain après-midi, on aura des températures aux alentours de 37-38 voire même 39 degrés en Périgord. Donc petit rappel, pensez à boire de l'eau, mettre un chapeau et rester chez vous au maximum.
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17: Bonsoir à tous. À un moment de la journée, il n'y a pas à dire, il faut se détendre. Alors ici, pas de séance de méditation ou de cours de yoga en vue. Notre solution, c'est une heure de tube efficace, approuvée par toutes les générations. Et ça commence comme ça.

0: Mécano, c'était une femme avec une femme.
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0: Et on commence par de l'émotion avec ce tube du plus grand groupe espagnol de tous les temps. Bon, désolé, je suis un fan de la première heure. 1988 sort la version en espagnol, puis vient cette adaptation en français. Suivra une version italienne, résultat numéro 1 partout. Et notamment chez nous, 3 semaines au sommet du top 50. Et on va poursuivre avec une autre chanson engagée. L'amour impossible entre une garde frontière d'Allemagne de l'Est pendant la guerre froide et Elton John. Eh ben, ça donne Nikita.
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0: Gilbert Montagnier, c'était On va s'aimer. La chanson qui provoque une envie répressible de la fredonner, voire de l'interpréter presque plus fort que Gilbert, qui d'ailleurs ce soir sera en concert à Lecce, en Corse, où sans doute il restera prendre quelques jours de vacances. Allez, on avance, 100% années 80, dans la série, encore un tube qui rappelle des souvenirs, ce sera OMD. Et bien justement, le tube c'est Souvenir. Oh, c'est bien fait quand même.
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0: Ici Périgord, c'est 100% années 80 jusqu'à 20h et tout de suite, quelques infos près de chez vous.
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2: 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Au programme, une sélection d'artistes éclectiques qui va du rock swing à la bass music. Ce soir, un concert aura lieu dans l'ambiance festive et DJ set de Laurent David et Café Gasoil. Et jeudi, on termine en électro-rock avec DJ Slicks et Mandrake. Des rendez-vous conviviaux et ouverts à tous. Chaque soirée débarre à 19h avec buvette et petite restauration avant le début des concerts à 20h. Et puis dernier point pratique, la réservation en ligne est obligatoire. Le soir venu, vous retirez votre billet et votre bracelet directement à la billetterie. Le règlement se fait sur place. Les Jardins en scène, c'est ce soir et le 13 août à 20h.
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0: Gall, c'était Hong Kong Star.
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0: 1982, Michel Berger et France Gall partent voyager en Asie. Ils visitent Bangkok, Macao, Hong Kong. C'est là que naît ce texte. Michel est surpris de voir à la télé que les chanteurs-chanteuses locales copient l'univers américain aussi bien musicalement que physiquement. La chanson sort 2 ans plus tard et c'est un nouveau succès pour France Gall. On va voyager maintenant moins loin. On fait un bond de 5 ans. En 1989, François Valéry nous donne un excellent conseil. Aimons-nous vivants. Eh oui.
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Betty Davis Eyes, c'était Kim Carnes. Ici. Le regard fascinant d'une des plus grandes stars du cinéma d'Hollywood qui a fini sa vie à Neuilly-sur-Seine en 1989. Donc, elle a connu ce tube de Kim Carnes qui lui est dédié, sorti en 1981. Bientôt Mateur, dans un instant c'est Émilie Mazoyer que vous allez retrouver pour les essentiels de Décibel, donc la musique continue. Mais avant cela, toujours dans les années 80, c'est Johnny avec l'envie, juste après ça.

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1: Bonsoir Serge.
2: Bonsoir.
1: Merci beaucoup de nous accueillir.
2: Ben, je vous en prie.
1: Je vois qu'il y a un sacré gang autour de vous. Il y a Louana qui est là, que vous découvrirez dans le film. On en parlera tout à l'heure, c'est votre épouse. Il y a David Serrero, bonsoir.
3: Bonsoir, je suis l'autre épouse.
1: Dans vos rêves, David.
3: J'aurais adoré. Mais...
1: Vous êtes le réalisateur d'un film qui sort demain, un grand film documentaire sur vous, Serge Lama.
2: Oui, c'est un biopic. Il a réussi, David, à faire que ce soit. C'était une interview poussée très loin, qui et qu'il a tiré au biopic. Il l'a amené jusque. Il a accouché au-delà des mots, avec les images, à faire des choses formidables. Et ça a été un moment où je suis sorti de cette interview qui a duré 4 heures, un peu fatigué, mais je crois que j'ai jamais dit autant de choses depuis que je suis interviewé, depuis mes débuts.
1: Je veux bien le croire, parce qu'effectivement, dans ce film, de manière très naturelle, j'ai l'impression, vous revenez comme ça sur le grand film de votre vie, votre carrière, et j'imagine que vous avez souvent été sollicité pour ce genre de projet. Mon petit doigt me dit qu'avec grâce, mais fermeté, vous avez souvent refusé. Qu'est-ce qui a fait que vous avez accepté le projet de David ?
2: Mais parce qu'on a fait une interview d'abord, et que je savais qu'on avait un matériel formidable, et que, à partir de ce matériel, avec le caractère que j'ai deviné chez David dès le premier jour, le professionnalisme, j'ai su que ça serait un beau projet de le faire comme ça.
1: David, vous y avez cru, vous, au moment de le demander, au moment de dire à Serge Lama, je ferais bien un film.
3: Déjà, je prends une seconde pour absorber ce qu'il vient de dire.
1: Hein, oui.
3: Parce que c'est quand même un monument, ce grand monsieur. Effectivement, c'est quand vous avez une chance de parler à un grand maître, vous devez d'être à son écoute. Et surtout, j'ai un grand respect pour son CV, pour tout ce qu'il a fait. C'est quelqu'un qui fait partie du patrimoine, qui fait partie de l'histoire française et l'histoire de France. Il y a un tel public qui va des jeunes de 20 ans, il y a des rappeurs qui me disent waouh, tu fais un film sur Serge Lama, mais et qui me disent qu'ils ont écouté vraiment les musiques de Serge, qui ont grandi en écoutant les musiques de Serge, parce que justement on croit que le rap c'est l'opposé de la chanson française, alors en fait c'est l'inverse,
1: c'est la continuité,
3: c'est une évolution, c'est comme de Picasso et de Rembrandt avant quoi, c'est une évolution de cet art. Et bien entendu, quand vous avez une opportunité comme ça, quand vous avez déjà un grand contact, et je rends hommage vraiment à l'épouse de Serge, Louana, où j'avais une petite alarme où tous les 2 jours je la relançais et qui finalement a capitulé, a cédé. Et c'est vrai que Serge, un jour, je pense que c'était le bon moment, la bonne période, le bon projet, la bonne personne. Et il a été dans le film, vous le verrez comme vous le verrez jamais.
1: Vous aimez passionnément le travail de Serge Lama. Je vous sens évidemment fan, dans ce que le mot a de plus joli, hein, de plus tendre. Est-ce que c'était une difficulté pour vous de l'interviewer, parfois à la dure, parce que vous lui faites parler de moments de sa vie terribles, des drames, des deuils, des pertes, etc. Vous l'adorez? Vous n'aviez pas envie de lui faire de peine, mais vous aviez envie d'être complet. Comment vous avez fait ?
3: C'est une très bonne question, mais en fait, c'est tout l'art en fait de l'interview. En fait, vous connaissez ça très bien. Vous faites ça magnifiquement bien.
1: En fait,
3: parce que j'approche pas Serge comme un, comme un journaliste, avec tout le respect que j'ai pour les journalistes, mais je l'approche vraiment comme un réalisateur qui écrit le film de sa vie au moment où il parle. Parce qu'en fait, on ne sait pas ce qu'il va dire. Ça, la beauté du documentaire, moi qui viens du théâtre, c'est ce qu'il y a de plus théâtral, c'est dans le documentaire, parce que tout est spontané. Et Serge qui a fait du théâtre, Sacha Guitry, qui a toujours été un homme d'une fougue théâtrale, de grands mouvements, de grands gestes.
1: Et le sens de la formule.
3: Et le sens de la formule que voilà, on avait envie, on a envie d'écrire sa vie. Et en fait, Serge aujourd'hui, c'est le résultat d'une équation. Et on peut pas comprendre le résultat de l'équation si on n'a pas compris tous les chiffres. C'est pour ça que je pose un moment dans le film, est-ce que il aurait eu la carrière qu'il a eue s'il n'avait pas eu cet accident.
1: On parle de l'accident de l'été 1965, voilà, sur la route, en tournée, où malheureusement votre compagnie est décédée, le frère d'Enrico Macias, qui était le chauffeur de la voiture, est décédé également. C'est un souvenir évidemment terrible. Mais ce qui est fou dans le film, c'est qu'on réalise à quel point de cette situation si noire, si désespérée, naît quelque chose de magnifique, notamment un concert de soutien. Je n'avais pas connaissance de ce concert.
2: Oui, c'est à l'Olympia. Hallucinant, parce que toutes les stars de l'époque se sont venues faire un concert pour moi à l'Olympia, ce qui m'a permis, j'avais pas les moyens de survivre pendant,
1: parce oui, que ça
2: coûte cher, toutes les opérations que j'ai eues, à chaque fois, j'ai eu 15 ou 16 opérations, c'est faux, à chaque fois, c'est lourd, hein, il faut faire venir des ambulanciers qui me descendaient, enfin, ça a été une période très dure et grâce à ce mouvement de gens que je ne connaissais pas.
1: On va les citer, Serge, il y avait Brassens, alors que vous connaissiez.
2: Pardon, Brassens, oui.
1: Donc Enrico Macias, Charles Aznavour, Barbara, Marcel Amont, l'Olympia,
2: oui,
1: bah,
2: tout,
1: complet.
2: Tout. Oui, c'est une affiche à l'époque, on n'aurait pas pu les mettre ensemble.
1: Bah, c'est ça.
2: Tellement ça aurait été cher.
1: Oui.
2: C'est extraordinaire. Et malheureusement, j'ai pas vu le concert. Et ça m'a fait de la peine. Mais ils sont tous arrivés dans le petit appartement de mon ami Marcel Gobineau, qui était mon ami, mon maître, pour une chanson que vous connaissez peut-être, et qui me préservait de mes parents, en quelque sorte, dont il savait que si j'allais chez mes parents, ben c'était la cata pour moi, c'était la fin, parce que je serais mort, parce que j'avais quitté ma famille, et c'était pas pour y revenir, et ça aurait été un drame pour moi de revenir. J'ai été 15 jours, et ma mère, au bout de 15 jours, en avait marre, elle était très contente que je reparte chez Marcel.
1: Et pour vous, c'était aussi le premier pas vers la guérison, puis le fait de rechanter.
2: Oui,
1: ça c'était important.
2: C'était une grosse bagarre, parce que j'avais quand même de gros handicaps. Mais la volonté, on peut dire que la volonté fait tout quand on veut. J'ai couru, j'ai marché, j'ai fait tout ce qu'il fallait faire pendant toute ma rééducation, puis dans Paris, j'ai metté les bouchées doubles, je montais en haut de l'Olympia pour chanter dans un tout petit cabaret avec Yves Gilbert, enfin, j'ai fait toutes des choses insensées, si je vous racontais, ça serait trop long, et donc, voilà, c'est ce qui, et puis l'enthousiasme, le désir, l'envie que j'avais, la volonté que j'avais, une volonté qui s'est démultiplié avec l'accident, parce que là, d'où des interviews d'ailleurs après l'accident, qui étaient parfois où je disais je vais devenir vedette, je vais devenir star, je vais devenir où on aurait pu me prendre pour un prétentiaire, alors que je, non, mais je voulais et j'avais tellement besoin de le dire pour me persuader moi-même que j'allais y arriver, et j'y suis arrivé.
1: Le public, on s'en rend bien compte dans le film de David, Serge, vous le dites, c'est pour eux que vous avez fait, que vous faites, que vous ferez absolument tout. Donc, ils n'ont pas la parole, mais ils sont là, vraiment, dans le film. Est-ce que vous pouvez tenter de m'expliquer votre relation quasi amoureuse avec le public ?
2: Ben, c'est une passion, vous savez, c'est comme une passion dans la vie. C'est j'ai la passion des gens déjà. J'aime les gens et j'ai la passion de ce public qui est pas obligé de venir tous les soirs. On est étonné qu'ils soient là parce que c'est ils sont pas obligés. Ils payent les places et c'est dur pour eux. Et ils viennent et là vous avez tout à leur donner et tout à leur apporter. C'est mystérieux, cette sorte d'entente qu'il y a entre celui qui fait et ceux qui écoutent et qui entendent et qui applaudissent. C'est une sorte de mystère très grand, mais qui est magnifique.
1: J'ai l'impression, en vous écoutant là et en me rappelant de vos paroles dans le film, presque vous aimez plus le public que la musique.
2: Ah, je croyais que vous alliez dire que le métier.
1: Oui, alors que le métier, ça je m'en doute un peu.
2: Alors oui, que le métier, oui.
1: Ouais, et que la musique.
2: Et que la musique, c'est-à-dire...
1: Une chanson. Est-ce que vous aimez plus parlons de satisfaction.
2: J'aime écrire... je suis jamais satisfait, forcément, comme tous les chanteurs vous le diront, ouais, de ce que j'écris. Mais à l'arrivée, quand je donne au public, c'est le public qui décide. Et donc, c'est le public qui gagne la partie à tous les niveaux. Pour moi, à mes yeux, sans le public, tous autant qu'on est, et tous les gens d'ailleurs qui sont dans ce docu, sans le public, ils seraient rien. C'est le public qui décide de même un homme de télévision comme Nikos, ouais, que même lui, c'est le public qui a fait ce qu'il est, et on doit tous être reconnaissants à ces braves gens qui viennent vous ou vous applaudir ou vous regarder à la télévision, et c'est un mystère extrêmement grand que tout ça.
3: Je trouve que, si je peux pas juste d'ajouter un mot par rapport, oui, à ça, c'est que je trouve que les musiques de Serge, les paroles de Serge, c'est pour moi une plateforme pour montrer tout son amour. Je parle en mon nom, hein. Je parle pas au nom de Serge, mais je trouve que c'est une plateforme de l'amour qu'il a envers le public. Parce que la façon avec laquelle il a démarré son métier n'a rien à voir avec les chanteurs d'aujourd'hui. C'est justement, les chanteurs d'aujourd'hui n'ont pas l'art et le travail avec le
1: cabaret, le ou ces choses-là.
3: Il a démarré, ouais, au cabaret. Vous avez, ouais, comme il dit Patrick Sébastien, 5 personnes qui t'écoutent pas.
1: C'est et, ça. Et il dit ça dans le film, c'est très vrai.
3: Il a appris à monter, à descendre, à revenir. On en parlait juste avant que vous arriviez, à des tunnels.
2: Donc, à conquérir.
3: Ouais,
2: en permanence, parce que sur une carrière aussi longue que la mienne, rien n'est jamais acquis. C'est toujours une conquête permanente. C'est-à-dire que vous avez des zones plates, des zones formidables, des zones plates, des zones formidables. Et une carrière de 60 et quelques années comme la mienne, c'est comme ça. Mais néanmoins, je faisais quand même des 250 et des 300 dates par an. Alors, le public, je le rencontrais. Et c'est comme ça que je l'ai conquis et conservé. Parce qu'il venait me voir et puis, du coup, ils achetaient mes disques.
1: Et puis, ils en avaient aussi pour leur argent quand ils allaient vous voir sur scène. Il y a le témoignage, alors son nom m'échappe, mais vous allez le retrouver, de votre accordéoniste sur la...
3: Serge Thomassy,
1: voilà, qui dit qu'il a fait 500 concerts avec vous, 500 fois la même chanson, jamais la même version.
2: Oui, ben oui.
1: Vous avez fait ça toute votre carrière, réinventer vos titres, vous renouvelez chaque soir, il n'y a pas une once de paresse en vous.
2: Non, ben c'est ma nature. Puis vous savez, le public est différent tous les soirs et il faut que nous soyons à l'aune de ce qu'on ressent du public. Le public n'est pas pareil un soir sur l'autre et vous êtes différent grâce et à cause du public. Donc oui, puis le bonheur de il y a toujours deux ou trois façons de chanter une chanson, ouais. Et il faut, selon le public, ben vous chantez comme ça ce soir-là, puis comme ça un autre soir, et puis encore une autre façon, un autre soir. Alors, tout ça, ça se travaille, ça, c'est à l'intérieur de vous, et c'est l'instinct. Moi, je suis un mec d'instinct. Moi, j'ai toujours travaillé avec l'instinct, là, un truc qui me pousse, quoi.
1: Ouais, c'est de la chanson artisanale, pas industrielle.
2: C'est ça.
1: C'est ça, hein. Eh oui, mais ça s'entend.
3: C'est du made in home.
4: C'est fait à la maison.
1: Cher Serge, dans ce film, il y a des artistes qui viennent parler de vous, des amis. Il y a Michel Drucker, il y a Carla Bruni, et il y a Lara Fabian qui pose une très bonne question. Lara se demande si vous avez conscience de l'influence immense que vous avez sur la chanson française, dans tout ce qu'elle a de plus divers. Est-ce que vous avez conscience de ça ?
2: Alors je vous réponds tout de suite non. J'ai pas conscience. Là, je vois que le métier m'a rendu plusieurs hommages extraordinaires depuis 6 mois. Alors, j'ai conscience donc qu'il a dû se passer quelque chose, mais j'ai du mal, moi, à avoir conscience de ça. Et heureusement, parce que sinon, ça serait, à mon âge, c'est pas trop grave, mais ça serait quand même un peu catastrophique.
1: D'avoir le melon, oui, maintenant, en même temps, ce serait dommage.
2: Oui, ça serait un peu tard.
1: Oui,
2: quoi,
1: oui,
2: pour
1: oui.
2: Avoir le melon, oui. Oui, oui.
1: Ce serait dommage, mais Lara Fabian et tout un tas d'autres artistes vous citent systématiquement, et c'est vrai ce que David disait, vos paroles, votre écriture, forcément ça parle à des rappeurs. Dans le documentaire, on vous entend dire que vous êtes irrémédiablement auteur. C'est ça votre premier métier ?
2: Oui, c'est ça mon premier métier. Je suis un auteur classique. Je suis un auteur qui j'ai refusé de me laisser mener par la mode de l'époque, hein, qui était au rock, à tout ça. J'ai dit, moi, j'ai pas ma place là-dedans, je peux pas. Alors, j'ai continué à labourer mon champ de vieux paysans, du texte français, de la chanson française, de la beauté des mots, de la résonance, des sujets aussi qui étaient parfois borderline, mais c'était aussi dans mon tempérament, parce que j'étais comme ça.
1: C'est le rôle des poètes, hein,
2: et donc
1: de parler de ça.
2: Voilà, donc je crois que j'ai fait tout ce que j'ai pu dans l'écriture à mon niveau, quoi.
1: Bon, ben, on a vérifié, non, Serge Lama n'a pas le melon. Attendez, je tente un truc. Serge Lama, 60 ans de carrière, 25 millions d'albums vendus, 1 million de spectateurs pour votre comédie musicale Napoléon. Toujours pas le melon ?
2: Non, j'ai eu un peu le melon pendant Napoléon, c'est parce que ça a été un événement tellement incroyable que tout le monde venait me chercher, jamais personne n'était venu me chercher comme ça. Et alors j'ai eu un poil, ça a monté là, mais c'est redescendu très vite parce que c'est pas dans ma nature d'avoir le melon, je suis trop lucide.
1: C'était à cause du personnage aussi,
2: oui,
1: Napoléon
2: peut-être,
1: Bonaparte.
2: C'est un personnage qui est lourd à porter. Ouais. Oui, c'est pas un personnage anodin, c'est quelqu'un qui vous laisse des traces et qui vous poursuit même, je dirais. C'est quelqu'un qui vous court après. Alors voilà, c'est comme ça. Je suis passé, mais je m'en suis sorti.
1: Alors, il y a une exclue dans votre film, David. On voit pour la première fois le manuscrit d'une grande chanson, « Je suis malade ». Alors, à qui on dit merci ?
3: Alors, on dit merci à Louana. On dit merci à Serge d'avoir écrit, mais on dit merci à Louana parce qu'effectivement, on a sorti ce manuscrit. C'est très intéressant, surtout qu'il n'y a pas de rayure.
1: Il n'y a pas une rature.
3: Il n'y a pas une rature. Ça rejoint ce qu'il disait, cette spontanéité, ouais, de l'écriture.
1: C'est... Mais alors, pour une chanson...
2: Il y a certaines chansons, effectivement, que j'ai... pas toutes, hein, mais que j'ai... écrit d'un G, on peut dire, quasiment d'un G, et Je suis malade en fait partie, D'aventure en aventure en fait partie, et il y en a comme ça une dizaine, une quinzaine, parce que j'avais la plume facile, et puis quand j'avais une idée, que j'étais pressé parce que j'avais quelque chose à faire, c'est souvent ça qui poussait, j'écrivais, et je me posais pas de questions, donc j'écrivais bien. Quand je me pose des questions, j'écris plus lentement.
1: Ouais.
2: Les questions vous empêchent d'avancer. Alors, il vaut mieux trouver les réponses.
1: Alors, ceci dit, je suis malade, c'est fou, parce qu'évidemment, tout le monde la connaît, on est content quand le moment du film arrive pour parler de Je suis malade. Oh, il y a votre chat qui est arrivé, Serge. Comment il s'appelle ?
2: Il s'appelle Esprit.
1: Esprit, salut. Qu'est-ce qu'il est beau ?
2: Mais on l'appelle Pichou. Hein,
1: ça, ah, ouais. C'est moins chic, mais c'est plus mignon.
3: Oui. Mon ex ça m'appelait comme ça, Pichou.
1: Oui, Pichou.
4: Ah, oui, oui.
1: Alors comme
2: mais
1: Pichou.
2: Mais t'as combien d'ex, toi ? Ah, ben,
3: avant toi, j'en avais pas.
1: Ça fait plaisir d'avoir votre complicité.
3: Je me permets juste de dire un petit truc, mais j'ai tellement d'amour pour ce monsieur, mais j'aimerais... Tellement, vous avez posé une question exceptionnelle quand vous dites, est-ce que vous vous rendez compte ?
1: Ah, c'est Lara. C'est Lara, la question de Lara Fabian.
3: Je crois qu'il ne se rend pas compte.
1: Non. Voyez.
3: Mais moi non plus, parce que sinon jamais je peux faire un film sur ce monsieur. Mais j'ai tellement d'amour pour ce monsieur, de respect et d'admiration pour ce monsieur que voilà, c'est juste extraordinaire quoi. Donc le chat là, je vois, il est tombé, il me fait un petit
1: peu. Vous avez rendu un homme heureux, hein, Serge, en acceptant ce film. Hein.
2: Oui, oui, mais j'en suis content. Mais il faut se rendre compte sans se rendre compte. Tout est là, parce que c'est toute la difficulté est d'être à la fois spontané et d'être à la fois travailleur, bosseur, et arriver à cet équilibre entre la spontanéité et l'exigence, soit pour l'écriture, soit pour chanter dans un disque, etc. Parce qu'on refait des prises, c'est pour ça que mes disques sont moins bons que moi sur scène, parce que je chante dans un canevas, on est pris dans un prisme on est obligé de chanter droit, on est obligé de chanter bon, voyez, je suis malade, j'ai fait une prise.
1: Donc
2: je suis malade, c'est vraiment écrit d'un coup, et j'ai fait une prise dans le studio, et elle a été bonne tout de suite.
1: Et elle a changé trois carrières, la vôtre, celle de Dalida, celle de Lara Fabian.
2: Exact.
1: Il y a de la magie là.
2: Dans cette chanson, il y a sans doute une sorte de magie qui me dépasse. Hein. Ouais. Parce que moi, je n'ai fait que l'écrire.
1: Mais en tout cas, oui, la version studio, la version qu'on passe nous à la radio, par exemple, vous aimeriez qu'en fait, il existe une multitude de versions pour chaque fois que vous l'avez chantée en concert, plutôt qu'une version studio.
2: Ah non, elle est parce non que je suis assez content de la façon dont j'ai chanté Je suis malade en studio. J'étais avec les musiciens, il y avait tout le monde. J'ai balancé la purée, comme on dit dans notre jargon.
3: C'est-à-dire, t'enregistrer, excuse-moi Serge, quand t'enregistrais à l'époque comme ça, c'est il y avait
2: j'étais enfermé dans un petit
1: une cabine.
3: C'était avec l'orchestre en live ou c'était d'abord l'orchestre qui enregistrait et après tu faisais la voix.
2: Je suis malade, j'ai fait musique en live, et moi en live, oui. Et la prise, Jean-Claude Petit était là, il a dit OK, quand Jean-Claude Petit lève le doigt, c'est que c'est parce que c'est un
1: oui. Ouais,
2: voilà. Alors
1: donc en fait, c'est une version
2: une
1: en
2: seule
1: concert,
2: version, voilà.
1: Sans public, mais
2: fallait
1: en
2: perdre,
1: concert.
2: Fallait pas perdre la bande. Je dis ça parce que ça arrive.
1: Oh, vous voulez que je vous dise, moi non plus, faut pas que je perde la bande, parce que là, je crois que c'est la fin de ce moment qu'on passe ensemble. Et si je rentre à la radio et que j'ai oublié la bande, eh ben, ça va mal se passer. Hein. Oh là là, je vous jure. Serge, la dernière question, elle est pour vous. À la fin, vous vous adressez au public et vous dites. Je vous remercie de penser à moi un peu, de temps en temps. J'ai trouvé ça très beau, très humble et très touchant. C'est vraiment comme ça que vous envisagez le rapport avec le public aujourd'hui. Vous pensez à eux un peu de temps en temps ?
2: Oui, je pense à eux un peu de temps en temps. Et c'est ce que j'ai de plus chaud en moi, dans une période où on est plus âgé, plus... Tout est derrière, je ferai plus de scène parce que je peux plus. Et donc, oui, c'est ce que je ressens profondément. Le public m'apporte encore, par écho, quelque chose de très fort.
1: Merci beaucoup.
2: Un écho d'amour.
1: C'est beau comme tout. Merci beaucoup. Le film, sobrement intitulé, hein, David, on n'a pas fait Star Wars.
3: Tout est dans le titre, voilà. Serge Lama, tout
1: Serge
3: est dedans.
1: Lama.
3: Il n'y a rien à rajouter.
1: À partir de
3: Je leur ai appelé, si je devais trouver un titre vraiment autre chose que Serge Lama le film, je leur ai appelé La force du destin.
1: Ah, c'est beau aussi. C'est un opéra en plus.
3: Il y a La Forza del Destino.
1: Oui, hein.
2: Oui, c'est un film.
3: Et je trouvais que voilà, la force du destin. Le destin et la force, c'est deux choses qui lui vont très bien.
1: David Serrero, réalisateur de ce film.
2: On sent que tu le regrettes d'ailleurs.
1: On peut encore changer, non ?
3: On va changer, on peut refaire l'interview.
2: Non, mais la force du destin, on sent que tu le regrettes de ne pas l'avoir mis. C'était une bonne idée, la force du destin, parce que c'est un peu ça.
1: Ouais.
2: C'est même ça.
1: C'est complètement ça.
2: Oui, c'est complètement ça.
1: Merci beaucoup Serge Lama.
2: Merci à vous.
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3: Bonsoir Émilie.
1: Bienvenue dans Décibel. Ah là là, Yves Bigot, un CV absolument incroyable, en plusieurs tomes, hein, vraiment. Vous avez présenté des émissions, Yves, autant à la radio qu'à la télévision. Vous avez aussi été le patron de chaînes, de radio, de télévision. Mais en fait, votre vraie passion depuis le début, c'est le rock'n'roll, malgré tous ces jobs très importants.
8: Oui, bien sûr.
1: Oui, hein, c'est ça. Ça n'a pas changé. Alors, dans votre dernier livre, donc Jim Morrison, Strange Days à Paris, qui vient de paraître aux éditions Le Mot et le Reste, vous enquêtez sur ces quelques mois que Jim Morrison a passé à Paris. Et Strange Days, jours étranges, c'est le nom d'une chanson des Doors.

0: Le nom est drôlement bien choisi, parce qu'évidemment, il y a une période très étrange de sa vie, Jim Morrison, quand il débarque à Paris. Vous expliquez dans le livre qu'il débarque en deux fois. D'abord en juin 70, et puis ensuite vraiment en 71. Et vous faites d'ailleurs, dans le début du livre, une salutaire remise en contexte. Il en est où dans sa vie de rockstar, Jim Morrison, quand il débarque à Paris?
1: Il ne veut plus être une rockstar, justement. Il considère que c'est quelque chose de léger, que c'est trop facile pour lui. Il est tellement beau. C'est le sex god de Los Angeles, un Adonis, etc. Et puis il dit, j'ai 27 ans, c'est trop vieux pour être une rockstar. Il veut être reconnu comme un poète, comme un écrivain, comme un cinéaste aussi. Il a fait ses études à UCLA, donc l'université de Los Angeles, dans la section cinéma. Donc il vient à Paris aussi... Donc pour poursuivre ce double rêve du cinéma, il est fan de Truffaut, il est devenu ami avec Agnès Varda et Jacques Demy à Los Angeles, deux poètes sur la trace des écrivains de la génération perdue, Hemingway, Gertrude Stein, Francis Scott Fitzgerald.
0: Tous à Paris.
1: Et compagnie. Et puis aussi, il fuit la justice américaine et le FBI qui le poursuit. Il a été condamné dans un procès à la suite d'un concert à Miami où il est accusé de s'être exhibé face au public. Alors, sans preuve, parce qu'il y a plus de 200 photos qui ont été prises ce soir-là et aucune ne montre qu'il aurait montré son sexe. Et on imagine qu'un photographe ne l'aurait pas raté.
0: Ah bah non. Surtout que d'après ce que disent certaines personnes dans votre livre, c'était difficile de le rater, le sexe de Jim Morrison.
1: Oui,
0: prenait beaucoup de place sur l'écran.
1: Oui, oui, d'ailleurs, voilà. Les autres membres des Doors disent s'il avait sorti, il aurait trébuché dessus.
0: Voilà, enfin, c'était la citation. Non, mais c'est pour dire... Et vous dites, a priori, vous avez lu tous les rapports et tout, vous dites, il a sans doute ouvert sa braguette et il a mis son doigt pour faire une blague. Et en fait, ça a suffi, en tout cas, à la police pour lui tomber dessus. Mais de toute façon, il l'avait dans le collimateur. Vous dites que, comme c'est un héros de la contre-culture américaine, de toute façon, il n'est pas en odeur de sainteté là-bas.
1: Le FBI a créé, sous la houlette de son fameux président Edgar Hoover, un programme qui s'appelle Contel Pro. Et ça, c'est officiel, c'est pas du complotisme, qui est destiné à lutter contre les leaders et éliminer les leaders de la contre-culture. Et Jim Morrison est un de ses leaders, il est un des plus provocants, c'est la plus grande rockstar américaine depuis Elvis Presley.
0: Puis il est férocement antimilitariste aussi. Donc...
1: Oui, ouais. Il vient de publier un morceau qui s'appelle The Unknown Soldier, avec un clip où il se met en scène comme ça, où il est criblé de balles, comme Saint-Sébastien était criblé de flèches. Et ce procès peut le conduire à un certain nombre de mois de prison dans un des plus dangereux pénitenciers des États-Unis, dans le comté de Dade, en Floride. Et son avocat a reçu des informations selon lesquelles, en fait, le but du FBI, ensuite, ça serait de faire en sorte qu'il soit assassiné en prison. Donc, pour lui, évidemment, fuir, c'est une évidence, et fuir en France, c'est encore plus évident, parce que c'est le pays dont la culture le fait rêver depuis toujours.
0: Un dernier clou, pardonnez-moi, dans le cercueil de Jim Morrison, alors qu'il n'est pas encore mort, mais qui finalement file vers Paris et donc vers sa mort, c'est une dispute avec les autres membres des Doors au sujet de cet énorme tube. Oh.

0: Qu'est-ce qu'ils ont fait, Yves Bigot, dans son dos, le dos du chanteur, du poète, du groupe, dans le dos de Jim Morrison, les Doors?
1: Oui, il faut dire que Jim Morrison n'a pas écrit cette chanson Light My Fire, qui est de la plume du guitariste Robbie Krieger. Et donc, pendant que Jim est parti à Londres rechercher son infernal petit ami...
0: Vous la détestez. Hein. Alors, il y a tous les qualificatifs dans ce bouquin. C'est vrai, vous l'aimez pas, Pamela Courson.
1: C'est pas tellement moi, hein, c'est tout l'entourage de Jim Morrison à l'époque, son entourage parisien, aussi bien que son entourage californien.
0: L'infernal, vous l'appelez.
1: Et oui, parce que d'abord c'est une junkie et ensuite elle passe son temps à lui échapper. Ouais. Elle le trompe avec son dealer qui est aussi donc son amant, qui est un franco-marocain du nom de Jean de Breteuil, qui est un personnage absolument incroyablement sulfureux.
0: Et oui, donc Jim s'était absenté.
1: Voilà, et pendant qu'il n'est pas là, ben, les trois autres Doors et leur manager acceptent la proposition des voitures Buick de utiliser Light My Fire dans une publicité télévisée. Comme Jim n'a pas écrit cette chanson, il ne voit pas pourquoi il serait contre. Sauf que Jim, c'est un hippie. Et que les Doors ont décidé, dès leur début, de tout partager en quatre parts égales, quelle que soit la contribution de chacun. Et quand Jim revient, il est absolument furieux parce qu'il estime que leurs idéaux ont été trahis en cédant à la publicité, donc à ce qui à l'époque est l'établissement commercial américain.
0: Ouais, c'est terrible pour lui, c'est vraiment le... Ouais, c'est un affront. Donc, voilà pour le contexte. Jim Morrison, oui, rockstar, mais plus envie de l'être, fâché avec son groupe et à la colle avec Pamela Courson, qui a un stock de conneries quasiment illimité à faire. Tout ça arrive à Paris. Les Strange Days, les jours étranges de Jim Morrison à Paris vont commencer. Donc, il arrive en 1971 pour rejoindre sa chérie Pamela Courson.

0: L'infernal Pamela Courson, comme vous l'appelez, Yves Bigot, dans votre livre, qui donc le mène par le bout du nez, parce qu'en fait, il est quand même très très amoureux d'elle, et il la suit, il la piste un peu partout dans le monde. Et là, à Paris, donc, elle vit à moitié avec un type que nous, on ne connaît pas, mais que vous avez bien observé, sur lequel vous avez beaucoup enquêté. C'est donc ce Breteuil, qui est un type qui est un dealer, alors en plus de sinistre réputation, puisqu'on dit que c'est lui qui a vendu la dose fatale qui a tué Janis Joplin.
1: Oui, ça a été vérifié. Il a été vu quelques courtes heures avant dans le motel où était Janis, puis il a fui les États-Unis tout de suite après. Jean-Charles Marie, le tonnelier de Breteuil, comte de Breteuil.
0: On dirait un nom de guerre, c'est son vrai nom.
1: C'est son vrai nom.
0: Incroyable.
1: Son père a été le fondateur de toute la presse francophone en Afrique, donc il a fait fortune, il est cofondateur de l'Express, Croix de Guerre, compagnon de Charles de Gaulle, et il a acquis avec son épouse, Boule de Breteuil, la Villa Taylor, qui est un endroit incroyable à Marrakech, qui maintenant est dans la ville, mais qui à l'époque est à l'extérieur de Marrakech. Ça a été classé monument historique depuis. La Villa Taylor avec son donjon absolument incroyable. Et donc ce fils grandit là au milieu de Winston Churchill, Picasso, enfin des gens absolus, Brian Jones, Brian Goising, etc. Des gens comme ça. Et il est envoyé comme étudiant dans une famille donc richissime à UCLA et il devient dealer à Los Angeles d'opium et de hashish qui lui arrive donc directement de Marrakech, le Maroc, son pays, via le chauffeur marocain du consulat de France à Los Angeles.
0: C'est quand magnifique. Même,
1: et déjà,
0: ah, ces valises diplomatiques.
1: Et déjà pas mal. Et il va devenir en fait il a tout juste 20 ans. Hein. Il va devenir le dealer des stars donc de Janis Joplin, de Pamela Courson. Il sera le compagnon et le dealer de Marianne Faithfull, avec qui il vit au moment d'ailleurs de la mort de Jim Morrison. Il est aussi le dealer des Rolling Stones quand ils sont dans le sud de la France, à Villefranche-sur-Mer, où ils enregistrent le double album Exile on Main Street.
0: À la Villa Nelcote, la fameuse.
1: Exactement, ouais. Au-dessus de Villefranche-sur-Mer. Et évidemment, il travaille avec la French Connection et puis aussi avec les producteurs marocains.
0: Et donc lui, il fait partie de l'écosystème parisien de Jim Morrison.
1: Et lui, ben, à travers Pamela Courson, qui ouais. donc est sa maîtresse, c'est lui qui l'accueille quand elle arrive à Paris un mois avant Jim pour préparer l'arrivée de Jim à Paris. Et elle va se maintenir comme ça dans cet équilibre en fait entre ces deux personnalités, son double cosmique qui est Jim Morrison et puis ben, son dealer dont elle a besoin, elle est héroïnomane. Hein. C'est un personnage assez incroyable. Pamela, elle est très jeune. Hein. Quand Jim meurt, elle a 24 ans. C'est une très très belle petite rousse aux yeux bleu-vert. Elle a rencontré Jim au tout début des Doors, quand ils se produisent au London Fog, un club minuscule de Los Angeles qui n'est pas plus grand que votre ouais. studio ici à France Bleu, Émilie. Et donc, Jim a une passion pour elle qui, au moment où ils arrivent à Paris, est plus de l'ordre d'ailleurs paternel oui. que véritablement amoureux. Les quelques témoins français, dont Philippe Dalecki, le guitariste que j'ai rencontré, me disent « mais ils couchaient plus du tout ensemble à cette époque-là ». Mais Jim se sentait totalement responsable d'elle, parce qu'elle avait cru en lui quand il était rien, et elle était la seule personne qui le comprenait.
0: Alors vous racontez dans le livre, on va pas évidemment révéler toutes les anecdotes, mais il a fait des trucs, pas qu'à Paris d'ailleurs, en France, Jim Morrison, il a notamment assisté au tournage d'un de nos grands films musicaux cultes, vous lirez ça dans le livre d'Yves Bigot. Lui, Jim, n'est pas héroïnomane, en revanche, ça picole.

0: Des Doors, alors oui, ça boit du whisky, de la bière, voilà, il a une vraie addiction à l'alcool, Jim Morrison, et donc sa vie parisienne, c'est se balader, essayer quand même de visiter des endroits comme tout bon américain fan de littérature et d'art, picoler, voir ses copains, donc vous citez, oui, Agnès Varda, Jacques Demy, et en fait c'est assez calme sa vie parisienne, on se dit pas il va mourir dans 3 semaines.
1: Non, c'est vrai qu'il boit beaucoup, mais vous l'avez dit, il participe beaucoup de la vie culturelle française. Ouais. Il va énormément au cinéma. C'est un fan de cinéma, alors qu'il ne parle pas français. Mais il va voir les films, plusieurs films par jour. Il se promène beaucoup dans Paris. Il s'arrête aux terrasses des cafés les plus célèbres de Paris. Hein. Ça va de la Palette au Flore, ouais. Les Trois Magots.
0: Vous dites qu'il va chez les bouquinistes aussi. Enfin voilà, tout ça, ça l'intéresse.
1: Oui, bien
0: il va
1: sûr.
0: Sur les quais, dans le Marais.
1: Il achète du fromage, des fraises, etc., des bijoux pour Pamela. Et puis, il se rend une quinzaine de fois dans le club le plus célèbre d'Europe continentale à l'époque, le Rock'n'Roll Circus, où il va faire la connaissance, notamment alors, du patron Sam Bernett, mais aussi de Johnny Hallyday, de Richard Bohringer.
0: Alors, je me fais toute innocente ici en vous posant la question, mais pourquoi est-ce qu'il y a un mystère autour de la mort de Jim Morrison ? On est d'accord sur la ville, Paris, on est d'accord sur la date, 3 juillet 71, on n'est pas exactement d'accord sur le lieu, c'est ça ?
1: C'est encore plus compliqué que ça, puisque vous avez des gens qui, aujourd'hui, pensent que Jim Morrison est toujours vivant.
0: Oh.
1: D'ailleurs, il y a un documentaire sur Apple qui dit qu'en fait, on a retrouvé Jim Morrison dans l'État de New York, à Syracuse, grâce à un post sur Facebook.
0: Non, j'adorerais, il serait sur une île avec Elvis.
1: Non, mais justement, cette mort déclenche tous les fantasmes. C'est les fantasmes de Rimbaud à Aden, de Gauguin dans le Pacifique, Jim Morrison qui voulait fuir justement son statut de rockstar et l'Amérique. Voilà, serait parti vivre en Afrique ou dans le Pacifique.
0: Ouais.
1: Bon, il est vraisemblablement bien mort et bien enterré au Père-Lachaise. Mais les circonstances de sa mort sont incroyablement troubles et peu claires. Alors, la version officielle, c'est qu'il va au cinéma avec sa compagne, donc Pamela Courson. En sortant du cinéma, ils vont dans un restaurant asiatique. Puis ils rentrent chez eux, 17 rue Beautreillis, 3e étage droite.
0: Oh, vous êtes allé voir l'appartement ? On peut pas ? Non, c'est chez quelqu'un.
1: C'est chez quelqu'un. Alors, j'y suis pas allé récemment, mais j'y étais allé pour un documentaire filmé à l'intérieur. Appartement très bourgeois, hein, du 4e arrondissement.
0: Donc, il rentre chez lui.
1: D'après Pamela, il visionne les films des vacances parce que pendant leur séjour à Paris, ils sont allés à Londres, ils sont allés en Corse, ils sont allés en Espagne, ils sont allés à Marrakech, dans la Villa Taylor, de la mère, donc du fameux Jean de Breteuil dont on parlait tout à l'heure. Et puis, ils vont se coucher, à un moment, Jim se réveille, il va pas bien, il a des problèmes pour respirer, etc. Bref, il part dans la baignoire prendre un bain pour voir si ça va mieux, Pamela se rendort, elle se réveille, il vomit, ça va pas, mais il lui dit, t'inquiète pas, elle retourne se coucher, et quand elle se lève, elle le trouve mort dans la baignoire.
0: Donc ça, c'est la version officielle.
1: Ça, c'est la version officielle qui sera validée par... Alors, la version, en tous les cas, sa mort dans la baignoire, c'est les pompiers qui le sortent de la baignoire, qui essaient de le ranimer, mais c'est trop tard, il est mort. C'est la version que donnent Agnès Varda et Alain Ronet, qui est l'ami franco-américain de Jim Morrison, qui habite chez Agnès Varda. Ils travaillent sur le scénario du dernier tango à Paris, ensemble. Et c'est celui qui sera validé par la police qui délivrera le permis d'inhumer.
0: Ouais.
1: Donc, crise cardiaque dans la baignoire. Voilà, à 27 ans.
0: Après, il y a un monsieur qu'on connaît tous, d'ailleurs vous l'avez déjà entendu dans Décibel, il s'appelle Sam Bernett, grand animateur radio, et donc vous l'avez cité tout à l'heure, directeur artistique du Rock'n'Roll Circus, ce club rock parisien, et lui il a une autre version.
1: Oui, et où Jim Morrison donc s'est rendu très souvent manger du chili con carne avec Johnny Hallyday en parlant de cinéma toute la nuit, buvait des vodkas et des bières au bar avec Richard Bohringer en essayant de se parler parce que l'un parlait pas anglais et l'autre pas français. Donc, voilà, mais ils arrivaient à trouver moyen d'échanger. Et ce que raconte Sam Bernett, et tout porte à croire évidemment que c'est la bonne version, c'est que Jim serait arrivé passé minuit au Rock'n'Roll Circus. Sam l'accueille en bas des marches comme d'habitude, lui donne sa bouteille, et puis Jim est très nerveux, il regarde sa montre plein de fois, et puis il regarde l'escalier d'où doivent descendre donc des personnes, et puis arrivent deux personnes, donc des dealers connus comme tels, qui lui disent la livraison de Pam est arrivée. Et plus tard, la vestiaire du Rock'n'Roll Circus vient voir Sam en disant Sam, quelqu'un est enfermé dans la porte des toilettes hommes et depuis une demi-heure, et on a beau tambouriner, voilà, on n'arrive pas à ouvrir. Et il n'y a que Sam qui peut prendre la décision de faire fracasser la porte et ouvrir. Et quand c'est le cas, ben, il découvre Jim Morrison, qui est donc assis sur le trône des toilettes, la tête entre les genoux, donc il prend délicatement sa tête entre ses mains, la relève, la voit un filet de bave qui rose qui coule au coin de sa bouche, et un regard assez vide. Il fait appel à un médecin qui est un client de la boîte, qui vient là régulièrement, et ce médecin l'examine et dit « cet homme est mort, il n'y a plus rien à faire ». Là-dessus, les deux dealers débarquent et disent « mais pas du tout, il a l'habitude, nous, il fait ça tout le temps, vous inquiétez pas, on s'en occupe, hop, hop, hop ». Il l'emmène et il l'embarque dans une voiture, alors qu'ils sortent par l'Alcazar, qui est donc un club qui se situe au-dessus
0: du Rock'n'Roll
1: Circus, et ils sortent par la rue Mazarine, alors qu'il y a une rue qui est à sens unique et qui est beaucoup plus discrète, on va dire, que la rue de Seine, qui est très passante, où est l'entrée officielle du Rock'n'Roll Circus. Et là, ces dealers emmènent donc le cadavre de Jim Morrison rue Beautreillis, donc l'appartement qu'il occupe avec Pamela Courson, le mettent dans la baignoire. Là aussi, il y a encore tout un tas de choses mystérieuses. Alors, pourquoi le mettent-ils dans la baignoire et mettre de l'eau chaude? C'est pas pour essayer de le réveiller, mais du coup, ça va masquer l'heure de la mort. Donc, pour eux, ils ont besoin de couvrir leurs traces, oui, évidemment, parce que s'il y a une enquête, ils risquent d'être inquiétés, c'est eux qui ont vendu la dose mortelle à Jim Morrison. Et à partir de là, tout va se raconter de vrai et de faux. Par exemple, la biographie la plus connue américaine, celle de Stephen Davis, raconte que quand les pompiers sont arrivés, ils auraient dû casser un carreau de la salle de bain pour pouvoir entrer. Donc ça voudrait dire que Jim s'est enfermé
0: dans la salle de bain tout seul.
1: Dans la salle de bain tout seul, donc il était vivant quand il l'a fait. Mais rien ne corrobore ça. Ça, c'est ce qui aurait été raconté. Alors, selon vraiment l'enquête très difficile à faire, parce que d'abord un grand nombre de protagonistes sont décédés aujourd'hui, et puis ensuite tout le monde a menti dans cette histoire. Et on est à une époque, au printemps 1971, où le journalisme d'investigation n'existe quasiment pas à Paris, et en plus, personne ne sait quasiment que Jim Morrison est à Paris, il est là incognito. Que ça soit les pompiers, les médecins légistes ou la police qui vont venir entendre dire que ce James Douglas Morrison, ils n'ont pas la moindre idée de qui il s'agit, c'est juste un citoyen américain. Eux, ils n'ont pas idée qu'on en parlera encore aujourd'hui,
0: oui,
1: vous
0: ça.
1: Et moi.
0: Ouais. Et que c'est un des plus célèbres du Club des 27. Voilà,
1: exactement, et donc ils vont totalement bâcler l'enquête. Donc, ce qui s'est vraisemblablement passé, c'est que quand Pam découvre Jim Morrison inanimé, sans doute mort, déjà dans sa baignoire, donc amené par les dealers déjà morts, elle appelle Jean de Breteuil en douce, au secours.
0: Eh oui, au secours mon dealer, ouais.
1: En plus, elle ne parle pas français, Pamela, ouais. Donc de toute façon, elle est totalement démunie pour ce qu'il faut faire. Et Jean de Breteuil serait venu à ce moment-là, et c'est lui qui raconte cette histoire de vitre brisée. Mais pour couvrir le fait que Jim était déjà mort, et pour se couvrir lui-même, puisque, en fait, il va tout de suite après devoir fuir à Marrakech chez sa mère, se cacher pour être au Maroc et donc non extradable. Avec Marianne Faithfull, qui était sa compagne, avec qui il vivait à l'hôtel, le fameux hôtel de la rue des Beaux-Arts. Donc très vraisemblablement, Jim Morrison est effectivement mort dans les toilettes du Rock'n'Roll Circus et a été ensuite conduit dans la baignoire de la rue Beautreillis. Maintenant, ce qui est toujours incompréhensible aujourd'hui, c'est pourquoi Jim Morrison, qui détestait l'héroïne, qui n'en avait jamais pris de sa vie, qui luttait contre, qui n'arrêtait pas de lutter avec Pamela, sa compagne, pour qu'elle cesse de se droguer. Il avait dit à Alain René dans l'après-midi qui précède sa mort, il avait dit, tu sais, ne t'inquiète pas, si Pamela parle de suicide, elle a choisi la mort, alors que toi et moi, nous avons choisi la vie. Or, c'est lui qui va mourir ce soir-là. Donc, ça n'a aucun sens qu'il ait pris de l'héroïne comme ça dans les toilettes du Rock'n'Roll Circus. Ça n'a absolument aucun sens. Pourquoi l'a-t-il fait ? Ou pourquoi l'aurait-il fait ? Je suis incapable de le savoir. Et quant à savoir quelle est la bonne version, on a tout porte à croire que c'est la version, bien sûr, de Sam Bernett qui est la bonne, parce que elle s'oppose à la version de Pamela Courson, qui est une junkie. On sait bien que les junkies ont tendance à raconter n'importe quoi, à vivre dans le fantasme, et surtout à vouloir couvrir leur propre fils. Après, il y a encore un dernier élément. Malgré tout, qui m'a été donné par Robbie Krieger, le guitariste des Doors, et qui m'a dit, mais Jim Morrison, sans doute, ce qui explique à la fois son alcoolisme et son mode de vie extrême, qu'on peut considérer comme étant suicidaire, et qui peut expliquer aussi qu'il ait pu mourir de mort naturelle, finalement, dans les toilettes du Rock'n'Roll Circus, c'est qu'il souffrait de rhumatisme articulaire. Alors, ça n'a rien à voir avec l'arthrose ou avec des rhumatismes normaux. C'est une maladie cardiaque. Et souvent, les gens qui en souffrent meurent avant leurs 30 ans d'une insuffisance cardiaque. Donc, il y a aussi cette possibilité que, comme il n'y a pas eu d'autopsie,

0: Merci beaucoup à vous, Émilie.
1: Et bravo à votre éditeur, Le Mot et le Reste. Décidément, que de beaux choix éditoriaux. À bientôt, Yves.
0: À bientôt, Émilie. Merci encore.
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2: Clac, clac, ça va rerouler.
3: Le jour où je suis monté sur un skate, pour moi, c'est le jour de ma naissance. Donc j'avais 6 ans. Je me suis dit très rapidement, ouais, vers 15-16 ans, je veux faire ça toute ma vie, quoi, en fait.
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3: Je suis Thierry Mondamer, j'ai 53 ans, j'habite à Chambray-les-Tours et je skate depuis plus de 47 ans.
5: Cheveux longs, t-shirt ample et le skate, bien sûr. Thierry est d'ailleurs assis dessus quand on se rencontre dans son terrain de jeu.
3: Ça m'a même servi d'oreiller. Quand j'avais 20 ans, j'ai fait un road trip dans toute l'Europe, en fait, pendant 3 mois. Pas déjà pour être sûr de pas se le faire voler.
5: À 6 ans, qui est-ce qui vous a mis sur cette planche?
3: Je m'en rappelle comme c'était hier. C'était le 1er juillet 1978. Aujourd'hui, dans les cours d'école, il y a des draisiennes, des trottinettes. À l'époque, il y avait des skates. Il y avait la descente du collège qui donnait sur l'école primaire avec un grand virage et un espèce de talus en herbe. Mais 9 fois sur 10, on tombait dans le talus, quoi. En fait, c'est un sentiment de liberté qui est très, très important avec le skate. Alors, bien sûr, il y a le côté glisse et puis l'air, voilà, qui passe dans les cheveux. En fait, dans le skate, ce qui est intéressant, c'est que c'est un des rares sports qui offre ça. Il y a tellement de disciplines. Même sans être bon techniquement, etc., vous pouvez trouver du plaisir.
5: Le plaisir avec la sensation et tous les à côté, les copains, la liberté, la musique.
3: Plutôt hardcore, fusion, c'est par exemple des groupes comme Nirvana, des choses comme ça, quoi. Il y a tout ce qui est rock californien, il va y avoir de la fusion comme les Red Hot Chili Peppers, voilà, il y a plein de choses comme ça. Il y a une vraie culture dans le skate. Hein. Le chanteur des Red Hot, donc Anthony Kiedis, il a skaté. Moi, j'ai eu la chance de skater avec lui.
5: C'est vrai?
3: Oui, c'est vrai. Bah oui, moi j'ai commencé en 78, donc j'ai évolué avec mon temps, quoi.
5: S'évader sur quatre roues, ici ou à l'autre bout du monde, c'est aussi une histoire de spot. Et ça, c'est la chasse au trésor de Thierry, trouver à chaque fois les meilleurs spots.
3: On en découvre tout le temps. Là, je viens d'en découvrir un dimanche, qui reprend exactement ce qui se fait dans un skatepark aujourd'hui en partie. Ça, c'est rare de trouver ça dans la région. Alors, ça fait 2 jours que j'y pense.
5: C'est comme les champignons, il ne nous dira pas où c'est, que ce soit ici en Touraine ou à l'étranger.
3: Beaucoup, beaucoup, puisqu'il y a quelques années, je partais le vendredi et j'allais un week-end en Espagne. Je revenais dans la nuit du dimanche au lundi, voire des fois je dormais devant le parking où je travaillais. Et la même chose le week-end d'après, mais ce coup-ci c'était pas en Espagne, c'était en Allemagne par exemple.
5: Complètement mordu, le skater, vous l'avez compris, toutes ses activités c'est à retrouver sur skateboard.bitterworld.fr. Peu importe votre âge, vous pouvez essayer cette discipline. Avec lui, ça se passera comme sur des roulettes.
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6: La tata, elle est petite. Quand elle a un truc qui est haut, elle n'arrive pas à l'attraper.
7: Vous préférez être grand ou petit?
6: Moi, j'ai envie d'avoir 15 ans comme ma cousine Olivia qui a un appareil dentaire. Parce que j'ai envie d'être grande comme elle et j'ai envie de sortir avec mes copines quand il fait beau. Ma mère, elle est très grande. Mais elle y arrive quand même à rentrer. Elle n'est pas obligée de baisser la tête. Mon papa, elle est grand, mais a des grands doigts. Elle ne peut pas lâcher les chouchous de ma petite sœur Lisa.
7: T'as envie d'être grande ou de petite?
6: Comme ma maman. Ma maman, elle est moyenne. J'ai envie d'être pas trop petite, mais pas trop grande. Ma tata, elle est petite. Et du coup, quand elle a un truc qui est haut, elle n'arrive pas à l'attraper. Et mon père, il est plus petit que ma mère. Je préfère être grande, mais être petite, c'est aussi bien parce que, enfin, on peut passer partout, c'est un peu plus pratique, c'est tout ça. Juste être un peu plus grand, mais pas beaucoup. Je rêve que je sors avec mes copines, que j'ai 15 ans et que j'ai mon portable.
7: Donc, en fait, quand on est grande, on a...
6: un portable, et mon père, il m'avait donné son portable qu'il avait cassé quand il était grand. J'ai envie d'avoir un portable parce que, comme ça, je pourrais appeler mes copines, je pourrais envoyer des messages et je pourrais envoyer des photos. Moi, en fait, j'ai envie d'avoir un portable pour faire des jeux, pour faire plein de choses. Bah, moi, j'ai un téléphone rose, mais il est pour enfants. Il y a des jeux, des vidéos, de la musique... On peut envoyer des messages, on peut envoyer des photos et je peux jouer à mes jeux. Et même, j'ai envie d'avoir un portable pour de vrai, comme ma mère, vu que ma mère, elle a un jeu de Disney et un jeu pour construire des manèges.
2: Moi, j'ai trop envie d'en avoir un.
7: Pour faire quoi ?
2: Je sais pas.
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8: Il est tellement bon en hiver de se blottir, se réchauffer le corps, mais aussi l'esprit, pour affronter la vie avec plus de courage et de vigueur. En occitan, on dit coucouna. Coucouné en français régional, comme ils disent dans les dictionnaires, ils sont mignons. Sauf que le mot de coucouna vient de coucou, provençal, attesté par Mistral, dérivé de l'occitan provençal coucoun, qui signifie coque ou coquille, l'œuf, pour ne pas le citer, d'où tout commence, où l'embryon se développe, blotti contre la paroi, le cocon. J'ai reçu mes petits-enfants, ils m'ont coucouné. Ils m'ont enveloppé. C'était génial. Mes chers coucouna devant l'oufiou. Je me suis blotti devant le feu. Chères auditrices et auditeurs, il y a plein de mots en occitan pour dire se blottir. Satapa, sakata, sarza, sagrumi, c'est rancunia, c'est crapuni. D'accord, mais celui que je vous adresse est rempli d'affection, de chaleur. Je vous coucoune de mots doux pour réchauffer votre âme. Coucouna vous bien. Ana adio.
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1: Chaque week-end, Patrick Citeau explore nos communes du Poitou. Il part aujourd'hui à Saint-Chartres dans la Vienne, ce village situé au cœur de la commune de Moncontour de Poitou, qui abrite un moulin depuis plus de 700 ans.
2: Situé au nord-ouest de Poitiers, à 20 km de Loudun, le village de Saint-Chartres abrite ainsi la bâtisse de ce moulin à eau implanté sur la Dive. Bien que sa construction date d'avant le 14e siècle, le moulin impose toujours sa puissante silhouette dans le paysage. Entretenu au fil du temps, il a su mettre à profit l'énergie hydraulique de la Dive en s'adaptant aux évolutions techniques et notamment au cours du 19e siècle. De cette époque, le moulin de Cholet nous a transmis un mode de production d'énergie innovant. Il a en effet la particularité d'être équipé d'une roue de type Sagebien. C'est Alphonse Sagebien qui invente ce type de roue à vanne dans la seconde partie du 19e siècle. Elle fonctionne plus par le poids d'eau que par la vitesse du courant. Ce type de roue est d'autre part parfaitement adapté aux faibles chutes. La roue Sagebien du moulin de Cholet entraîne ainsi une génératrice à aimant permanent. Ce système permet la production d'un courant électrique alternatif de 400 volts. Ou quand une invention du 19e siècle s'accorde aux exigences de la transition énergétique à notre époque.
1: Et au début des années 70, Patrick, le village unit son avenir à Moncontour.
2: Le village est ainsi associé à la commune au même titre que ceux de Messey et Ouzilly-Vignoble. Les origines du nom du village réservent quant à elles quelques surprises. La liste des saints ne compte en effet aucune mention du dénommé Chartres. Il faut ainsi probablement y voir une erreur de transcription. Le village était ainsi a priori connu sous le nom de Saint-Cyr pendant toute une période. On trouve trace de cette forme toponymique au 15e siècle. Le lieu est alors dénommé Sanctus Siricus Supra Divam. Peu de temps avant la Révolution, on en trouve trace sous l'appellation Saint-Cyr-sur-Dive. La probable erreur de transcription qui mène à Saint-Chartres intervient à une date indéterminée. Avec ses deux hameaux, Jay et Héron, ainsi que ses trois lieux-dits, Cholet, Plumain et Loret, ce petit bout de territoire de la Vienne continue malgré tout d'afficher son paysage en plein cœur du Loudunais.
1: Merci Patrick Citeau. Tout est à retrouver sur ici.fr, la rubrique Nom de nom.
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3: Les petits bonheurs, généralement, ce sont des sourires qui se récoltent tous les jours au hasard des rencontres. Il suffit d'un micro ici, de ne surtout pas prendre de rendez-vous et de ne pas se présenter. Ça marche très bien à Megève, par exemple. Nous sommes donc en Haute-Savoie, sur les hauteurs de Megève, au Mont d'Arbois, pendant que des chevaux sont en train de monter dans une bétaillère.
4: Bonjour.
3: Matin de bonheur, venez vous occuper des bêtes.
4: C'est ça, on vient les mettre au chaud, ouais.
3: Ah, c'est-à-dire que là, ils quittent la montagne?
4: Ouais, ce coup-ci, ouais, c'est bon. Ce coup-ci, on va les ramener, on va les mettre en pension pour cet hiver, ouais. Ils ont passé tout l'été en montagne, donc ce coup-ci, ça y est. Ils vont aller se mettre au chaud pour l'hiver.
3: Ah oui, ils font toute la saison, hein, ici?
4: Ouais, ceux-là, ils font toute la saison ici. Il y en a qui sont là pour la monte, il y en a qui sont là pour l'attelage, et puis vu que nous, on est élevage, il y en a, ils sont juste là pour grandir.
3: Vous, c'est pas juste un loisir, c'est votre métier?
4: Ouais, moi, c'est mon métier, ouais. Je suis cocher palefrenier. Ouais.
3: Quand vous dites pour l'attelage, c'est les calèches qu'on peut voir à Megève, par exemple?
4: Exactement, c'est ça.
3: Donc, les chevaux, quand ils sont pas attelés, on les voit ici, sur les hauteurs de Megève?
4: Ouais, c'est ça. Nous, on en a à l'Alpette, comme là en face, en haut de la côte 2000. On en a aussi au Mont d'Arbois, là, juste derrière. Et puis, après, au fur et à mesure de la saison, on les fait descendre petit à petit. Puis là, ils atteignent leur point le plus bas sur Megève. Puis après, on les change de département et puis voilà.
3: Donc là, ils montent dans le bus?
4: C'est ça, ouais. Ils montent dans le bus. Là, je vais en mettre 4. Là, après, j'ai mon patron qui va arriver. Il va prendre le reste. Et puis après, on va prendre un camion et une remorque. Puis on y charge tout dedans. Puis lui, il part cet après-midi.
3: Et là, ils partent où, hein, en résidence d'hiver?
4: Ils partent dans l'Allier, ceux-là. Ils partent dans l'Allier. Ils ont des gros champs de plusieurs hectares où c'est qu'ils ont du foin, des abris pour eux, de l'eau à volonté. Puis voilà.
3: L'Allier, donc en Auvergne, si je ne m'abuse, il fait pas beaucoup plus chaud qu'ici l'hiver?
4: Non, il fait pas beaucoup plus chaud, mais par contre, ils auront plus d'herbe qu'ici, on va dire. Ils auront moins de neige, ils auront un peu plus de foin, un peu plus d'eau, parce que nous, ici, c'est qu'on est tout de suite dans la neige, et puis nous, on n'a pas assez de foin pour tous les nourrir l'hiver, donc on préfère les mettre en pension. C'est beaucoup plus agréable pour eux. Puis pour nous, l'hiver, on a déjà bien assez de boulot comme ça, donc au moins, ils sont un peu tranquilles aussi de leur côté.
3: Alors justement, vous faites quoi l'hiver si vous n'avez plus de chevaux ?
4: Alors c'est pas qu'on en a plus, c'est qu'on en a moins. Toute la partie élevage en fait part tout en pension, et en fait l'hiver nous on fait énormément de calèches sur Megève. On a des grosses calèches qui montent jusqu'à 12 personnes. C'est qu'on fait les fondus en calèche en soirée ou midi, et on fait juste des balades en calèche.
3: Bon, vous, j'imagine que le cheval c'est une passion, on fait pas ce métier là par hasard.
4: Mon grand-père était déjà éleveur de chevaux, là maintenant je bosse chez un ami de mon grand-père. Puis voilà, après on fait ça par passion, de toute façon c'est pas par l'argent qu'on va le faire, hein, comme dans tout métier agricole.
3: Même à Megève.
4: Même à Megève, l'agricole ça reste l'agricole, à Megève ou pas.
3: Je peux vous demander votre prénom ?
4: Moi c'est Mathieu, moi.
3: Et c'est quoi le dernier petit bonheur de Mathieu, s'il vous plaît ?
4: Mon dernier petit bonheur, c'est d'avoir fait un galop sur les crêtes de la Côte 2000 en plein été avec le soleil couchant. Et ça, je pense que je m'en souviendrai jusqu'à ma mort.
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5: Ne paniquez pas. Ça arrive même au meilleur, vous n'avez pas forcément besoin d'adopter un chat, même si c'est la solution la plus radicale. Après, ça coûte assez cher en veto et en croquette. Une voisine de ma grand-mère en a eu récemment, pas des chats, des souris. Une petite invasion dans sa cave. Bah oui, elles ont froid aussi l'hiver, c'est quand même quelque chose. Mais cette voisine,
6: ça fait face au
7: fils. C'est difficile.
5: Mais rien que de l'imaginer, ok, ça vous fait ça. Bon, la voisine, elle, c'est un peu pareil, mais elle est pacifiste. Elle ne voulait pas installer de piège à glu, ni d'autres pièges, vous savez, ça le fout clac, comme dans le dessin animé.
6: La bête.
5: Ni adopter un serial killer poilu, je parle toujours du chat. Mais ma maman lui a donné un truc. Comme les rats, les souris ont un odorat très développé. Les souris sont sensibles à certaines odeurs puissantes qui les gênent dans leur recherche de nourriture. Elles détestent notamment l'odeur de la menthe poivrée, du clou de girofle, de l'eucalyptus et de la lavande. Ces senteurs très intenses perturbent leur système olfactif et ça les incite à fuir. Et comme chez cette voisine, Topelknight hebt besser, cousu deux fois ça tient mieux, elle a tout mis. Tout, la lavande, les clous de girofle, tout. Sacré mélange, hein. Bon, ça fonctionne. Ni les souris, ni la voisine n'osent retourner dans la cave à cause de l'odeur.

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2: Pourquoi appelle-t-on l'eau l'or bleu?
3: En fait, l'eau, ça donne de l'énergie, ça peut donner aussi des bonnes vies aux animaux et ça peut donner des bons trucs à l'environnement. Ça sert à la vie de contenir de l'oxygène et sans l'eau, en fait, à la Terre, ça s'en fait une grosse boule de désert.
4: Bah, pour moi, on appelle l'eau l'or bleu parce que bah, l'eau, c'est précieux. En, par exemple, le pays, l'Afrique, au Sahara, bah, l'eau là-bas, c'est comme de l'or. Si t'en as, c'est magique. Parce que là-bas, ils ont pas beaucoup d'eau. Mais oui, l'eau, c'est précieux. Et c'est aussi important parce que quand il y a des réchauffements climatiques, il n'y a plus beaucoup d'eau.
5: C'est grâce à ça qu'on vit aujourd'hui, parce que si on ne boit pas, si on ne s'hydrate pas 3 jours, bah, on sera déjà mort. C'est vraiment précieux l'eau, il faut qu'on en ait à l'infini.
3: Vous avez vu les usines comme Christine, tout ça? En fait, eux, ils gaspillent l'eau. Ils fabriquent de l'eau qui se périme, donc ça se fait pas.
6: Et aussi, l'eau, c'est censé pas d'être périmé, parce que l'eau, dès qu'il y avait personne dans ce monde, il y avait déjà l'eau. Et cristalline, maintenant, c'est comme si leur but, c'était de construire de l'eau et après, de mettre des dates pour la périmation.
4: En fait, non, les usines cristallines, c'est en fait, ils récupèrent, je pense, de l'eau de mer et après, ils la filtrent, ils enlèvent le sel pour pouvoir en faire de l'eau minérale. De l'eau de source un peu. Pour
2: et, alors chez vous, vous prenez l'eau du robinet ou vous avez des bouteilles d'eau?
5: Moi, je pense que je bois plus au robinet parce que en fait, on a 3 bouteilles et après, on remplit à l'infini.
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7: Là, je suis à Saint-Amand-Talande et je me dirige vers la librairie de la Monne. Alors, c'est pas le diminutif de Simone, donc c'est pas Momone qui tient la librairie de la Monne. Ça aurait pu, oui, non, mais c'est pas ça. La Monne, c'est la rivière, hein. Et donc, il y a déjà, par exemple, le tennis club de la Monne et la librairie de la Monne. Rentrons. Bonjour madame.
8: Bonjour.
7: Au revoir madame.
8: Au revoir.
7: J'irai voir Anne-Laure tout à l'heure, mais on va déjà saluer Johan. Bonjour Johan.
9: Bonjour.
7: Alors Johan, c'est vous avec Anne-Laure qui avez ouvert cette librairie de la Monne ici à Saint-Amand-Talande.
9: Tout à fait, on a ouvert en décembre 2023. On a repris le local d'une fleuriste et on a créé la librairie. Voilà.
7: Ça fait café?
9: Ça fait café, il y en a aussi des jeux de société, de la carterie, un petit peu de papeterie, bon surtout des livres, hein, mais et une petite partie café salon de thé.
7: Vous venez ici à la librairie de la Monne, vous êtes de Saint-Amand?
10: Je suis à côté, à Saint-Saturnin, oui. Donc c'est bien pratique parce que du coup ils ont tout ce qu'on veut, puis c'est dans les mêmes tarifs, donc et puis en même temps, bah, c'est sympathique, c'est convivial et puis voilà.
7: Et puis ça a amené de la vie, hein?
10: Ça a amené de la vie parce qu'il y en avait besoin. Il y en avait une ancienne, je suis là depuis très longtemps, donc il y en avait une avant et c'est vrai que ça manquait énormément, voilà.
7: Eh bien, ça va bien faire plaisir à la patronne, j'imagine.
9: On a eu un très très bon accueil de tous les habitants du secteur, là, à la fois des 3 communes, Talande, Saint-Amand et Saint-Saturnin, mais plus largement, en fait, on touche des gens un peu de toute la communauté de communes Mont-d'Arverne.
7: Là, on est sur une librairie où il y a tout le temps du monde.
11: Hein. Oui, tout le temps. Puis même au niveau des jouets, des livres pour enfants, moi j'ai 2 arrière-petits-enfants, c'est génial, on repart toujours avec quelque chose.
12: J'ai dit à mon mari, j'en ai pour 2 minutes parce que c'est un livre commandé, mais des fois il sait que je reste une demi-heure.
7: J'en ai pour 2 minutes, chérie, je reviens dans 2 heures. Eh bien, je viens à un moment très sympathique, là, je vais m'installer avec mon petit café. Et tout est mignon, la tasse à café est mignonne. Et ce mini tagine là pour mettre les sucres me fait penser que vous avez passé une partie de votre vie, me semble, à Casablanca, vous, hein?
9: Oui, c'est ça. On a passé 3 ans, avant de venir s'installer ici dans le Puy-de-Dôme, on a passé 3 années à Casablanca. On a ramené plein de jolies vaisselles et notamment dans cette collection là, on l'a trouvé c'était à Essaouira, je me rappelle, une boutique en fait où ils avaient des poteries un peu particulières et du coup on a fait le plein et on a ramené ces petits tagines qu'on utilise maintenant pour le salon de thé.
7: Pour mettre le sucre.
13: Cette librairie, on a voulu qu'elle soit aussi un petit lieu où les gens puissent se poser, boire un petit café, un thé, s'asseoir, bouquiner avec les enfants. Ça fait une ambiance agréable. Il y en a qui viennent travailler, même des fois l'après-midi, ou peindre, ou voilà.
7: Ah, il y en a qui viennent s'installer avec un ordi, par exemple.
13: Ouais, ouais, ils viennent avec leur ordinateur, ils travaillent. On a des artistes qui font des livres ensemble, avec une illustratrice et une autrice qui travaillent ensemble. Elles se posent à la librairie avec un petit thé. Ouais, ça fait une petite ambiance sympa.
7: C'est pratique, hein, d'être ici. Voilà, un bel endroit, là.
8: Et fabuleuse. Donc, on est toujours très bien conseillés. Enfin, c'est pour ça.
7: Quand on pousse la porte de la librairie de la Mone, en fait, et c'est écrit là, d'après Georges Sand, l'esprit cherche. Et c'est le cœur qui trouve.
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14: Fin février et début mars 2026 ont été exceptionnellement doux. À Paris, la moyenne des températures les après-midi a atteint quasiment 18 degrés pendant deux semaines. Et dans cette douceur, il y a eu des pics. En Champagne, on a frôlé les 19 degrés à Reims le 5 mars, 20,6 à Troyes le 6 mars, 25 degrés aussi dans le sud-ouest de la France, au Pays Basque. Une douceur agréable, certes, mais qui a tendance à réveiller la végétation trop tôt. Car d'expérience, on sait que les gelées ici sont possibles jusqu'à début mai et les fameux saints de glace. On risque donc de vite déchanter dans les vignobles, les vergers. C'est ce qu'on appelle le faux printemps, de plus en plus fréquent avec le changement climatique. Explication avec Serge Zaka, agroclimatologue.
15: Ces températures excédentaires font que les végétaux se réveillent plus tôt que d'habitude. Les arbres d'ailleurs fleurissent en moyenne en Suisse, en France, en Italie et en Espagne 15 jours plus tôt qu'il y a 50 ans. C'est-à-dire que les faux printemps engendrent cette floraison plus précoce et les arbres étant plus précoces, ils sont plus sensibles au gel parce que quand ils ont les bourgeons fermés, ils peuvent résister jusqu'à moins 10, moins 20 degrés. Alors que quand ils ont les bourgeons ouverts, à partir de moins 0,5, on peut avoir des dégâts. Donc ils entraînent des végétaux qui sont plus sensibles au printemps.
14: Et ensuite, à cause de cette douceur précoce, vient des gelées qui ont toujours existé en mars, en avril, et qui posent problème, qui font des dégâts.
15: Exactement, et c'est tout le paradoxe avec le changement climatique. Certes, le climat est plus chaud, mais il y a toujours quelques gelées en mars et en avril, plus faibles, moins nombreuses, mais sur des végétaux qui sont plus sensibles. Donc dès qu'il y a des faibles gelées qui arrivent sur les végétaux, on a des dégâts maintenant, début avril, alors qu'avant, début avril, il pouvait y avoir du gel, moins 7 sur des bourgeons fermés, ça ne faisait rien du tout. Maintenant, il peut faire moins 3 sur des bourgeons ouverts, mais ça fait plus de dégâts. Alors, ces dégâts concernent surtout l'arboriculture et la viticulture. Le maraîchage, du coup, ça peut impacter, mais vu que c'est nous qui maîtrisons la date d'implantation, on peut essayer de décaler ces dates d'implantation.
14: Des hivers de moins en moins froids. Pourtant, l'hiver, le gel, c'est important. C'est le meilleur insecticide. C'est aussi important pour les arbres fruitiers. Pourquoi ?
15: Alors, effectivement, on a des hivers de moins en moins froids. Maintenant, quand on parle de moins 3 degrés, on parle de vagues de froid. Je rappelle que les vagues de froid à Reims, c'est moins 15. Moins 20 degrés, hein. On les a plus maintenant. Dès qu'il fait moins 5, c'est la fin du monde. Mais nos écosystèmes sont différents des humains. Nous, les humains, on n'aime pas le froid. C'est pas très agréable. Les écosystèmes, ils ont besoin de froid pour leur rythme. Et c'est très important. Par exemple, si on prend le rythme des arbres fruitiers, un pommier, il a besoin de 1000 heures en dessous des 7,2 degrés pour fleurir. C'est ce qu'on appelle la vernalisation. Le manque de froid n'impacte pas que les arbres, il impacte aussi les maladies. Parce que par exemple, à l'époque des années 50, 70, on attendait ce gel pour nettoyer, entre guillemets, la vermine. Pucerons, mouches, moustiques, et vu qu'il y a moins de froid, forcément ces vecteurs de maladies résistent à l'hiver, se reproduisent à la fin de l'hiver plus tôt, et donc peuvent provoquer des dégâts sur les cultures plus tôt.
14: Ce manque de froid, ça va pas aller en s'arrangeant ? Il n'y a pas de solution ?
15: On a des solutions d'adaptation agricole jusqu'à une certaine mesure. Les dates de semis, les variétés, la présence des arbres aussi autour des parcelles, les haies, mais jusqu'à une certaine limite. L'agriculture française peut s'adapter jusqu'en 2050 dans le sud et 2070 dans le nord. Derrière, quand il fera plus de 45 degrés certains après-midi en été, ce n'est pas possible. La meilleure façon d'adapter l'agriculture, en fait, c'est de réduire les gaz à effet de serre pour éviter justement ces températures excessives.
14: Merci Serge Zaka.
15: Merci à tous.
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1: Je suis sûr que vous êtes déjà passé devant le château du Barou, sauf que le château du Barou, sans un homme, il serait aujourd'hui inexistant, détruit, entièrement détruit. C'est André Vaison de Pradennes qui l'a sauvé. Il arrive en Vaucluse au début du 20e. Très vite, il s'enracine, il devient conseiller municipal, conseiller départemental, puis maire de Murs pendant près de 4 mandats. André Vaison de Pradennes, c'est un homme public, engagé, décoré de la Croix de guerre 14-18, chevalier de la Légion d'honneur, mais c'est surtout un sauveur de pierre. 3 châteaux vont marquer son existence. D'abord, celui de Murs, dont il devient propriétaire. Ensuite, il y a le château de Javon sur son plateau forestier. Et puis, il y a donc le Barou. L'histoire la plus spectaculaire, quand il prend possession au début du siècle, le château féodal est dans un état catastrophique. Les guerres, les pillages et l'incendie de 1929 ont tout dévasté. Je vous renvoie d'ailleurs à la chronique consacrée sur l'histoire du château du Barou. Et là, donc, André Vaison de Pradennes va se lancer dans une reconstruction titanesque. À l'époque, pas de subvention, pas de mécénat, hein, tout est à ses frais. Et sur 10 ans, il fait travailler 10 maçons pendant 10 ans. On va consolider les murs, refaire les toitures, dégager les salles, restaurer les escaliers. Il va redonner une silhouette, une sorte de colonne vertébrale à ce château qui domine les dentelles. Et c'est ce gros travail, notamment la nouvelle toiture en béton, qui va permettre au château du Barou de survivre lorsqu'il y aura un second incendie en 1944 pendant la Seconde Guerre mondiale. Sans ces travaux-là, le château qu'on visite aujourd'hui n'existerait plus. Et puis il y a aussi cette autre facette moins connue. André Vaison de Pradennes était un passionné de préhistoire. Ses travaux aujourd'hui font encore référence. En fait, il a longuement étudié les ateliers préhistoriques autour de Murs grâce aux paysans qui lui rapportaient leurs trouvailles contre quelques pièces. Une grande partie aujourd'hui de sa collection a été donnée au musée d'Orsay, et c'est loin d'être fini, hein. Aujourd'hui, une biographie est actuellement en préparation par son petit-fils Jean-Baptiste Vaison, en collaboration avec un archéologue. Mais la vie d'André, elle, se termine tragiquement. Il meurt accidentellement à Paris, intoxiqué au monoxyde de carbone dans son appartement, avec son épouse et sa fille. Seul son fils survit, et c'est ce fils qui va prolonger l'esprit du père en protégeant les propriétés familiales. Et aujourd'hui, donc, c'est son petit-fils, Jean-Baptiste, avec Fanny, qui poursuivent cette histoire au Barou, notamment avec la création du premier whisky du Vaucluse, élaboré à l'intérieur même du château.
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3: Itinéraire bis, on balade dans le Sénonais cette semaine. Et aujourd'hui, je me suis arrêtée dans la commune de Gron. Élodie Cona, bonjour.
4: Bonjour Catherine, bienvenue.
3: Bienvenue chez Déconnecter. Alors Déconnecter, Élodie, c'est quoi ?
4: Déconnecter, c'est d'abord la marque de mes céramiques artisanales. Et c'est aussi bientôt une place où vous pourrez venir à l'atelier.
3: Qu'est-ce qui vous a donné envie de vous lancer dans la céramique ou la poterie ? On dit céramique ou poterie ? Dans votre cas, qu'est-ce qu'on dit, Élodie ?
4: Alors moi, j'aime bien dire les deux, parce que les deux se rassemblent. Il y a une côté un peu plus artistique pour le céramiste et un côté plus utilitaire pour la poterie. Et moi, ma technique mêle les deux. Ce qui m'a donné envie, en fait, ça a été les circonstances de la vie où j'ai eu un licenciement. Et en fait, la vie m'a permis de prendre ce chemin-là et puis de découvrir. En fait, ça a été magique. Ça a été une rencontre avec la terre, le tour de potier et ça ne m'a plus lâché.
3: Alors, vos céramiques, vos poteries, quelles sont leurs caractéristiques ?
4: Alors moi, j'aime bien ce qui est fin, élégant, et j'aime bien la couleur bleue. Donc c'est vrai que ça va être une tendance sur mes poteries. Et j'aime bien que l'art soit dans le quotidien. C'est-à-dire que votre tasse du thé du matin ou du café du matin, que vous ayez plaisir vraiment à la prendre et que ce soit un objet joli, mais utilitaire.
3: Il y a aussi des sculptures. On peut parler de sculpture ?
4: Alors sculpture, parce que par-dessus un vase, je mêle une autre technique, mais je ne fais pas de sculpture type buste ou animaux, par contre. Mais voilà, je m'autorise en tout cas à faire des œuvres un peu plus décoratives, mais toujours utilitaires. C'est-à-dire que le vase, vous pouvez quand même mettre des fleurs fraîches dedans.
3: L'année dernière, vous avez fait le Salon Made in France à Paris. Qu'est-ce que vous en retenez de ce Salon Made in France et comment ça s'est passé ?
4: Alors, le mot à retenir, c'est intense, aussi bien sur la préparation que sur l'événement. Donc oui, c'était 4 jours et j'en garde forcément un magnifique souvenir et des belles rencontres, des gens intéressés, intéressants, de beaux compliments. Donc ça rebooste aussi et ça fait du bien au moral et de rencontrer d'autres artistes aussi, c'était chouette.
3: Déconnecter, Élodie, ça existe depuis combien de temps ?
4: Eh bien, je viens de fêter mes 3 ans.
3: L'avenir, alors, c'est cet atelier qui va s'ouvrir ici à Gron ?
4: Oui, j'ai hâte. Oui, un nouvel atelier, un espace vraiment cosy, pensé, et du coup, pouvoir accueillir pour faire des cours et partager cette passion aux gens.
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3: Itinéraire bis dans le Sénonais cette semaine, et aujourd'hui, je me suis arrêtée à Sens, chez l'Ultimat. Damien Bonvarlet, bonjour.
5: Bonjour.
3: L'Ultimat, Damien, c'est quoi ? C'est 2 choses très différentes.
5: Alors, ça vient déjà, à la base, c'est un atelier de lutherie, donc depuis 2004, donc 21 ans. Et depuis une quinzaine d'années, j'ai ajouté une activité purement commerciale, donc un magasin de musique. Donc, double casquette, commerçant et artisan. À la base, je suis luthier en cordes pincées, donc effectivement, la part belle est accordée pour la guitare, la basse, mais on n'oublie pas la partie piano numérique et sono, mais c'est vrai qu'on trouve essentiellement de la guitare avec environ 350 à 400 guitares en stock permanent.
3: Ce métier de luthier, vous l'avez appris de quelle façon, vous ?
5: Alors, partie autodidacte, mais aussi avec des échanges avec déjà des luthiers qui étaient déjà installés. On continue tout le temps d'apprendre, en fait. Pour moi, je considère que je n'ai pas fini d'apprendre.
3: Ici, on répare et on crée.
5: Alors, on répare essentiellement. J'ai pas mal créé par le passé. J'ai mis une pause pour différentes raisons. J'espère revenir à la création. Mais c'est essentiellement de l'entretien, de la réparation, de la modification. Voilà.
3: C'est-à-dire, quand on est face à une guitare que l'on doit réparer, quelles sont les premières choses à faire ?
5: Un diagnostic. Faire le tour de la guitare, bien voir les problématiques, parce que des fois vous avez des choses qui peuvent être impressionnantes visuellement, mais en fait elles sont très simples à réparer, et à l'inverse vous avez des fois des choses qui paraissent très très simples et au contraire on est sur une complexité qui est beaucoup plus importante.
3: Il y a des souvenirs de luthiers comme ça qui vous viennent en tête, des guitares que vous avez dû réparer qui ont eu une certaine importance dans votre vie professionnelle?
5: Oui, on a eu plusieurs. Alors, on pense effectivement des fois à des instruments assez rares et prestigieux, mais les meilleurs souvenirs, c'est plutôt des instruments qui peuvent paraître quelconques, mais qui sont avec un affect très particulier. Donc, j'ai 2-3 souvenirs comme ça d'instruments qui ont été réparés, notamment d'un jeune qui est décédé. Et donc, ce sont les parents qui ont décidé de faire réparer un instrument. C'était une promesse qu'ils avaient fait avant le décès de leur fils. Voilà. Donc là, c'est l'instrument n'a pas forcément de grande valeur commerciale, mais il y avait une valeur affective assez importante et de pouvoir rendre cet instrument et de voir des larmes de joie auprès des parents, ça dépasse la valeur de certains instruments.
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3: Itinéraire bis dans le Sénonais cette semaine, et aujourd'hui, eh bien, je me suis arrêtée à Sens pour faire la connaissance d'une artisan d'art, Fabienne Roch. Bonjour.
6: Bonjour.
3: Votre spécialité, Fabienne, expliquez-moi, c'est assez pointu quand même.
6: Je suis donc restauratrice de faïence, porcelaine, céramique, aigrée.
3: Qui fait appel à vous ? J'imagine que les demandes doivent être nombreuses, parce que autour de nous, il y a beaucoup de choses, il y a beaucoup de pots en céramique, en grès, etc. etc. Quelles sont les personnes qui viennent vous voir et pourquoi viennent-elles vous voir ?
6: Alors, ce sont des clients privés, majoritairement, suite à des casses chez eux, dû à un chat, au moment du ménage, bref, toutes sortes de choses, ou des objets qu'ils ont retrouvés dans leur grenier, qui appartenaient aussi à des grands-parents, des parents, et également les musées. Là, dernièrement, j'ai travaillé pour le musée Abbaye de Saint-Germain à Auxerre, qui préparait l'exposition 4000 ans d'histoire de céramique. Il a fallu que j'aille pour dépoussiérer, nettoyer, faire quelques consolidations. Voilà.
3: Quelles sont les qualités qu'il faut avoir pour pouvoir restaurer des faïences, des céramiques anciennes, par exemple ?
6: Alors, je pense en premier, la patience. Parce que j'ai beaucoup de clients qui me disent « Oh non, on n'aurait pas la patience de faire ça ». Donc, je pense que c'est quelque chose qui est flagrant. La patience, la minutie.
3: Vous aimez faire des puzzles ?
6: Oui, ça aussi. Des fois, oui, voilà. Il faut être aussi doué en puzzle. Parce que des fois, on m'apporte des choses très, très cassées.
3: Vous avez des souvenirs de pièces assez fabuleuses qui sont passées entre vos mains ?
6: Alors justement, la salle d'Ecmule d'Auxerre, les deux vases, deux beaux vases de la Compagnie des Indes, qui étaient en très mauvais état, déjà restaurés, enfin bref, beaucoup de travail, et c'était des très belles pièces qu'on peut d'ailleurs voir quand on va visiter cette salle d'Ecmule.
3: Vos autres références, c'est quoi ?
6: Alors, le Louvre, il y a une quinzaine d'années, pour préparer les salles des arts de l'islam. Et donc, on a passé pendant 4 ans à restaurer tous les carreaux qui servent à faire les panneaux sur les murs, plein de céramique islamique. Également au musée de Sèvres. Et aussi, dernièrement, c'était pour Monaco. Des grands panneaux de Roger Capron qui représentent des animaux un peu fantastiques, des animaux marins fantastiques. Un travail qui a pris beaucoup de temps.
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3: Itinéraire BIS dans le Sénonais cette semaine, et aujourd'hui je me suis arrêtée à Sens, place de la République, juste à côté du très beau marché couvert de Sens. Colette, bonjour.
7: Bonjour.
3: Ici, racontez-moi, nous sommes où ?
7: Alors, vous êtes dans une confiserie, la confiserie Morissu, voilà, qui existe depuis 1929. Alors, l'usine existe depuis 1929, mais la boutique, elle est ouverte depuis 6 ans maintenant.
3: Une boutique où, quand on rentre, eh bien, on a envie de s'installer et d'ouvrir tous les paquets. Parce que ici, qu'est-ce qu'on trouve dans cette boutique incroyable ?
7: Alors, principalement du nougat, de la praline, des boules coco. Vous avez du bonbon ancien, du berlingot. Et puis aussi, on fait des produits locaux, tels que les nonnettes, la bière de Sens, la moutarde, des biscuits aussi, Eugène Blond, Dunkerque. Turquoise, Penven. Alors ça, c'est parce qu'en fait, depuis 6 ans maintenant, on fait partie du groupe Comptoir des Flandres.
3: Maurice Hu, je voudrais qu'on revienne sur cette confiserie créée en 1929 à Véron. Au départ, qu'est-ce qu'on fabriquait à Véron ?
7: Du nougat, de la praline aussi, et les boules coco sont venues après avec le berlingot.
3: Vous, qu'est-ce que vous préférez dans les gourmandises de chez Maurice Hu ?
7: Ah, j'avoue, si j'ai une petite fringale, je pourrais manger du nougat royal. Alors le nougat royal, c'est quoi ? C'est un nougat avec de l'amande, de la pistache, de la noisette et du miel.
3: Parfait !
7: Très bon, effectivement. C'est celui que je vais manger si vraiment j'ai une petite fringue. Après, on fait aussi de la praline enrobée de chocolat. Et ça, c'est très bon aussi.
3: Et puis, il y a cette fameuse bûchette sénonaise. La bûchette sénonaise, c'est quoi, Colette ?
7: Alors, c'est un praliné feuilleté à la noisette et à l'amande. Voilà, c'est une coque en sucre brunie. Et à l'intérieur, il y a un feuilleté noisette et amande.
3: Et puis moi, j'ai mon péché mignon chez vous, chez Maurice Hu. C'est la nougatine là que vous avez dans les mains, Colette. Une nougatine particulière, c'est ça, nougatine dure, hein ?
7: Oui, tout à fait. La nougatine, elle est dure. Et chez nous, on la fait avec de l'arachide. Donc, ce qui la rend craquante et un petit peu friable. On s'abîme quand même pas trop les dents avec, c'est bien.
3: Vous, Colette, qui vivez tous les jours dans cette boutique, vous craquez de temps en temps ou pas ?
7: Oui et non, on va dire. Pour bien le vendre, il faut quand même aussi le goûter. Hein.
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3: Itinéraire BIS dans le Sénonais cette semaine, et aujourd'hui encore on va se régaler. C'est presque une semaine gourmande, hein, cette semaine. Je suis en compagnie d'Élodie, Élodie de Conservionne. Élodie, bonjour.
8: Bonjour Catherine, bonjour tout le monde.
3: Conservionne, c'est quoi, Élodie ?
8: Nous sommes transformateurs. Donc en fait, on essaie de valoriser à notre façon les ingrédients de notre territoire pour réaliser des recettes atypiques tout en gardant ce côté traditionnel de la conserve. C'est-à-dire que nous, on a l'élément clé, c'est notre autoclave, c'est-à-dire c'est un stérilisateur professionnel dans lequel on met les bocaux, ça monte à haute température dans un temps donné. Et du coup, on n'en met pas de conservateur, on met non plus pas de colorant artificiel. Ici, on parle de bocaux, beaucoup font encore des confitures, mais moins dans le salé.
3: On va parler des recettes, ça sent bon ici, hein, dans votre petit laboratoire. Qu'est-ce qui mijote ?
8: Alors là, on est en train de réaliser notre velouté de sucrine du Berry à la coriandre. Donc la sucrine du Berry, c'est une courge de la famille courge musquée. C'est vrai que c'est réconfortant. Donc là, vous prenez notre sucrine, vous la réchauffez. Vous pouvez mettre des morceaux de gâteau émietté. Moi, j'aime bien avec le pain d'épices, par exemple, ou ce qu'on a dans le tiroir. Hein, si vous avez du petit beurre, c'est très bien aussi. Un bon bol comme ça le soir, c'est vraiment agréable.
3: D'autres veloutés ?
8: Oui, alors nous avons aussi travaillé le potimarron avec la patate douce, le potimarron au colombo. Avec le potimarron, on a travaillé aussi une seconde recette, c'est potimarron au gingembre. On a travaillé le chou rouge au cumin.
3: Ce qu'il faut dire, c'est que chez Conservion, Elodie, on travaille avec des produits le plus possible en direct.
8: Oui, c'est vrai que, par exemple, nos sucrés sont réalisés avec des ingrédients d'ici. Donc, on parle des pois chiches, on parle de la patate douce, on parle de l'huile de tournesol. C'est valoriser les produits du coin, les produits en direct, autant que possible. L'idée, c'est de garder les saveurs et les textures naturelles des légumes. Donc c'est ça en fait notre secret, c'est de prendre le temps d'avoir cette patience-là.
3: Tout le monde a envie de goûter vos produits, on les trouve où les produits de chez Conservion ?
8: Alors nous sommes présents dans des épiceries fines et on est présents aussi dans les Leclerc. Et notre dernière supermarché, c'est le Super U de Hayens-sur-Tholen.
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0: avec ma mère des gâteaux, des pancakes.
1: Moi, je cuisine un bon coq et un poulet. Je suis le poulet qui danse, je suis le poulet qui danse.
2: Je sais faire des salades, j'aime bien. Ma maman, elle a cuisiné un repas, mais j'arrive pas à dire parce que c'est dans mon pays. 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
4: Ici Pays Basque, tous les jours, ce sont des rencontres grâce à Valérie Delos qui part quelque part dans une ville, un village du Pays Basque. Aujourd'hui à Ustaritz, elle est avec Mickaël.
5: Bonjour, je m'appelle Mickaël, j'ai 36 ans et je viens d'Ustaritz.
6: Mickaël, vous produisez quelque chose qu'on produit plutôt en général dans les pays asiatiques. On va pas dire tout de suite ce que c'est, tiens. Moi, je vous propose qu'on commence par remonter le fil du temps. Il y a eu un basculement, ça se passe quand et où?
5: Ce basculement, il démarre vraiment en 2019, lors d'un séjour touristique sur l'île de São Miguel. C'est une île de l'archipel des Açores. Mmh. Voilà. Où, comme tout bon touriste, je découvre une plantation. Et donc, il s'agit d'une plantation de thé. Puis, amoureux des plantes, amoureux de l'agriculture, du travail de la terre, ma curiosité m'a amené à découvrir cette plante qui est le Camellia sinensis. De son nom scientifique, mais c'est le théier, finalement. Mmh. La famille des camélias, les camélias dits japonais, eux, poussent très très bien ici au Pays Basque ou sur la côte atlantique, en général. Et le théier est un camélia donc chinois, c'est son cousin. Et c'est ainsi, en fait, que petit à petit, la curiosité m'a amené à découvrir la plante, à trouver un pépiniériste qui en produisait. Puis le confinement et cette très belle période est passé par là, donc m'a fait beaucoup réfléchir. Et puis la découverte de cette parcelle ici, qui était idéale pour le thé finalement, avec une exposition parfaite à l'est, de l'humidité grâce à toute la forêt qui m'entoure, et un sol très acide. Mmh. Aussi.
6: On entend là les petits oiseaux qui chantent, on est au milieu du pollen qui nous tombe dessus parce qu'on est en plein printemps. On a les cueilleuses qui sont là dans les rangs de thé avec leurs petits paniers en osier accroché à la ceinture. Donc on a vraiment l'impression d'être seul au monde ici.
5: Oui, donc on est sur les hauteurs du quartier d'Arrance, sur la route de Saint-Pé-sur-Nivelle, et vraiment au milieu, comme vous le dites, au milieu d'une forêt de chênes et de sols, d'où tout le pollen en ce moment, c'est les sols qui sont en fleurs.
6: La nature, on sent que c'est quelque chose qui est hyper important pour vous. Pour preuve, quand je suis arrivée, j'ai remarqué cette petite marque que vous avez créée, laissée un petit peu pour évoluer de façon naturelle.
5: Oui, j'ai travaillé dans l'environnement, j'ai incité les particuliers à l'époque et les agriculteurs à installer des choses en faveur de la biodiversité. Et donc la mare est un des éléments les plus importants, je trouve, dans un jardin pour attirer la biodiversité. C'est un havre de vie, en fait. C'est dans les semaines qui viennent, on va commencer à avoir les premières libellules qui vont arriver. Il y a des tritons, des ditiques, il y a plein d'insectes. Très peu de moustiques. Quand une mare est bien faite, eh bien, finalement, c'est plus un lieu de prédation du moustique qu'autre chose. Ensuite, le soir, à la tombée de la nuit, c'est les chauves-souris ici qui viennent danser presque au-dessus de la mare. Donc oui, ça fait partie des aménagements avec la plantation d'arbres aussi. Le maintien des sauvages pour essayer de maintenir un minimum de biodiversité.
6: On sait que l'agriculture est là, particulièrement du thé, c'est difficile, notamment économiquement.
5: Exactement, ça fait 5 ans et pour l'instant on n'arrive toujours pas à se verser un salaire digne de ce nom.
6: C'est le fait qu'il y ait du sens dans ce que vous faites qui vous fait tenir aussi, c'est ça?
5: Oui. Il y a le goût du défi. Quand j'ai commencé, personne ne le faisait. Puis il y avait ce goût de proposer quelque chose de sain aussi à la population. Parce que je me suis vite rendu compte que les thés importés d'Asie en général ou d'Afrique sont souvent très chargés ou en pesticides ou en produits chimiques. Et bon, j'avais envie de proposer quelque chose de biologique ou en tout cas de sain à la population locale.
6: Je vous propose qu'on conclue par un petit proverbe que vous m'avez appris, que j'adore.
5: C'est un proverbe chinois qui est un des plus répandus, les plus connus, et qui dit que la sagesse de l'univers se trouve dans une tasse de thé.

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1: Bonjour à toutes et tous, bienvenue dans Affaires classées, le podcast. Nous sommes au printemps 1824. Une vieille dame habitant Saint-Faust est jetée vivante sur un bûcher. Des villageois l'accusent en effet d'être une sorcière qui jetterait des sorts maléfiques sur la population. Que cache ce fait divers digne d'un autre temps? La suite dans un instant.
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1: Nous sommes en l'an 1824. Au matin du 29 avril, le préfet des Basses-Pyrénées est de fort mauvaise humeur. Il vient d'apprendre qu'à 8 km de son palais, dans le village de Saint-Faust, une vieille dame connue sous le nom de Marie Payon a bien failli périr brûlée sur un bûcher improvisé par un groupe d'individus au prétexte qu'elle serait une sorcière. Des villageois se sont emparés d'elle afin de la ligoter. Ils ont entassé du bois, attachant la malheureuse à un pieu avant d'allumer le feu. Mais tandis que les flammes faisaient leur œuvre, elles cramèrent aussi les cordes qui entravaient les mains de la pauvre Marie, laquelle parvint à s'échapper comme elle le put. Grâce aux soins d'un médecin, elle échappa à la mort et put lentement penser